0: temps des fêtes, ben oui, on va vous accompagner tous les vendredis et les samedis du temps des fêtes avec la meilleure musique. On va mettre le party dans votre auto, à la maison ou au travail si vous êtes comme moi et travaillez pendant le temps des fêtes. Donc, on vous souhaite à tous et à toutes de joyeuses fêtes remplies d'amour, plein de petits bonheurs, puis continuez de nous écouter tous les vendredis et samedis.
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0: chose, vous êtes dans le party au 96.9 avec Dom Perrault, party édition temps des fêtes. Ben oui, parce que comme plusieurs, probablement que vous avez un party ce soir, un party demain, ou vous avez un party dans les prochaines semaines, c'est l'édition party de Noël du temps des fêtes, parce que oui, vous le savez, c'est toujours le party avec nous les vendredis, samedis. Mais là, édition spéciale Noël, donc on vous jouera pas de musique de Noël, par contre, mais on va vous mettre sur le party comme à l'habitude. Si vous faites le party, en passant, faites attention, hein, il y a Nez Rouge qui est disponible, un taxi, un ami, ça, c'est super important. 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

0: Ben oui, on est vendredi, puis le vendredi, c'est la meilleure musique en direct du 96.9. Mon nom est Dom Perrault, très heureux d'être avec vous en ce beau vendredi pour vous jouer la meilleure musique, des mix live, ben oui, des gros hits. Tout au long du show, on est là ensemble jusqu'à 20h.
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0: Pour le prochain segment musical, on revient en arrière. 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
1: Par exemple, ce que les Allemands ont fait, vu que le Canada ou le Québec ne voulait pas leur fournir de gaz naturel, c'est qu'ils se sont tournés vers le Qatar. Donc là, ils ont versé des dizaines de milliards d'euros au Qatar, qui est évidemment une grande démocratie libérale, comme on le sait. Et donc là, c'est le Qatar, qui sont les grands alliés du Hamas, entre autres,
2: qui abrite carrément
1: les homosexuels, qui ont reçu tous ces beaux euros, alors que cet argent-là aurait pu venir au Québec pour financer nos écoles et nos hôpitaux. Donc,
2: ouais, mais on finance, à notre défense, on finance aussi le Hamas, ici, quand on est capable.
1: Ça, c'est vrai, effectivement. d'ailleurs, je dis ça comme ça, si les gens veulent aller sur québecfier.org, québecfier.org/Hamas, il y a une... ils peuvent contacter leurs députés pour leur demander d'arrêter de financer le Hamas avec nos impôts.
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2: À une époque où tout le monde s'amuse volontiers à jouer intellectuel, ce n'est pas difficile dans ce milieu d'être Gourville.
3: Mais moi, je suis pas intellectuel, vous comprenez? C'est ça le truc. Et si, je crois que si je voulais jouer d'intellectuel, ça se verrait à 100 mètres. Alors, je reste comme je suis. Il vaut mieux, il y a un proverbe qui dit « vaut mieux être que paraître ». Bon, ben, je suis comme je suis et puis... Tant pis si je ne connais pas certaines choses que d'autres connaissent. On ne peut pas tout faire dans la vie. Moi, j'ai une jeunesse heureuse parce que justement, je n'ai pas été contraint d'apprendre des choses qui ne m'intéressaient pas. Alors, j'ai vécu comme ça, avec, comme un oiseau sur la branche.
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1: Chico, hola.
2: Salut.
1: Joyeux Halloween.
2: Merci.
1: Une annonce de la pluie. On cancelle ça.
2: D'accord.
1: On pogne le pire rhume. Il dure 2 ans. On a une épiphanie sur nos gouvernements. Un passeport vaccinal après ça, ouais, donc. 3 ans plus tard, bye-bye Lionel Carma. C'est là qu'il choisit son moment. Ça rime?
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0: Sans plus tarder, écoutons notre journaliste Jean-Louis Bidault en direct d'Orsainville pour les détails concernant la manifestation d'aujourd'hui.
1: Alors merci Roger, oui effectivement je suis en plein cœur d'une manifestation orchestrée par le mouvement Fab Tab et j'ai ici avec moi la porte-parole de la cellule de Québec, Madame Lamotte. Madame Lamotte, pouvez-vous m'expliquer mais qu'est-ce que c'est donc que ce mouvement-là, le Fab Tab?
2: Nous sommes les féministes anti-Black Tabou.
1: Bon, très bien Madame Lamotte, et quelles sont vos revendications?
2: Nous voulons qu'ils soient bannis des ondes, du réseau Internet et que leur matériel soit retiré de tous les points de vente.
1: Bon, et juste à côté de moi, oui, et j'ai ici une fan invétérée de Black Tabou, ce qui est un peu bizarre, mais qui a quelque chose à dire par contre. Et quels sont vos commentaires, jeune dame? Oui?
2: Ils m'ont saoulé, ils m'ont drogué, ils m'ont attaché, ils m'ont fourré de tous les côtés. Ils m'ont bandé les yeux, ils me passaient de la pizza dans la face, puis ils m'ont même pas enlevé le gag-ball.
1: Et quelles seront vos actions suite à ces événements?
2: Je recommencerai n'importe quand.
3: Non, non, non, non.

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2: Hey!

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1: J'ai une belle communauté qui me suit, puis je suis bien content. Fait que tu sais, je suis tout le temps content d'avoir des beaux compliments, surtout venant du politically.
2: On va garder ça.
1: Hey gars, moi et l'articulation là.
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C'est à moi que tu peux enculer, c'est à moi que tu me tiens. Hein? Ça, c'est à moi que tu parles, là! Oh, oh, oh, oh, oh, c'est à moi que tu parles! C'est à moi qui parle, son cul, c'est à moi qui parle, putain! C'est à moi que tu parles comme ça, mec!

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1: Mais non seulement ça, en termes d'économie, quand Trump a amené, exemple, le chômage chez les Noirs à des lots historiques, puis qui, en passant, se l'attribuait avec joie, parce qu'il est pas raciste, un trou de cul égal avec n'importe qui de n'importe quelle race, il disait c'est de la faute d'Obama, c'est des politiques d'Obama qui ont effet maintenant. Il faut servir la même médecine à Biden. Il y a beaucoup de choses que Biden, en ce moment, a... hérité de Trump et dont il jouit en termes économiques.
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2: Oh, tabernacle, ça veut dire ça va très bien.
1: Ça va très bien.
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0: Et Laurent Létoine. On va parler avec Isabelle Desjardins. À qui est son année anniversaire? Salut, comment tu vas, Isabelle?
1: Ça va bien. Tu veux que je te raconte un petit secret d'artiste avec B-Real, justement, à son dernier arrêt à l'Agora? Tu veux ou pas?
0: Oui, on est preneurs. On était déjà en train d'écouter.
1: C'est un gentleman. Il m'a toujours respecté, toujours fait attention à moi. Il lui a donné un petit câlin spécial. Donc, j'ai comme un peu appuyé sa belle tête sur mes lolos. Puis, j'ai flatté la tête comme ça avant son spectacle. Puis, j'ai dit ça, c'était mon petit câlin spécial parce que ça fait longtemps que je t'ai pas vu. Puis, je t'aime fort. Puis là, il me dit, je t'aime fort aussi. Ils vont t'apprécier beaucoup.
0: D'après moi, c'est pour ça que son spectacle, ça a si bien été à l'Agora. Je pense que
1: c'est juste avec lui que je suis comme ça, puis je l'assume, OK? Fine. Et puis là, après son spectacle, il me texte, il dit, viens me rejoindre, j'ai quelque chose à te raconter. Puis là, je m'en vais le voir, puis il me dit, toi, là, il dit, je suis en train de rapper, ça fait 3 tunes, puis je me dis, est-ce qu'il fait bien clair à Québec? Il dit, tout. J'ai fait mes 3 premières chansons sans mes lunettes de soleil. Il dit, c'est la première fois de ma carrière que je fais un spectacle sans mes lunettes de soleil. Il dit, j'étais tellement perdue que je suis arrivée à la scène, j'ai pas porté mes lunettes de soleil. Il dit, j'ai mis ma main sur ma poche puis j'ai senti que j'avais mes lunettes de soleil dans ma poche.
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et grande saison. En offensive, David, Monsieur Lion Bleu, Gilbert, le prof de maths autant passionné qu'un discours de Dan Campbell. En défensive, Martin Marty Bronco Saint-Jean, le courtier immobilier offrant une aussi belle couverture que Pat Surtain. Et sur la ligne de mêlée, William Willie Browns Boivin, le journaliste aussi intense qu'une pression de Miles Garrett.

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1: Lane Lambert, c'est un gars de Swift Current qui a accroché ses patins avec les Nordiques de Québec en 89.
2: Mon cousin est arrêté deux fois à Swift Current en ma présence.
1: Calvaire, ça fait
2: en Saskatchewan.
1: Ça filait pas, c'est Saskatchewan.
2: Saskatchewan, en y allant, tu sais, il traverse le Canada, pas une d'envie à Swift Current. S'en va dans les Rocheuses, passe un mois et demi, revient, pogne une envie de chier à Swift Current. Puis ça s'appelle Swift Current. C'est capoté.
1: Saskatchewan, donne-moi ma flore.
2: C'est le temps qu'on s'en a.
1: Ouais, je pense qu'on est rendu là.
2: Les deux snooze s'en viennent. Puis bonne fin de semaine. Fait que, ouais.
1: Un nouveau band que tu vas barrer à CGM2, ça?
2: Non, c'est déjà barré.
3: Salut! Saskatchewan! 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
1: Tout le monde, bienvenue à On the Road de Québec, le podcast. J'espère que vous allez bien. Nous sommes à Saint-Lin-des-Laurentides. C'est où ça au Québec? Saint-Lin-des-Laurentides, c'est facile. C'est entre là et là. Donc, entre bon, Sainte-Sophie, Joliette, Terrebonne. Ouais, tu connais ça? T'as combien de temps chez vous ici?
2: 5 minutes.
1: 5 minutes, ouais. Hein? Ouais. En hélicoptère, moi aussi, à peu près.
2: Oui, ouais. Pour retourner chez vous, ça va prendre l'hélicoptère.
1: Oui, c'est clair. Ils vont prendre le tour, on va transporter jusqu'à Saint-Bruno. J'espère que vous allez bien. On est chez Transport des Plaines. Ça va être un beau podcast. On va faire un beau parcours sur l'histoire de l'entreprise avec Dominique Paré, puis Caroline
3: Roy.
1: Ouais, c'est ça, parfait. Je m'en allais faire une faute, je suis désolé. Donc, je m'en allais dire Roy, je pense. Je suis pas pire. Ça va bien, Caroline?
3: Ben oui, ça va bien.
1: Ben oui, ça va bien, Dominique?
4: Ah oui, ça va super bien.
1: Merci de nous recevoir.
2: Merci.
1: Tu vas-tu bien, Carl?
2: Ouais. Oui, ouais, ça va super bien.
1: Ah, parfait, merci.
2: En plus, sport. Hein? Deux semaines, en plus, sport deux semaines.
1: Ah, t'es bien, hein?
2: Ben, oui.
1: Ouais, la belle vie.
2: Ouais. Moi, je suis hyper gâté.
1: Oui, merci de nous recevoir dans vos installations. Je pense que ça fait 2 ans, vous êtes ici, à peu près.
4: Oui, 2 ans.
1: Sur le 222 de l'industrie.
4: Oui.
1: À Saint-Lin-Laurentides. C'est une super belle histoire. Si vous voulez participer au podcast, venir au podcast, nous, on aime ça parler des entreprises d'ici. De faire le tour d'entrepreneurs.
2: Ouais.
1: On en a connu beaucoup qui ont réussi en affaires, qui ont des parcours intéressants. C'en est un ici, une entreprise qui existe depuis 2013, hein?
3: Ouais.
1: Ça va vite?
3: Oui, ça va vite.
1: Ça fait 2013, on calcule ça.
2: Ça fait 13 ans.
1: Oui, c'est ça. Ben oui.
2: Ah, ben, hein?
1: Ben oui. 2013, Transport des Plaines. Ça part de où? Commencer avec un de vous deux, ça commence où, Transport des Plaines?
4: On a travaillé des années, on avait une entreprise de transformation de volaille. Puis on avait un camion porteur, un 10 roues, qui faisait nos livraisons. À 8-9 heures le matin, notre camion était stationné, puis on s'en occupait pas. Puis j'ai quelques gens, des voisins, ils ont commencé à me demander de faire des livraisons avec notre camion après, parce qu'ils voyaient toujours stationné.
1: Oh,
4: puis,
1: oui.
4: J'ai dit oui. Là, je crois que ça a commencé. Notre chauffeur, il est habitué de faire 20-25 heures par semaine. Là, il tombait à 60 heures. Là, moi, j'aimais ça. Tu sais, c'était des revenus qui rentraient sans que... Je l'avais pas demandé à personne.
1: Là. Il était là, il
4: ouais.
1: Savait.
4: Ouais, ouais, ouais. Puis, ce camion-là, il brise. 3 semaines de temps, il était au garage. Puis mon voisin d'à côté, une autre compagnie de transport, avec lui, il changeait ses camions, ses équipements à tous les 5 ans. Puis, il y avait un kit qui était dans le cours, qui était à vendre, qui traînait là. Puis moi, j'ai dit, veux-tu me louer pendant 3 semaines? Puis j'ai loué le camion, puis je me suis mis à appeler du monde pour dire, hey, je peux vous faire des vraies livraisons de full load. Okay. Ça a commencé comme ça. Mon chauffeur était content parce que quand il a eu le 53, parce qu'il avait sa classe 1.
1: OK, ouais, ouais.
4: Puis il m'avait dit, hey, je vais pouvoir retomber à 20 heures semaine, tu sais, vu que tu roules, on peut faire 2 voyages dans un. Puis,
2: c'est parfait.
4: Mais, en dedans des 2 semaines, des 3 semaines qu'on a eu le camion, ben, il a remonté à 60 heures.
1: Mm.
4: Puis à la fin, j'ai vendu le porteur, puis j'ai acheté le kit.
1: Quand tu parlais de volaille à l'époque, là, c'était vraiment une entreprise, ça...
4: Transformation de volaille.
1: Okay.
4: On était une centaine.
1: Ça rentrait à 2 pattes, ça finissait en balai.
4: On achetait la poitrine.
1: Un peu plus, là.
4: On achetait la poitrine de poulet avec os, puis on la désossait. Il y avait pas d'aile, pas de cuisse, pas de pilon. On désossait, puis on vendait ça,
1: okay.
4: Dans les chaînes. Là.
1: Ouais, un peu partout.
4: Ouais.
1: OK. Ben, est-ce que ça vient, est-ce que vous avez baigné dans le transport ou dans la volaille depuis votre jeunesse ou?
4: Moi, mon père, il vendait de la viande.
1: Okay.
4: J'ai commencé avec lui, Là, dans les dates, on va se perdre, mais j'étais vraiment jeune. J'avais commencé à vendre avec lui, j'étais comme vendeur de viande. Puis il avait parti une petite division de poulet. Il m'avait mis là à mes 18 ans. Là. Il me donne un bottin de téléphone.
2: Let's go, mon chum.
4: Puis il m'avait dit, ta paye va changer quand tu vas avoir vendu 10 000. J'ai travaillé fort, là. Il dit, ta paye va augmenter quand tu vas vendre 10 000 kilos de poulet par semaine. Pendant 6 semaines, j'en revais à 9 900.
2: Ah ouais.
4: Je me fauchais à toutes les semaines, là, tu sais. Voyons, là, il m'en manque. Tu peux me donner mon bonus? Non, c'est 10 000 kilos. Je t'ai dit 10 000. Mais que tu sois à 10 000, tu vas l'avoir. Puis à un moment donné, je me tanne. Je prends le bottin, puis j'appelle la chaîne métro. Je me suis présenté chez métro une journée comme ça, tout seul. J'étais rentré trop de matin. Je fais faire mon petit sac. Je m'en vais dans la chaîne. Puis je me souviens, j'ai trouvé l'acheteur avec mon petit sac. Tu sais, j'ai rentré le matin, puis les machines, tout est froid. Il n'y a pas rien qui marchait. Puis dans son bureau, elle tire sur mon sac d'échantillon, tout a revolé sur son bureau.
3: C'était mal
4: scellé. Je disais, jamais je vais revendre. Tu sais, je voulais rentrer en dessous du bureau. Je bégayais puis tout. Puis tu sais, mais cette madame-là m'a donné ma première chance.
2: OK. Ça n'en prend une personne.
4: Cette madame-là.
2: Ouais.
4: Puis j'ai commencé là à vendre du poulet là. Puis...
2: Ah ouais. T'as-tu eu ton bonus de.
4: Ouais, c'est ça.
5: Après ça, oui.
4: Après
5: ça, dépenser
2: c'est correct.
5: Ton père. Un bonus après.
4: Ouais.
2: Tes parents toujours vivants ou.
4: Mon père est décédé. Ça fait 8-9 ans qu'il est décédé.
2: OK.
4: Ouais. Après ça, lui, le poulet, il avait parti un peu là-dedans, mais il était vraiment comme sur le bord de la retraite. Là,
2: OK.
5: Ne trompe pas, mon tas Saint-Lin, mais c'est tout dans ce coin-ci, hein, transformation de poulet. Là, je me semble, en tant que camionneur, moi, je suis venu en livrée.
2: Parce que Saint-Esprit fondu.
4: Oui. Tu pars.
2: OK. Tu pars, Saint-Esprit.
4: C'est à Saint-Esprit, oui. OK. Il y a beaucoup, c'est parce qu'il y a beaucoup de Maxi Poultry.
5: Oui, c'est ça, exact. C'est ça, hein? Le logo rouge. Oui, c'est ça.
4: Eux, je crois que. Je pense qu'ils font des croquettes.
5: Oui, exact.
4: C'est gros, Maxi.
5: Ça arrive de loin, ça revient, ça repart. OK. C'est ça. T'as-tu baigné dans le transport jeune, Caroline?
3: Pas du tout.
5: Non?
3: Pas du tout. Quand on a commencé ça, le transport, je connaissais rien du tout à ça. On a vraiment parti...
5: Ouais, parce que le transport des plaines, c'est parti de 2013. Vraiment, c'est parti quoi, de 5-4-5 trucks?
3: On avait deux au début.
5: Deux.
4: Quand on a décidé, on avait acheté le kit là, de vue. Après ça, l'année d'après, j'en ai racheté un autre. Mais là, on était toujours avec la compagnie de poulet.
5: Ah oui, oui.
4: Puis... comme je vous l'avais expliqué un peu avant le podcast, on a eu on avait eu quelque chose avec Revenu Québec, puis ça a duré longtemps, puis à un moment donné, il fallait acheter des camions neufs. Puis on a décidé de partir transport des plaines, on a parti une compagnie à côté, puis on a acheté des nouveaux camions, puis on a acheté deux. C'est rare que j'achète un camion, j'ai toujours acheté un camion.
2: Ah ouais,
5: c'est directement
2: dans
5: les Mac.
4: Oui,
5: directement.
4: Mac, j'ai full Mac. Puis... On a commencé comme ça. Puis l'année d'après, j'en ai racheté un autre deux. Bon, ben à quatre. Après ça, six mois après, on a acheté cinq. J'ai acheté un. Là, on était à cinq. Là, je trouvais que, tu sais, je commençais à trouver qu'il n'avait pas mal. Puis on a grossi un petit peu là.
5: Mais il y a eu des années 10.
2: Là, pour un total de combien?
4: Présentement, on en a 18.
2: 18.
4: On a déjà eu jusqu'à 21.
2: As-tu un projet d'expansion? je regarde les yeux de Dominique envers sa conjointe et je vois.
5: Cette question-là, à chaque fois qu'on reçoit des entrepreneurs, c'est tout ça la même réaction.
2: Dans regarde deux femmes ou quoi?
5: Ben les deux. Tirer une nervure, regarde l'épouse, regarde. Tout, là, ça veut dire tout ça.
2: C'est un projet d'expansion.
3: Peut-être à long terme, non, pas à court terme.
4: Pas à court terme, oui.
2: Aimerais-tu mieux passer par une expansion qu'une acquisition?
4: Peut-être pas, là. Peut-être. Je peux pas, je sais pas. Okay.
2: Mettons que tu présentes une acquisition demain matin, es-tu ouvert?
4: Oui, mais là
3: pas
4: là,
3: à court terme.
4: Pas à court terme. Là, parce que on va se remettre de l'année dernière. Là,
2: okay. On va en parler tantôt.
4: Ouais. Je ne suis pas fermé à ça, mais moi, parce que transport des plaines, là, c'est pas une... On n'est pas la compagnie de transport d'une compagnie de transport. Tu sais.
5: C'est votre point, c'est ça, exact.
4: C'est, moi, les clients, c'est nos clients. J'en fais là, pour des transporteurs un petit peu. Là, j'en ai un en particulier là, qu'on travaille un peu en collaboration. Mais moi, c'est nos clients, c'est notre service. Puis je le répète à maintes et maintes reprises à tout le monde. On n'est pas gros, Mais si on veut faire une différence, il faut avoir un service impeccable, il faut être là pour nos clients. Puis c'est ça, je pense, qui fait la force de chez nous.
5: Bon, ben, je venais te demander si c'était quoi vos valeurs, c'est pas mal ça. Oui.
3: Ouais. La fiabilité, là, c'est super important.
5: Oui.
4: Nous, c'est... J'ai toujours été comme ça, puis, la transparence, là, tu vous savez.
2: Oh,
4: ça,
2: on le voit, on le voit tout de suite. On le voit tout de suite.
4: J'ai pas de filtre.
5: On le voit que t'es une personne. Par Messenger, puis je sais à qui j'ai affaire, là, tu sais.
2: On le voit tout de suite.
5: Très direct, très franc, tu sais, ouais. Ouais.
2: Mais au cours de ton parcours là, de 2013, on ne parlera pas d'avant, qu'est-ce que tu trouves qui a le plus changé et qu'est-ce que tu as trouvé le plus difficile au courant des dernières années?
5: Ta question de tantôt est encore meilleure.
2: Moi, je sais, mais je m'en viens pareil. Ça va l'emmener à celle-là.
5: Ça te shake, ça.
2: Ça te shake, hein? Quand me trouver, ça s'en vient. Qu'est-ce que tu trouves le plus dur? Tu sais, en 2013, il y avait de la réglementation. Là, tu es rendu en 2026. Qu'est-ce que tu trouves qui a le plus changé?
4: C'est le je m'en fous. On dirait partout, tout le monde s'en fout. Tu sais, certains... Puis pas tout le monde, là, je veux pas embarquer tout le monde.
5: Non, mais
4: là, parce que j'ai un bon noyau, mais tu sais, j'ai un bon noyau de personnel ici, là, mais tu sais, j'étais habitué de travailler avec des chauffeurs, ils étaient assez âgés. Des gens qui rentrent pas, des gens qui... J'avais jamais eu ça. Là, ils rentrent pas. Puis on est chanceux, là, ça arrive une fois par deux, trois mois. Là. Mais il y en a quelques-uns que ça peut être ça, tu sais... L'équipement font pas attention.
2: C'est encore lisse.
4: C'est pas juste. Même le client là, qui décharge et qui charge. Là,
2: il est dur d'un remorque, ça n'a pas de bon sens.
4: Tu sais, on drop partout. Là, pis, c'est pas nos chauffeurs qui les accrochent, là, je le sais.
2: Ils sont accrochés par d'autres, ils sont pas capables de reculer.
5: Combien de remorques en tout?
4: Une trentaine.
5: Tu les connais par cœur.
4: Oui.
5: C'est ça, exact. Tu connais tes côtés de remorque, tu les connais. C'est ça.
4: Ben Mécano, là, lui, chaque graphing, là, il va te le dire s'il y en a une cette semaine ou pas. Là. Ouais, on les connaît, puis on. C'est ça,
5: Mais je filme en ce moment, OK?
2: Ah ouais.
5: J'espère que tu filmes. Scoop, je donne, là.
2: J'espère que tu
5: Mais je veux dire, je filme avec mon cellulaire.
2: Ouais.
5: Puis là, je l'ai éteint. Parce que je sais qu'il y a quelqu'un qui est supposé de m'appeler après-midi. C'est une entrepreneur d'une région. Elle veut pas que je la nomme. Je la nommerai pas. Mais elle est plus capable. Pour tous les facteurs que tu viens de dire, là. C'est-à-dire, les gens pas fiables, ceux qui font pas attention, les no-shows, ceux qui se présentent pas aux entrevues, ceux qui se présentent aux entrevues, qui font faire des démarches qui durent 10 jours puis qui se présentent pas leur premier jour. Si ça. Ça, c'est un facteur là, qui est. Puis là, tu envoies, tu fais des road tests. Je sais, là, on va recevoir bientôt des entrepreneurs à la caméra cachée parce qu'ils veulent pas perdre des chances d'avoir des gens, parce qu'ils veulent éclater. Ils sont plus capables. Il y a vraiment un phénomène. Tu sais, c'est.
2: Mais Dominique, t'expliques ça comment, toi? C'est un changement générationnel?
3: Oui, c'est pas juste dans le transport.
2: Je
3: pense que c'est partout.
2: C'est partout, hein?
5: Non, mais t'as un gars, il y a quel âge, votre gars?
3: Il y a 22 ans.
5: Ben, ça y tente. Il est assis dans un bureau, puis il fait une job d'un gars qui a peut-être 30 ans, qui fait ça.
4: Il a été élevé comme ça, là.
5: Ouais.
4: Tu sais, il a été élevé, durant la pandémie, il était au secondaire.
5: Ouais.
4: Il travaillait au IGA au coin de la rue. Puis il y a un matin qui me dit, un matin, je rentre pas travailler. Puis,
2: c'est pour pas venir le bon gars?
4: À toutes les semaines, je demandais son horaire. Puis là, il y a un matin, j'étais à la maison, puis je dis, tu vas pas travailler, tu te lèves pas, tu vas pas. Il dit, non, ça me tombe pas.
2: Ah, ben, t'as pas.
5: T'es levé?
4: Je te donne exactement 15 secondes pour avoir le cul dans tes culottes, puis assis dans le char. Parce que j'ai dit, les gens chez IGA, ils attendent après toi de travailler.
3: C'est sur toi.
2: Moi, c'est arrivé, ça, avec notre gros bébé national.
5: Ouais.
2: Il y a quand il a commencé, c'est en milieu vers du loup. Il restait chez nous.
5: Son neveu.
2: Mon neveu. Puis un matin, il travaillait une nuit. Puis là, moi, j'attendais toujours le char grondé. Il y avait un vieux à Hyundai Accent. Puis là, ma blonde me dit, pas levé. Chris, c'est un jour qu'il va se lever, même. Parce que moi, j'ai mis son nom, mon nom, sur sa job. Il me tente pas. Il dit, tabarnak, t'as compris, ça te tente pas, le gros, tu vas sortir. Puis là, à cette heure, même, il travaille. Je pense qu'il a compris ou il a eu peur, à un moment donné. T'as une responsabilité, vas-y.
5: Ouais, je pense qu'il a eu peur.
2: Mais tu penses-tu que ça part de la manière qu'ils sont élevés?
4: Bien, sûrement.
3: Ça, c'est sûr. Il y a tellement d'enfants rois maintenant, là, ça n'a pas de bon sens.
2: Ça n'a pas de bon sens.
4: C'est pire de lever.
2: Je vois là la question que Francis me regarde et me fait des beaux yeux. Là.
5: Moi, que ce soit celle-là ou?
2: Hein?
5: J'ai hâte de voir si c'est la bonne.
2: Ah, ça va être la bonne, je te dis. Là, puis je vais donner une coupe pour toi. Tu as fait un processus, tu es aujourd'hui. Tu vois 2025 qui était vraiment compliqué. Tantôt, je te pose la question. T'es-tu ouvert à une acquisition? T'es-tu ouvert à grossir l'entreprise? Non, regarde, pas tout de suite. Quand tu sais, on va aller directement dans le vif du sujet, quand tu sais tout ce qui se passe aujourd'hui, là, quand vous savez tout ce qui se passe aujourd'hui, point de vue familial puis tout, leur ferais-tu?
4: Je pense pas.
3: Non.
2: Non? Pourquoi tu leur ferais pas?
5: Mais ça va bien, par exemple.
4: Non, ça
2: va bien. Moi, je vais te dire un autre. Vas-y, puis après ça, je vais te dire.
4: Non, ça va bien, ça va bien, mais c'est de un, c'est demandant. Oh. Aujourd'hui, c'est parce que j'ai une équipe extraordinaire. Là. J'ai Jacinthe puis Raphaël à répartition, puis c'est bon mécano. Pour de vrai, on a une bonne équipe.
5: Bien huilé.
2: C'est bien installé, sérieux. Là, on a fait un tour des bureaux, c'est vraiment beau. Là.
4: Mais parce que l'équipe est là, puis tu sais, je suis capable de dire. Je suis capable d'avoir un peu de liberté. Hein. Mais au début, là, c'était 24-7. Là,
2: ah oui, oui.
4: Nous, on en a beaucoup qui roulent la nuit. Mais à la maison, j'ai quand même une facilité, moi. Le téléphone sonne, je réponds, je me recouche.
2: T'sais, Fandor?
4: Oui.
3: Il n'y a pas de trouble avec ça.
2: Ah non! c'est une richesse, hein, tu sais.
4: Mais Caroline, non.
3: Moi, non.
2: Ben moins, là. Avant ça, je me rendormais, mais là...
4: Peut-être là, aujourd'hui, j'ai moins l'habitude, mais j'avais une chambre... À moi tout seul,
2: t'as pas le choix, hein?
4: J'ai une chambre avec un laptop, là, puis mon téléphone. Je couchais avec mon chien, pas celui que vous avez vu, mais mon chien, on couchait là, 3-4 fois semaine. Parce que ça sonnait dans la nuit.
3: 24-7.
4: Tu sais, des fois, puis... C'est l'effort là, pour aller chercher. T'sais, tantôt, je disais, moi, je suis content, là, les clients. Moi, nous autres, là, chez nous, là, si on charrie tel produit, ben c'est sûr qu'à l'épicerie, on va manger.
2: Pour t'as le produit que t'as charrié.
4: C'est ça, je ne prendrai pas l'autre. Quelqu'un va
5: ça, tu vas transporter. Ben oui.
4: Quand quelqu'un va me donner une bouteille d'eau d'une autre compagnie que je charrie pas, okay. Je veux dire, j'y touche même pas. Ouais, je suis con même, mais...
2: Ben, c'est correct.
4: Comme ça, c'est ma fierté. Tu sais, Raphaël m'avait dit une fois, il dit, ben, du transport, là, il y a des amis qui sont pompiers ou quelque chose comme ça. Ouais. Il m'avait dit, moi, je fais juste du transport. Pardon? Raph, on se promène à l'épicerie, là. Sais-tu comment ça nourrit le monde? Puis là, je disais, tu vois ça, là, t'es fait PO, t'es vois, c'est ça que t'amènes, On a fait le tour de l'épicerie au complet, là. C'est tous des produits qu'on charrie, qu'on amène, là, tu sais.
2: Ta maison complète, tout est transporté.
4: C'est ce que je trouve dur, c'est que... Puis, tu sais, je ne demande pas de personne de se mettre à genoux, là, pour que l'équipe fait, les chauffeurs ou tout, là, mais je trouve que les gens ne seront pas appréciés.
2: En transport, oui.
3: Moi, c'est ça, une affaire que je trouve... Tu sais, le transport, là, on est essentiel, là. Je veux dire, il n'y a plus de transport, il se passe plus rien.
2: Ça arrête.
3: Puis je trouve tellement que c'est un domaine qui est négligé par rapport à ça. Juste justement pendant la pandémie, de voir que les chauffeurs, ils ne pouvaient même pas aller aux toilettes, ils ne pouvaient même pas me prendre une douche ou quoi que ce soit. C'est mais formidable. C'est parce que, je veux dire...
2: Elle chauffait, moi. T'es allé au McDo, si tu n'étais pas capable de te coller un lunch... Tu pouvais pas passer au service à l'auto. Tu pouvais pas rien faire en pandémie. Tu manges quand même.
5: Moi, les chauffeurs au Québec ou en Ontario, ça a été rough, là, honnêtement. Là,
2: Mais penses-tu, Dominique, que tout ça diminue la relève au niveau des chauffeurs, toi? Parce que quelque part, on a vraiment besoin, puis on le voit dans les salons, d'autres là.
4: Définitivement, là, je pense que oui.
2: Qu'est-ce que ça prendrait pour créer une relève intéressante?
5: Ben, attends, je vais rebondir ce que tu dis. Ouais. Il a raison, non seulement, puis... J'en fais du refer demain. Là. Ouais. Mercredi, je pars avec 53 pieds d'un produit frais. Oui, mais pour vrai. Mais moi, j'ai toujours été dans l'école du refer. À part peut-être trois... Ben même les trois dernières années, quand j'étais ailleurs, on avait un refer une fois de temps en temps. Moi, j'ai toujours adoré le refer, là, tout le temps. Oui, il y a du temps d'attente à certains... Ben, moi, je parlais du US, là, tu sais. Là. Mais quand même, c'est une des jobs... C'est pas que c'est une job facile, mais c'est une des jobs les plus... Je pense que c'est une bonne école pour quelqu'un qui commence en plus là-dedans. Je veux dire, c'est des bons clients, c'est des livraisons, c'est des places.
4: C'est toujours les mêmes, mais ça, c'est sûr que pour ceux, ça prend des meilleures conditions là, pour aider les gens.
2: Penses-tu que l'industrie aide à la relève ou elle n'aide pas à la relève?
4: Oui.
3: Moi, je pense que non, parce que le transport, c'est tout le temps comme un mal nécessaire. En fait, on paye pour le transport, mais ils veulent jamais payer pour le transport. Ils ont comme pas le choix de le payer.
5: Et Caroline, le poids de ça ne doit pas être sur vous autres, ou sur nous autres, sur des propriétaires d'entreprise. Le poids, la valorisation doit se faire à la base. Tu sais. Que ce soit dans les écoles, je ne parle pas du CFTR ou CFT, je parle dans les écoles. Moi, là, quand j'ai décidé de devenir camionneur en 2010, tout le monde dit que ça fait là, tu vas avoir une caisse de lait, tu vas avoir mal dans le dos, toute la kit, job de cul. Mais non, tu sais, j'ai travaillé avec des professionnels de la route. Tu sais, moi, je vois ça, là, en fait, c'est le gouvernement qui fait pas sa job en tant que tel, en train de pas faire de promotion de ça, point, là. En plus, tu sais, là, tu parlais de ton gars, puis tout le monde qui travaille ici, là, mais dans 20 ans, là, ils vont peut-être faire autre chose. Il va rester que des mécanos, peut-être, parce que l'entreprise va peut-être informatiser au complet, tu sais. Avec les métiers de camionnage, camionneur, ils vont reprendre une certaine... Tu sais, les métiers manuels vont reprendre du fleuron, là. Je veux dire, peut-être avoir un Dominique mécanique qui va être là, je veux dire, un logiciel Paris, tu sais.
2: Ben non, moi, mais... Moi, je pense, c'est mon opinion, là, je pense que certaines compagnies, puis je vais aller loin, là, aide pas à la relève.
6: Ben, sûrement.
2: Parce que tu vas voir, là, vous allez voir cet été, là, il y a un peu plus d'ouvrage. C'est sûr que le prix du carburant est cher. C'est officiel, OK? Mais il y a certaines compagnies qui prennent des chauffeurs des fois, là, puis ils te les brassent à côté. Ils te les brassent encore. Je pense qu'ils n'ont pas compris la réalité de 2026.
5: Ouais. Moi, j'ai de la misère avec ça. Pas ce que tu dis avec les gens
2: je qui le font vois, ça. Moi, puis on est là-dedans un petit peu. Là. Je
5: parce pense qu'en 2026, il faut dire aux gars et aux filles qui commencent un métier, acceptez pas des conditions de même, point.
2: Non, là, c'est ça.
5: Tu sais, je veux dire, il y a des entreprises, on en a une ici, probablement.
2: Qu'est-ce que t'en penses, toi, Dominique,
6: là-dessus? Tu sais, moi, je le dis souvent, le transport des plumes, là, c'est pas Caroline puis Dominique. Là,
2: c'est l'ensemble.
6: C'est l'ensemble. Parce que même conduire des camions, là, on disait tantôt, j'en ai 18, là. Mais même si je veux aller en conduire combien? Un. Puis les 17 autres vont rester là. Là
2: effectivement.
6: C'est
2: l'équipe qui fait la force.
6: C'est l'équipe. Puis tu sais, moi, je le dis tout le temps, là, c'est la gang ici là, qui fait ça. Puis tu sais, des fois, on est pris. Là, le client, il arrive chez un client. Là, celui-là, il a chauffé, il est arrivé. Il a dormi son 8 heures. Puis là, il retourne dans ton truck, il va te coucher. On va te décharger, mais qu'on te décharge. Là, ça, je pense qu'il y en a beaucoup moins qu'il y en avait. Là, en tout cas, j'ai plus ces clients-là. Mais c'est pas une façon de traiter les gens. Y a-t-il quelqu'un qui va... Puis là, chanceux, parce que je pense que l'industrie a changé aussi. Là, le temps d'attente est payé. Avant, c'est au début, là, moi...
2: C'était pas payé.
6: Quand j'ai commencé, là, quand j'ai commencé avec des trucs, le gars disait, tu restes là 3 heures, là, t'es pas payé. Hein? Pis là, je me dis, tu sais, puis là, il y avait des chauffeurs qui me disaient qu'ils étaient pas payés, eux autres, tous qui travaillaient. Mais
2: effectivement.
6: Là, voyons. Tu peux pas laisser quelqu'un là, qui est là.
2: Parce que
6: quand j'ai commencé, je connaissais rien. Là. Je vous dis, là, l'histoire, il n'y a pas de pas vrai là-dedans. Là. C'est comme ça que ça a commencé. Puis là, je disais, voyons, tu peux pas laisser quelqu'un dans un camion pas payé. Ça se fait pas. Puis là, au début, je disais, c'est pas payant, ça. Là. Ben, puis là, aujourd'hui, je vais te le répéter aussi. Là, mais
5: ouais,
6: pas. Je capotais. Personne ne payait. Il voulait pas. Un fruit et légumes, là, ça ne veut pas payer. Là, ça, il ne voulait pas payer. Tu attends 8 heures pour te faire décharger, puis non. Il dort. Qu'est-ce qu'il dort?
5: Il dort pas.
3: C'est pas un robot, là.
6: C'est ça, tu sais. C'est pas, va-t'en dans le lit, couche-toi, puis sur l'oreiller, puis dort de même, là, tu sais.
2: Dort, tu sais.
5: C'est facile de dormir dans un
2: lit. Mais pour répondre à la question tantôt, puis je pense qu'on l'a dit un petit peu, la referais-tu?
6: Non.
2: Non?
6: Ouais.
2: Pour les raisons pourquoi tu la referais pas,
6: je trouve que l'effort pour ce qui reste à la fin,
2: c'est pour mais quand tu t'en gardes ici, là, quand tu t'assis ici, là, à ma place, là, puis t'en gardes tout ce que tu as ici, t'es fier?
5: Ah oui, ça,
2: quand t'en gardes, là, que tu fais vivre, je sais pas ton chiffre, mais t'as 18 camions, t'as acheté, t'as ton gars qui travaille avec toi.
5: Avez-vous juste un rejeton?
2: Un rejeton?
5: Ouais, c'est le mot du jour, ouais.
2: Ouais, ouais. Vous avez ça? Ouais. Mais t'es fier de ça?
6: Oui, oui, non, ça, oui. Quand on les voit, là...
2: Mais c'est à quelque part, ça peut-tu faire ta paye? Tu trouves qu'il y a trop d'efforts de mis pour la somme en bas. C'est ça, en fait, que t'en gardes. C'est ça que tu vois.
6: Ouais. Non, je suis fier, là, puis... Tu sais, j'ai dit ça, mais dans le fond, j'aurais fait quoi, là, tu sais,
5: Mais moi, c'était mon autre question.
2: Qu'est-ce que t'avais fait?
5: Ouais, c'est ça, mais non...
2: Moi, je pense, Dominique, là, sais-tu quoi?
5: Eh bien, parce que...
2: Il n'y a rien de facile.
5: Non,
2: c'est...
5: Dans le poulet,
2: c'était
5: pas mieux, là.
2: C'était pas mieux dans le poulet. Si t'en regardes dans le commerce au détail, quand t'en regardes les Amazon, les gros marchés qui sont rentrés, les Amazon, t'en regardes le commerce au détail, là.
5: C'est les femmes d'achat,
2: c'est pas facile aussi, là.
5: C'est le fun du poulet. Moi, j'allais dans des places partout, là, à Chesapeake Bridge, puis tout. T'arrives là, ça sent bon.
6: Ça sent.
5: Il y a des chats partout. Tu vas manger ça, c'est le fun, c'est super. Ouais.
6: C'est le fun.
3: Jusqu'à temps que tu sois dedans, puis là, tu vois, c'est quoi.
5: C'est ça, exact. Ouais, exact.
2: Puis toi, ton travail là-dedans, c'est quoi exactement avec Dominique? Qu'est-ce que tu fais dans l'entreprise, exact?
3: Ben, moi, je m'occupe de tout ce qui est comptabilité, puis les trucs super le fun, hein, les chiffres, ouais. Les pays.
5: Moi, je vais y aller, les chiffres.
2: Mais ouais. T'aimes ça?
3: Ben, oui. Non, oui. C'est pas ma passion de faire des chiffres dans la vie, ouais. Mais je veux dire, c'est ma compagnie, puis c'est correct, je sais où ce que je m'en vais. Puis...
2: Parce qu'on sait que les chiffres...
5: Ça va mieux.
2: Les chiffres, c'est la base de l'entreprise, hein?
5: Oui, c'est...
2: Ça, tout passe par les chiffres, hein? C'est toi qui dois dire à Dom, achète, achète pas?
3: Oui.
2: comment qu'il dit ça? Quand tu lui dis, hey, Chris, on n'a pas le moyen d'acheter un 53, là. Oh, attends, là, 6 mois, là. Comment qu'il gère ça? Ensuite, ça doit être opérationnel, puis toi, t'es plus...
3: Ah oui, moi, c'est moi qui le ralentis. Bien souvent, quand il y a des idées, là, je suis comme... T'es sûr? Pense-y, check ça.
5: Comment ça, si tu le donnes, mettons?
2: Ouais, comment ça, tu le donnes?
3: Ben, c'est un bélier, hein, il fonce.
2: Okay. C'est vrai.
3: Mais c'est tout à son avantage, parce que moi, je suis plus...
5: Caro, elle est comment?
2: T'es comme ma blonde, toi.
3: Moi, je suis plus tranquille.
6: Ouais. Caro, ben...
5: Cartésium thérapeur.
6: Mais ça, je serais pas là si ça serait pas de Caro, parce que... Tu sais, des journées où ça va moins bien, là, tu sais, quand t'es Caro est toujours là, puis ah, elle va toujours être là avec moi. Ouais. C'est pour de vrai, là, j'ai pas. Je peux pas.
3: Ça fait 24 ans qu'on est ensemble.
5: Ça en fait 48.
6: Ouais. Mais je pourrais pas passer ça tout seul parce que je me sens. Quand tu prends une décision de quoi, tu sens que t'as je pense que c'est important, tu sais, quand t'arrives chez vous le soir, ben, tu sens que ta femme est derrière toi, là, tu sais.
2: C'est la moitié, là, c'est tout. Parce que si t'arrives à la maison, là, puis elle va te gosser, là, t'as pas fait dire. Hey, toi, là, ça vient détruire ta journée, t'es fatigué mentalement, c'est pas facile, là, pour un entrepreneur, là, si t'arrives à la maison, puis ta blonde comprend
5: pas.
2: Peut-être
5: le deuxième couple qu'on reçoit en 3 semaines, tu sais, qui ont le même parcours. Moi, j'ai une question. Les chauffeurs, là, ce qui rentrent par ici?
6: Par là, ben, des fois, oui.
5: OK, parfait. Fait que ça rentre direct devant vous autres, puis c'est cool, ça, par exemple. Là. Parce que, ben, regardez, je vais juste tourner la caméra une seconde. Dans le fond, vous voyez, on est dans salle conférence, mix cuisine, là. Si je tourne la caméra quelques secondes, les gens rentrent ici, là. Fait que voilà, là, qui est l'entrée principale, je vous montrerai tantôt, là. Puis, qu'elles en disent, on fait une pause?
2: Oui, parce que j'ai une question, faut pas l'oublier.
5: Pose-la, puis il va répondre après.
2: Qu'est-ce que tu changerais que tu as fait? Tu dis, ça, j'ai fait un
0: erreur. Ici, votre expérience prenait une nouvelle direction. 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
5: Parlait de Seth Debré? On parlait de rien? Non, c'est pas vrai. Tu avais posé une question.
9: Ouais, tu avais posé une question, Dominique.
5: Répète-la la question. C'est ça, je pensais.
9: Qu'est-ce que t'en referais pas?
28: L'impulsivité que je peux avoir des fois, là, tu sais, ouais. On part en grand, là, puis go, on achète 3, on achète 5, on est.
5: Ah mais ça m'amène à parler de l'équipe. Parler de l'équipe chez Transport des Plaines. Moi, je suis rentré, c'est
28: Cindy
5: qui m'a accueilli, mais il y a aussi le chien qui m'a accueilli.
28: Ouais.
5: On va vous le montrer tantôt.
9: Ouais, c'est beau,
5: gros chien dangereux. oui. Différent. Juste la tête du chien, c'est la grandeur de mon chien, je suis à dire. il y a combien de chauffeurs?
28: 25.
5: 25 chauffeurs. OK, ouais. Parfait.
9: Là, présentement, êtes-vous à la recherche de chauffeurs?
28: Un petit peu, oui.
5: Okay.
28: Quel type, on n'a pas beaucoup de place, mais des chauffeurs. Deux ou trois sur le local le soir.
9: OK. Peux-tu décrire un peu c'est quoi le travail qu'ils font exactement?
28: On ils vont chercher les remorques chez certains clients. On ramène, ils repositionnent souvent les remorques le soir.
7: Ah, okay.
28: On en ramène aussi pour le lendemain. Nous, là, ici, on fait pas mal toujours la même chose aussi. Là. Après 2-3 semaines, tu as vu pas mal tous les clients, les endroits où qu'on va livrer. Il y a des livraisons qu'on fait le soir là, dans des chaînes.
7: C'est le meilleur temps. Là,
28: ouais, c'est là que. Puis surtout, c'est ça. Repositionner les remorques, les ramener ici, là, on en ramène pour ceux qui décollent le matin à 4-5 heures ou plus tôt.
8: Parce que as-tu des gars qui partent à la semaine?
28: Oui. Mais ils viennent toujours ici là, une fois dans la semaine. Ils vont venir, ils vont arrêter au bureau. Là. On fait beaucoup d'Abitibi.
8: OK.
28: Abitibi, ça, on en a quand même plusieurs qui montent par jour là, là-bas, là, l'aller-retour. Des fois, ils vont arrêter dans le milieu de la semaine, là, venir se mettre l'essence ou le carburant, puis ils vont partir ou ils vont arrêter ici un peu. Là, puis, ouais.
7: Quel type de profil ça vous prend? Est-ce que c'est des gars, des filles qui ont beaucoup d'expérience? Ça prend-tu quelqu'un qui est plus motivé, qui a 50 ans d'expérience? Ça prend... C'est quoi qui fit dans le thinking
28: de chez les 50 ans d'expérience.
7: Hein, 50, ça commence à être vieux.
28: Mais... C'est ça. Non, mais tu sais, les gens qui sont fiables, ouais. Ça, je pense que c'est tout partout.
7: Ouais.
28: La fiabilité, puis juste d'être... surtout ceux qui sont de soir, là, un peu des débrouillards de s'arranger. Mais ma gang, là, à répartition, là, sont extraordinaires là-dessus. Là, ils répondent tout le temps. Puis moi-même, mon téléphone... Ben, là, c'est une blague. Là. Il est de faire jusqu'à 10h, 10h30, là, tout le temps. Là. Sinon, il appelle le téléphone à Caro pour me parler. Là, mais...
8: En fait, c'est une grosse famille.
28: Oui. Quand il arrive quelque chose à quelqu'un, que ce soit un chauffeur, mécano, là, tout le monde est là. Tout le monde va se tenir. Tout le monde va compenser pour le temps que la personne est sur place. On n'est pas.
7: Mais c'est important ce que vous disiez tantôt. C'est un travail. Ça prend de la rigueur aussi, puis ça prend de l'auto, de la débrouillardise plutôt, parce que quand t'es arrivé dans le cours, t'as pas besoin de 3 chanteurs, les gars, puis les filles vont faire leur job eux-mêmes ici, ils vont, à part les mécanos sont là, mais ça prend des gens qui sont vraiment, mindés, ils savent, qui sont habitués, qui vont faire leur truc. Ça prend quelqu'un qui doit aimer la stabilité aussi, si tu dis que c'est une clientèle qui est tout le temps pas mal la même. Mais juste le fait des repositionnements de remorques le soir aussi, ça peut être un poste qui est très intéressant pour des types de chauffeurs, chauffeuses qui sont un peu plus dans... qui aiment ça peut-être bouger un peu plus, s'habituer, reculer, tout le kit, ça fait belle école pareil.
28: Oui, ouais. Je pense que oui.
8: Pour un couple comme vous autres, là, ça fait 24 années que vous êtes ensemble, vous avez monté des entreprises ensemble, puis moi, je vais aller plus...
7: C'est Marc-Claude Barrette.
8: Ouais, sentimental un peu. Là. C'est quoi votre hobby? Qu'est-ce que vous faites pour vous sortir de tout ça? Parce que vous avez un couple à nourrir, vous avez un couple à... Il y a de l'amour, il y a un couple. Tu sais, il y a un gars de 22 ans, il y a un chien. Tu te dis à un moment donné, il faut que je décroche. Je suis capable. Qu'est-ce que vous faites?
10: On fait du camping.
8: Ça vous sort de votre zone, ça vous sort de votre...
28: Ça fait du bien.
10: Oh, on décroche.
8: Ouais.
10: On essaye, en tout cas.
8: Êtes-vous capable de partir une semaine, puis mettons, dire je m'en vais dans le sud, là, ou je m'en vais faire un voyage en Europe, ouais?
10: Oui, mais on a toujours le téléphone pas loin. On peut pas décrocher à 100%. Mais avec notre équipe, quand même, on est capable de
28: se débrouiller. C'est bon, par exemple, l'équipe, ça veut dire qu'elle est capable de se débrouiller.
10: Oui. Ouais. Mais on est toujours disponible si jamais il y a quoi que ce soit.
28: J'appelle au moins...
8: T'appelles combien?
28: 2 à 3 fois par jour.
7: Pas pire.
8: OK.
28: Puis ils veulent pas me parler.
8: C'est correct.
28: C'est bon signe. Ils veulent pas personne me parler.
8: Puis toi, tu vis ça comment?
28: Quand ils veulent pas me parler. Ouais. C'est bon signe. Des fois, j'angoisse parce que tu sais, je veux savoir ce qui se passe, là, tu sais, mais sinon...
7: C'est comme si tu faisais garder ton bébé, tu sais qu'il va bien.
8: Par la gardienne.
7: T'as pas accès
8: à la gardienne qui est ton gars.
7: Fisher-Price, là, fait que ouais.
28: Tu sais, Ben, Mécalo, dit tabas, si le feu pogne dans la place, on va appeler les pompiers, puis après, on va
7: t'appeler.
28: Il dit, regarde-toi pas, mais tu sais, pour de vrai, on a une bonne équipe, qu'on est capable, des dernières années, de pouvoir faire ça.
8: Ouais. C'est cool, ça, là.
28: Ouais, ça n'a pas de prix.
10: Ouais.
28: Ça n'a pas de prix.
8: Puis vous partez en vacances quand vous sentez le besoin ou vous donnez des dates? Comment vous fonctionnez en
7: tant que c'est parti à une agence de voyage. Fait que là,
8: Non,
10: tu dis ça, mais je travaille pour Vasco aussi.
8: Ah, ouais? Ah, OK.
10: Comme sideline, mais okay.
8: Mais c'est ça, vous planifiez ça?
28: On fait quelques croisières. On a fait quelques croisières, puis on part les dates, ça, on n'a pas le choix de mettre des réservés d'avance.
8: Ouais.
28: Mais des fois, je dis, on part pas, puis après, on dit, on part pas.
10: On réserve, puis on se croise les doigts qu'on puisse partir, puis là, ouais.
28: Ouais.
8: Puis votre gars, dans tout ça,
5: Ben, ouais, parce que.
8: Votre gars, moi, je vais m'en aller au. Tu es correct?
5: Ben, ouais, parce que certains, parce que tu me dis.

0: ici à tous les jours. Il manque jamais.
1: Ça, c'est important, tu sais, hein?
0: Oui.
2: Ben, il faut pas
3: qu'il
1: manque. Il pourrait dire, hey, c'est à mon père, il va prendre une journée pour aller à la plage.
0: C'est ça. Non, là-dessus, non, il est, je peux pas rien dire, il est toujours là, il est toujours...
1: Il reste encore avec vous autres?
4: À temps partiel. Une fois de temps en temps, il est chez Adelon. Des fois, il est avec nous autres. Mais okay. Oui, il est encore à la maison. Ouais.
2: Comment que c'est... alors, des questions, on est starté. Comment que c'est... je trouve ça super bon. Comment que c'est quand t'es le gars des patrons, des propriétaires d'entreprise, il est-tu testé des fois ou... Tu sais, comme moi, mettons, si j'étais le fils d'eux, m'attendrais si les gars que les filles me testent un peu sa route, voir, tu sais...
1: Ah, tu penses que les chauffeurs le testent?
2: Ah, ils doivent le
0: tester. Ah, ça, oui. Mais
2: lui, ça a l'air du respect, là, remarque. Ouais,
0: mais, ouais. Mais lui, il est pas... lui,
4: il n'a pas le même caractère que son père. Là.
1: Ah non?
4: Oh, que non.
2: Calme?
4: Il est calme. Calme.
2: Il a l'air
4: doux. Oui, il n'est pas, pas
0: très... Lui, il ne jouera pas à... Tu sais, c'est à mon père, tu sais...
1: Non?
2: Non. Mais non, tu l'as dit tantôt. Il ne rien savoir des
0: au début, oui. Non, mais il est pas, tu sais, il pensera pas qu'il va avoir une passe droite parce que c'est son père, c'est sûr.
2: Il y en
0: aura
2: pas.
1: C'est important, ça, hein?
0: Ouais. Ouais. Mais c'est pas dans sa nature non plus. C'est pas.
1: Mais à quel
0: point? C'est un gars d'équipe. Il a joué au hockey toute sa vie.
1: Ah, c'est ça, ça paraît, ça.
0: Oui. Mais jamais, mettons, tu vas dire qui a fait ça, puis.
2: Tellement important ce que tu dis là.
1: C'est important. On connaît sport, beaucoup. Jeune, c'est la
2: barre. Je parlais avec Benoît de chez 360 autrefois. Ouais. Lui, il arrive de l'Armada, et il tenait un boss de l'Armada à Blainville-Boisbriand. Puis il a une mentalité de hockey. Mais on dirait que la mentalité de hockey s'applique tellement bien dans le business. Ça fait des meilleurs leaders, gestionnaires, employés, parce que tu as connu, tu sais.
1: Gagner, perdre.
2: Une forme de. Oui, puis, ouais.
1: Défenseur à ta gueule. C'est resté dans une entreprise.
2: Aussi,
1: hein?
2: Coach.
1: Il y a un directeur général, mais t'as beau avoir un directeur général, mais si t'as pas le joueur qui va avec.
0: C'est ça.
1: Le directeur général, ça donne rien, là. C'est la même affaire qu'une équipe de hockey.
4: Ouais, il coach aussi, là.
2: Ah oui, il coach. Il coach, jeune.
0: Ça, c'est bon, ça.
2: T'as-tu coaché, toi?
0: Non.
2: Non.
1: Mais dans le fond de toi, Dominique.
2: Martin Saint-Louis. À grandeur.
1: dans le fond de toi, là. Tu sais, puis il va nous écouter, ton gars, là.
0: Ouais.
1: Écoute, là, ouvrez la porte. T'aimerais-tu ça qu'il prenne la relève?
0: Ben, c'est sûr. C'est sûr, parce que tantôt, tu disais, la fierté, tu sais, on est content, là. Quand on les voit rouler, on se fait. On était en camping à Toronto une fois, puis on était dans la même journée, là.
2: En centre-ville?
0: Dans le centre-ville, là, mais on était dans la région de Toronto, puis dans la même journée, on t'en voit trois passer, là, tu sais.
4: Ouais.
1: Pas des plaines, ouais.
0: Ouais, on était content.
2: C'est Jacinthe, hein? Tu gères bien, Raph?
5: Ben oui.
2: OK, c'est parfait. Check it. Tu codes bien?
5: Ouais.
2: Parfait.
5: Oui.
0: Je fais mon
5: possible.
2: Super.
0: Ouais. C'est vrai que c'est une fierté, là, tu sais, quand on est.
1: Moi, ce que j'en remarque plus, là, parce que je te vois, puis à un moment donné, je t'avais écrit, ta compagnie, j'y vois, parce que je reste à Terrebonne, à la plaine, tu sais, en arrière du Canadien de Terre, puis je les vois passer, là. Je dis toujours, calisse que la régine est propre. Ta régine, mais t'arrives pas ta régine, c'est pas le bon mot. Tes équipements sont sur la coche. Je les vois passer, je fais, ouais, c'est bon.
2: Ouais, refer c'est propre. Back tout le temps.
1: C'est très propre.
2: Ouais.
1: Soit, là, faut que tu sois fier de ton équipement. Moi, je l'avoue, puis je on check ça, là. On est assis dans mon pick-up, là. On check ça, hein. Puis l'autre fois, je traversais le tunnel, puis l'avant à côté de moi, je fais, ouais.
2: Puis j'étais content tantôt.
1: Soit les pads sont bien, c'est drette. C'est pas croche. Je vais vous dire, pour le monde qui nous écoute, là.
2: Puis tantôt,
1: c'est
2: suite,
1: droit,
2: quand,
1: très droit. Sois fier de ça, parce que ça, c'est une richesse, hein. T'envoies des compagnies, là. On le voit, là.
2: Puis quand j'ai vu le truck dans le garage, tout de suite, j'ai vu d'où ça venait, j'ai tout de suite texté le boss. C'est le propriétaire. Je dis, ah, regarde, je suis où? J'étais content de voir d'où c'est. Ben, faut se dire d'où ce qui vient, mais tu sais. T'sais, il arrive de chez GSH, là, c'est ouais, des beaux trucks. Excusez, des fois, j'ose pas nommer pour vous autres, là, mais je veux dire, il arrivait de chez GSH. T'sais. Fait que je sais qu'il faut être fier de nos camions, puis c'est vrai, là, on en voit passer tout le temps.
1: Il y en a que c'est croche, là. Pour
2: vrai?
1: Les camions? Oui. Il y en a que c'est croche.
0: On est fiers.
2: Moi, j'ai une question, juste un peu dans le crunchy, puis mouillez-vous jusqu'à temps que ça vous tente. Là. Mais comment vous avez vécu ça dans les dernières années, dans les derniers mois, surtout les deux dernières années, la crise des chauffeurs... Arabais, OK? Peut-être que tu veux pas, c'est correct, mais tu sais, ça a été quand même une concurrence déloyale qui est arrivée de l'Ontario. Je ne veux pas parler de sécurité routière aujourd'hui, je veux juste parler du fait qu'ils sont venus gruger quand même
1: du marché.
2: Dans le marché qui est. Un marché, tu vas me dire que c'est jamais acquis, là.
0: Non.
2: Mais c'est quand même venu gruger dans des compagnies
1: québécoises,
2: des compagnies ontariennes.
1: Pure laine québécoise.
2: Des compagnies honnêtes.
1: Honnêtes.
2: Puis tu sais, c'est pas facile d'aller.

0: de te faire rappeler par quelqu'un et dire ah, ben là, lui, il me charge moins cher. Ben, vas-y, mon homme.
1: C'est ça. Mais ça fait mal. Je pense que tous ceux qui font du transport, il n'y en a pas un qui est à l'abri de ça. Là.
0: Non.
1: Ça a fait mal. C'est ça. Tu sais, quand t'as un client, ton équipe, toute ta gang, parce que l'équipe, il y a les dispatchs, mais il y a les chauffeurs, tout le monde, tu sais, on sait qu'on a des rendez-vous, puis pour de vrai, tout le monde, tu sais, est à l'heure, puis t'as pas de faute, là, puis tu perds le client, là, puis t'as des fois,
0: absolument rien.
1: T'as rien à te reprocher, tu le perds. Je trouve que c'est la plus grande claque sur la gueule que tu peux pas avoir, parce que, tu sais, j'en avais un, là, je l'ai perdu au début, je pense pour 25$ du voyage. C'est rien, là, aujourd'hui. Alors, aujourd'hui, c'est sûr, ça serait 200-300. Peut-être pas aujourd'hui, mais mettons, c'est 300-400$. Mais, j'ai envie de dire, toi, quand t'es couché la nuit, là, puis que ça va mal, là, mais que ton voyage est à 4h du matin, il est rendu à l'heure, là, c'est qui a passé la nuit debout à régler les problèmes? C'est le chauffeur, c'est nous autres, tu sais. Appelle. Puis, il faut être. Parce que je suis pas fier au-delà de la flotte qui est propre, tout. Moi, là, si on est à l'heure, puis il n'y en a pas de problème, là. Je suis fier de ça, tu sais, dire qu'on est toujours à l'heure.
2: Toujours. C'est ta paye.
1: Oui.
2: C'est ta paye.
1: Puis là, tu te fais flusher pour tous les efforts que tu as donnés, tu sais. Pour une couple de piastres, je trouve ça. Puis là, après ça, le même client va te rappeler, puis il va te le dire, là. Ah, ben là, celui qui était là, il est moins cher, mais il n'est pas souvent à l'heure.
3: Il n'est pas fier.
2: Tu dis à lui,
1: c'est ça.
2: Comment tu trouves le début de l'année 2026? Pensais-tu que ça allait partir comme ça?
1: Comme je l'ai expliqué tantôt.
0: Ça allait super bien, puis d'un coup...
2: À un moment donné, là, il y a le fio, mais pensais-tu... Parce qu'on sait que la fin de 2025 a été compliquée. Pensais-tu que 2026 allait commencer comme ça? C'est quoi ce que tu penses de qu'est-ce qu'on vit présentement, point de vue économie ou...
1: Mais pour moi, c'est bon, présentement.
0: C'est tout ça, c'est ça.
2: Tout le monde nous a...
1: Hein? Mais j'ai... Comme je t'ai expliqué tantôt, tu sais, à l'automne, là, j'ai tellement bûché. J'appelais, là, je me suis monté un CRM, là, puis j'appelais du monde, j'appelais 25, 30, 40 personnes par semaine pour solliciter sans arrêt. Je passais au moins 3 jours par semaine là-dessus. Puis là, j'ose espérer. C'est sûr que là, l'économie, je pense que ça décolle un peu. Ouais. Puis je me dis, à un moment donné, tous les efforts qu'on fait, c'est comme n'importe quoi, là, ça va être payant. Puis là, je pense que. Mais on a une bonne clientèle.
0: Ouais.
1: Pour de vrai, là, j'ai des bons clients qui sont fidèles depuis des années. Là,
2: important, puis, ça.
1: Je pense qu'on donne le service pour qu'ils restent. C'est ça qu'il fait. Mais on a vraiment une bonne clientèle qui sont...
0: Question fidèle. Encore une petite question crunchy. Mettons des clients qui sont partis, là, sont venus.
1: Oui.
3: Ouais.
2: Ça a changé le même prix?
0: Pas obligé de répondre, là, mais j'ai ma réponse. Là.
1: Hey, j'ai rechargé le prix que j'avais avant.
0: Ouais, ouais. C'est un beau. On se dit vraies affaires, c'est quand même.
2: Oui, hein, dis-le.
0: Non, mais je cherche le mot exact. C'est satisfaisant. Là. Je veux dire, quand tu te grattes, ça soulage. Là, c'est satisfaisant là, de savoir que. Tu le sais, là, tu l'as dit toi-même. On est à l'heure, notre équipement est propre, mes chauffeurs sont professionnels, on a du bon rendement, nos ventes sont propres, on a une réputation, ça fait 2013, on l'échappe pas, puis s'il y a quelque chose, on appelle, tu peux m'appeler à 3h du matin, t'en as un qui arrive en retard à tous les jours, c'est le fun.
1: Ah ben c'est sûr, mais tu l'apprécies après ça.
0: Ouais.
1: Parce qu'on n'a pas perdu beaucoup de clients dans notre histoire. Nous.
3: Non.
2: C'est une baisse qui a fait un ralentissement? C'est une baisse de volume, mais, peut-être, en général?
1: Oui. Peut-être, oui. C'est comme un peu mon... Ça a été comme un peu, à un moment donné... Pour de vrai, là, je pense que Transport des Plaines, on a atteint une crédibilité, là, puis le fait qu'on est à l'heure et tout.
0: T'as l'air de rien, c'est important.
1: Ouais. Pas au-dessus des affaires, puis dire on va choisir, puis on va flusher qui... C'est pas vrai, parce que... Mm-hmm. Puis même si des fois, il y en a que... Tu sais, il y a des clients que tu... Jamais je fais ça parce que tu sais jamais quand est-ce que tu vas avoir besoin de quelqu'un à un moment donné. Jamais. Ouais, ça, c'est con. Mais j'ai perdu le billet.
0: Non, pas trop. Mais tu sais, dans le fond, tu arrives avec ça, puis c'est un beau retour du balancier.
1: C'est ça. Quand il revient, le client, tu sais. Ouais. Mais Je suis pas capable de faire mon arrogant. C'est des ça te tente, là, tu sais, quand tu raccroches.
2: Tu dis à mon œuf.
1: Mais jamais je le ferais, là. Je vais le servir. Je vais juste remettre le même prix qu'il y avait au moins, tu sais. Je le ferais pas au prix.
0: C'est bon joueur. C'est bon joueur. Professionnel.
2: Non.
0: Quand on se réinventait pis tout ou.
2: Bon, chier.
1: On est après faire des petites expériences, là. On a fait l'acquisition de 2 essieux Drybox, là.
2: Non!
1: On fait un peu de un peu plus lourd, okay. Mais okay. On s'est dit, mais sinon, non, on n'est pas. On s'est spécialisé de. Moi, je connais l'alimentation. J'ai travaillé là-dedans depuis que je suis tout petit. Fait que je me dis, ben, on va toujours manger, les gens vont toujours manger.
2: Chier. Vas-y.
0: Hey, ça, vas-y, là, vas-y, coupe.
3: Il y a en plus ça à table, hein?
0: Ben oui. C'est un bon chien. Moi, j'ai une question à vous poser. Ça m'intrigue souvent, mais tu sais. On s'était déjà peut-être rencontrés, mais on s'était pas vu en personne. On s'est toujours en personne.
1: Ouais,
0: on
1: le premier disait le test. Ouais. Ben, le...
0: Quand j'ai failli mourir, là.
1: Puis une autre année d'après, c'est moi qui
0: ai failli mourir. C'est ton tour, hein, on
2: se fait lire, tu sais. Ah oui, t'avais. Oui, tu me contais ça.
0: Ouais. La première année, moi, je passe près de mourir. La deuxième, Dominique Dubois. Hey.
2: Qu'est-ce que t'avais eu?
1: La trachycardie. Ils m'ont installé un défibrillateur. Le jeudi, on est avant que ça rouvre.
0: Oui, parce que quand j'approche mon cellulaire, je le sens.
1: Oui, il est là. J'étais tellement prêt.
0: Pour vous mettre de pression, mais les deux prochaines ISLS, c'est à votre tour.
3: C'est dangereux
0: d'aller
3: là.
1: C'est ça, ça avait été...
0: Ça a changé ta vie un peu, ça, après?
1: Oui, ça, oui.
2: Ah ouais, ça t'a ralenti? Apprécier la vie?
1: Beaucoup. Parce que quand tu... Premièrement, je pensais, quand c'est arrivé, je t'assure, je sortais pas vivant de tout. Là. Quand je suis arrivé à l'Institut de cardiologie le vendredi matin, puis que le docteur il t'explique tout ce que tu as, premièrement, à l'Institut de cardiologie, il n'y a personne qui est en santé là, tu sais, tu vas pas
2: là. Simplement, quand tu es en santé, tu vas pas là.
1: Tu vas pas là.
0: Il y a 2-3 médecins qui sont verts aussi, là.
1: Ouais, c'est ça. Là, il te raconte ça, puis quand il te raconte, tu as fait des tests, puis la semaine prochaine, on va faire un paquet de tests, puis. Tout ce qu'il te dit, tu te dis, voyons, c'est sûr, je meurs ici, là.
0: Ouais.
1: Là, tu sais, parce que, le problème d'un entrepreneur, je pense qu'on a, c'est que, tu sais, souvent que c'est ici, là.
2: Tout est dans la tête.
1: Tout est dans la tête, puis j'ai là, Caroline va être pris avec ça. Qu'est-ce qu'elle va faire? Elle va vendre les camions où? Elle va faire avec
2: quoi? Ah, t'étais rendu là, toi, là?
1: Ben oui, j'étais là, tu sais.
2: T'étais mort, t'étais parti de là.
1: Oui. Là, tu sais, toute la fin
0: pas de
1: semaine.
2: C'est pas drôle, là. Mais non, mais oui.
1: Là, toute la fin de semaine, parce que moi, c'est arrivé le jeudi matin, cette histoire-là, avant que le monde arrive là-bas, mais on avait quoi, 120 personnes qui venaient au Dieselfest. Là, on était avec la gang de Atlas, puis, tu sais, un gros party, là. Puis là, elle avait l'amener à l'hôpital me voir.
0: Puis tout, ben,
1: elle me disait, ben, là, tu peux pas venir, mais il faut que tu t'occupes de la visite, tout le monde va être là. Là, Caroline, elle passait la journée au Dieselfest, à 8 heures, elle s'en revenait me rejoindre à l'hôpital, elle restait jusqu'à 10-11 heures. Elle
3: faisait
1: la navette entre
2: l'hôpital. Elle a fait ça. Le
1: Dieselfest.
3: Je t'ai cerné.
0: C'est qui a gagné cette année-là?
3: Pas moi, en tout cas.
0: Ouais. Non.
2: C'est des grosses années. C'est des épreuves.
0: Là, tu vas bien?
1: Oui.
3: C'est contrôlé.
2: Ouais.
1: Ça fait,
2: depuis
1: qu'il
3: n'y
1: a rien
3: arrivé.
2: T'es où, toi, gros?
3: Ah,
0: c'est
3: j'ai mis des
0: gâteries
3: aussi.
2: Ah, ben, moi, j'en ai une.
0: Ouais, vas-y.
2: Parce que toi, tu t'occupes plus des finances entreprises.
3: Ouais.
0: Tu as besoin de quelque chose?
2: Non, pas vraiment. qu'est-ce que tu trouves plus dur dans ta job? Le financement? Le gouvernement? Les taxes? Qu'est-ce que tu trouves, là, tu dis... Pas en fait de l'affaire. Qu'est-ce que tu trouves qui est plus compliqué? C'est-tu le financement présentement? C'est-tu les gouvernements? Qu'est-ce qui est dur?
3: Ben là, c'est sûr que le financement de ce temps-ci, on veut pas grossir.
2: Fait ouais.
3: On n'a pas tant de besoins pour l'instant. Mais, mon Dieu, qu'est-ce qui est le plus dur?
0: Dis non.
2: Tu trouves que le gouvernement, est-ce qu'il encourage les entreprises?
3: Non, pas tant.
1: Pas du tout.
2: Pas du
1: tout,
3: non,
1: hein?
3: Non.
1: C'est ça, des fois, ça a été... Tu l'avais compté tantôt avec Volaille.
2: Ouais.
1: C'est le gouvernement qui... Je peux pas croire que tu te bats contre ton gouvernement.
0: Là, impossible.
1: Tu
3: peux pas... Oui, souvent, il y a bien des réglementations. Goliath
1: est même trop fort aussi. Là, c'est dur, là, des combats là, avec...
2: Le gouvernement?
1: Oui.
3: Puis tu essaies de les appeler, puis...
2: Ils répondent pas.
0: Mais il y a deux choses. Oui, on répond. Quand c'est toi qui leur dois de l'argent, il y a une ligne directe. Quand... Quand t'entends-tu en recevoir, L'appel est important pour eux. Ça, c'est sûr et certain. C'est, ouais, c'est tout le temps comme ça. Ben, c'est malheureux, mais c'est ça.
2: Je... C'est le gouvernement. Moi, je pense, mon opinion, le gouvernement devrait être plus ouvert à certaines compréhensions des entrepreneurs.
0: Ben, parce qu'on voit des États ou des provinces. En fait, on voit des États américains, on voit des provinces. Ben, on voit des États américains des fois plus que même certains pays dans le monde où c'est glorifiant de réussir en tant qu'entrepreneur dans la vie puis qu'on te met moins de bâtons dans les roues. Ici, tu as l'impression que ça te prend des talents d'athlète pour finir sur deux pattes à la fin de l'année. Oui. Tu sais, là. Puis à d'autres places, c'est qu'on te déroule le tapis rouge pour que l'argent rentre dans les coffres d'État. Là. C'est un peu ça. Là. C'est un peu une niaiseuse. On ne changera rien aujourd'hui, mais
2: c'est ça.
0: Ça peut pas être... C'est juste... Mais bon, ça, c'est une mentalité qu'on changera peut-être pas.
2: Puis là. Toi, Dominique...
1: Oui?
0: Comment ça va?
2: Comment ça va, non? Ministre du Transport d'un matin, c'est une compagnie basée ici, fondée ici. Qu'est-ce que t'arrives puis qui te gosse au nouveau gouvernement, au niveau des lois, la réglementation et tout? Tu dirais, moi, ma matin, là, ça me gosse en esti. Je le tosserais de là puis on serait plus vite opérationnel.
0: Steve Bourgeois prend des notes.
2: Qu'est-ce qui te gosse là-dedans? Parce que c'est sûr qu'il y a quelque chose, là. T'embarques dans ton pick-up le soir, tu te dis, calé, ces autres-là.
1: Ben, le truc des chauffeurs, c'est sûr que ça a été, tu sais, c'est déloyal, c'est pas correct,
0: tu sais. Ouais.
1: T'essayes d'être correct, tu essayes d'être droite,
0: ouais, ça a été une claque sa gueule,
1: c'est ça. Une grosse, tu sais. On essaye d'être correct, on est droite, on paye nos employés comme il faut, on paye tous nos trucs, puis.
0: Ouais.
1: Là, tu sais, c'est.
2: Mais vois-tu, depuis 2-3 mois, un changement? Avec tout ce qui s'est passé avec la, comment tu l'appelles, Tekata, tu vois-tu un changement?
0: Ben, moi, je vais vous dire, je pense, c'est la journée qu'on commençait à nommer des entreprises dans le journal, on dirait que,
1: c'est ça. Parce que les clients, ils appellent, puis moi, j'ai eu des clients qui m'ont appelé, puis ils m'ont demandé si j'utilisais des.
0: On est rendu là,
2: t'sais. On en avait justement parlé en fin de semaine, que, à cette heure, il y a certains due diligence que c'est écrit en bas, chauffeur incorporé ou pas, faut que tu coches, là.
0: Ouais. Mais ben bon, c'est un autre dossier. Je pense qu'on va se reparler dans un an, puis on va peut-être être rendu ailleurs. J'espère pour vous autres surtout. Tu sais, c'est... Moi, je veux vous dire merci. Ça a été vraiment instructif comme show. Puis je veux vous remercier de vous être ouvert à nous autres, d'avoir ouvert les portes de Transport des Plaines.
1: Merci à vous autres, Denis.
0: Vous pouvez compter sur nous autres en tout temps. Puis je sais pas.
2: Moi, je peux te dire un petit mot de la fin?
0: Ben oui, c'est tu es meilleur que moi en plus.
2: Ah, ouais. Moi, je veux vous féliciter. Parce que c'est rare qu'on, tu sais, en tant qu'entrepreneur, des fois, tu sais, c'est pas facile. Je n'ai eu, c'est pas facile. Tu sais, en tant que couple, en tant qu'entreprise, je le sais. Tu m'en regardes, moi aussi, je l'ai vécu, là. Puis j'ai vécu un gars que on est trop mis d'énergie, puis à un moment donné, il a fait papa, c'est pas ma place. Ça, faut que tu l'acceptes aussi.
0: Ouais.
2: Mais je veux vous féliciter parce que vous êtes le noyau familial, c'est une belle entreprise. Vous avez des beaux équipements, on est accueillis à perfection. Félicitations, puis soyez fiers à soi quand vous embarquez dans votre pick-up, vous allez à la maison du Christ. Mais dans la vie, il n'y a rien de facile. Mais je pense que vous faites vivre des familles, une entreprise, vous avez une belle représentation sur la route. Puis moi, les entreprises québécoises qui réussissent dans le monde, je suis vraiment fier de ça. Fait que félicitations à vos deux, à votre gars qui.
0: Je voulais saluer votre équipe, c'est le temps.
2: Si tu veux dire merci à la gang, là, c'est le temps là, qu'est-ce que tu as à dire à ton monde qui t'encourage, qui te suit là-dedans, toi?
3: Ben moi, je remercie à tous les jours mes chauffeurs, notre équipe, nos mécanos, nos dispatchs. C'est grâce à tous vous autres que Transport des Plaines existe. C'est notre bébé.
2: Ah oui, effectivement.
0: Ouais.
2: C'est votre bébé.
0: Quand est-ce qu'il va passer à l'adolescence, votre bébé? Il a juste 13 ans, là.
3: Vous avez parlé deux voix derrière, là.
1: Ouais, c'est ça. Pour de vrai, on est content de ce qu'on a accompli.
2: Soyez fiers.
1: Je le répète, puis vous voyez pas les communications que je peux envoyer aux gens, à ma gang, là,
2: tu sais.
0: Mais ils nous les ont tous envoyés. Non, c'est pas vrai.
2: On les a.
1: Non, mais, tu sais, je le répète souvent, tu sais, Transport des Plaines, c'est pas Caroline et moi, là, c'est
2: tout le
1: monde. C'est
0: la reprise d'ici.
2: Ben oui.
1: Merci, hein. Merci beaucoup.
2: Merci beaucoup. C'est vraiment félicitations.
0: On se voit bientôt sur Underworld Québec.
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5: 6-5 du président Kennedy.
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1: C'était l'autre jour dans un bistrot où je consommais paisiblement une infusion de verveine et verveinée, lorsque tout à coup, un jeune homme posté à l'autre bout du comptoir s'est écrit à plusieurs reprises « Je vous encule tous ». Il y a manifestement là une erreur de formulation. La proposition « Je vous encule tous » n'a pas de sens au présent de l'indicatif. Elle en aurait un au passé composé. « Je vous ai tous enculés », qui signifierait clairement que l'action a déjà été accomplie. Elle en aurait un autre au futur. « Je vous enculerai tous », qui constituerait, selon les goûts, une menace ou une promesse parfaitement compréhensible. En revanche, au présent de l'indicatif, la proposition suggère que l'action est en cours, ce que la situation des consommateurs présents, et la mienne en particulier, dément catégoriquement.

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3: 6h05 du président Kennedy.
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0: présent avec moi. On a un début de saison 16 qui est quand même un peu ses capots de roue dans le sens que la vie va vite pour toi, la vie va vite pour moi aussi. Puis écoute, ça fait en sorte que on a eu quelques épisodes qui a eu de la musique. Puis écoute, la playlist de CGMD est extraordinaire. Moi, je l'écoute tout le temps. Puis des fois, tu sais, je trouve ça cool d'avoir une pause de show, parler pour pouvoir écouter la musique. Puis même des fois, je l'écoute souvent en podcast pour CGMD la nuit.
1: Tu connais à samedi à 11h pour écouter l'émission Juste Musique, c'est ça que tu me dis?
0: Ben non, mais écoute, t'as pas idée à toutes les fois que je me branche à 11h pour être sûr que je suis au part, là, parce que je trouve ça toujours stressant pour m'assurer que ça soit fait. Puis écoute, Mike, depuis plusieurs saisons que tu co-animes la bulle immobilière, on prend de l'air. Écoute, on a un réseau d'affaires qui est vraiment le fun. On a énormément d'invités qui sont venus à la bulle immobilière, puis on a l'occasion de parler de plusieurs sujets. Puis il y a des sujets qui t'intéressent plus. De plus en plus, tu dis, ouais, mais là, tu sais, nous autres, au niveau de l'automatisation, on a telle affaire qu'il faudrait faire, on a telle chose qu'on devrait faire, mettre en place, etc. Puis, tu as un ami à toi avec qui tu connais depuis un certain temps, que tu as invité à la bulle, puis qui vient nous parler de ça.
1: Absolument. Donc, on reçoit David Blouin, là, qui fait plusieurs choses, là, que j'ai connu aussi dans un autre contexte initialement qu'on parlera tantôt. Mais c'est ça, tu sais, intelligence artificielle, automatisation, c'est des mots qui sont. À la fois très en vogue, mais à la fois des fois galvaudé aussi. Fait que, tu sais, c'est de démystifier un petit peu ça, de voir qu'est-ce qui est possible d'appliquer dans nos entreprises, puis aussi plus particulièrement des fois dans l'immobilier. Fait qu'aujourd'hui, on reçoit David pour nous faire une petite mise à jour. Ben, on va parler de son parcours, évidemment, mais une petite mise à jour de tout ce qui est intelligence artificielle, parce que ça bouge tellement vite aussi. Donc, merci, David, d'avoir accepté notre invitation.
2: Ben, merci à vous autres de l'invitation, les boys.
0: C'est vraiment le fun que tu sois là. Puis, tu sais, on va le dire, c'est un courtier immobilier. J'ai eu l'occasion de faire une transaction avec toi récemment sur Sasseville. On avait pris des informations, de la pré-entrevue, on jasait de plein d'affaires. Oui, de l'automatisation, puis de l'intelligence artificielle, mais aussi beaucoup d'immobilier, parce qu'on a eu l'occasion de se croiser. La transaction a super bien été, fait que tu es courtier ultra compétent, mais tu es un explorateur d'intelligence artificielle aussi. Tu sais, sans nécessairement dire que tu étais un ingénieur d'intelligence artificielle, etc. Tu es un gars qui est autodidacte, tu es un gars qui s'intéresse à ça puis qui se tient à jour. C'est un peu ça.
2: Exactement. Puis tu sais, je me rapproche un peu de les gens à la maison, tu sais, qui voudraient peut-être mettre ça en place. Puis qui veulent s'informer sur qu'est-ce qui peut se faire et tout, ben, tu sais, moindrement que vous êtes un peu autodidacte, curieux, puis que vous avez du temps à vous former, ben, il y a pas mal de choses qui peuvent être faites, là, tu sais, ouais.
0: Puis, tu sais, est-ce qu'on est capable de prendre une photo de notre frigidaire puis de demander à l'intelligence artificielle de me faire un menu pour la semaine pour être sûr que j'aille moins de pertes?
2: Oui, il y a possibilité de faire ça.
0: Quand même. Fait qu'écoute, on est à veille de mettre ça en place pour les spéciaux des épiceries. On drop toutes les circulaires, puis let's go. Fais-moi, genre, voici mes listes de la semaine, puis dis-moi qu'est-ce qu'on doit aller chercher à quel endroit pour économiser le plus possible.
2: Exact.
0: Fait que ça vient aider toutes les gens qui veulent faire du couponing.
2: Exact.
0: Ça, c'est quand même cool. Mais avant de parler d'intelligence artificielle, puis, tu sais, pour vrai, là, tout le monde s'y intéresse, toutes les gens qui sont en affaires s'y intéressent, puis il y a tellement d'outils qu'à un moment donné, ça devient mêlant. Puis là, tu sais, après ça, on dit, crime, on fait-tu plus affaire avec lui? On fait-tu plus affaire avec lui? Puis là, tu sais, pour un même outil d'intelligence artificielle, tu as 2, 3, 4, 5 versions. Ouais. Sauf que sur les 2, 3, 4 versions, ben tu vas avoir un qui va être spécialisé sur une niche qui va être plus dans le champ gauche, puis un autre qui va être plus niché dans le champ droit aussi. Puis des fois, tu as besoin de tous ces outils-là pour faire en sorte d'être vraiment performant. Mais avant de parler d'intelligence artificielle, parle-moi de ton parcours. Tu es un gars de où?
2: Moi, je suis un gars de Saint-Vallier, de Bellechasse. Hein, donc, j'ai été élevé en campagne, sur une ferme. On a vendu en 2011, puis après ça, je me suis venu plus vers la ville, tout ça. Donc, c'est ça.
0: Parfait. Puis après ça, t'es-tu un gars qui étudiait dans le coin de Saint-Vallier? T'es-tu venu à Québec pour les études? T'as-tu fait une maîtrise comme ouais, comme Mike?
2: Parcours académique assez atypique, là, en fait. Là. C'est ça, j'ai eu beaucoup de difficultés à l'école et tout. Donc, grosso modo, j'ai fait un DEP en charpentier-menuisier. Après ça, j'ai fait un cours en représentation et vente. Puis là, je me suis dit, pourquoi vendre? Pourquoi quelqu'un ne peut pas vendre pour moi-même? Fait que là, j'ai parti mon entreprise de location immobilière. J'ai géré ça pendant une bonne 8 à 10 ans, peut-être. Et puis, par la suite, ben, c'est là que j'ai vraiment plus... tourné vers le courtage immobilier. Donc aujourd'hui, je fais du courtage. Ouais.
0: Fait que tu es parti en entreprise de location, tu disais en opération peut-être un peu plus tôt que 2019, mais officiellement en 2019 dans ton entreprise de location. Ouais. T'es courtier immobilier depuis quand?
2: Ben en fait, pour l'entreprise de location, en fait, c'est de 2017 à 2023-2024, juste avant d'être courtier. Je me suis incorporé en 2019, mais j'ai débuté en 2017. Courtier immobilier, ça date de 2024. Ouais, c'est ça.
0: 2024. Fait que ça fait déjà 2 ans que tu es impliqué dans l'immobilier. Ouais. Tu es un gars qui jasait d'immobilier avec divers sujets. Là. C'était Blouin location, c'est ça?
2: Blouin location immobilière, exactement.
0: C'est là que vous avez été mis en relation, Mike?
1: Oui, c'est vrai, ça remonte à 2018, je pense. Je voyais ses annonces, tout ça, puis la chose qui m'avait marqué le plus, c'était tes photos, là. Je sais pas si tu te souviens.
2: Ouais, les photos HDR.
1: Ouais, avec Exposio, là. Ouais, fait que, tu sais, moi, je me suis dit, coudonc, tu sais, c'est vraiment des belles photos, tout ça. Fait que je l'ai contacté au début pour louer des logements, mais aussi pour juste comme prendre des photos. Puis là, après ça, ben c'est là que je l'ai vu arriver avec son setup de photos HDR et tout ça. Puis là, je me suis dit que c'était intéressant. Puis là, je me suis mis à faire ça aussi par après. Mais c'est comme ça qu'on s'est connus au final. Là, ouais.
0: Puis, tu as un parcours d'investisseur aussi. Fait que l'immobilier at large, là, de la location, du courtage immobilier, de l'investissement. T'as-tu fait certaines écoles de formation aussi pour l'investissement?
2: Oui, j'ai fait l'AMREX en 2021, je crois. Je me souviens plus. 2019-2021, j'ai fait le certificat en ingénierie financière.
0: Moi, je donne toujours des plages de 10 ans. Entre 2010 et 2020, exact, comme ça, tu te trompes jamais.
2: T'es sûr.
0: Comme ça, t'es toujours sûr des bonnes dates. Puis, tu disais aussi que... puis tu sais, des fois, ça peut être un peu plus confrontant, challengeant, etc. Tu es dans un milieu d'affaires, tu es dans un milieu où tu as des gens qui sont beaucoup dans le paraître. Là. Les courtiers immobiliers sont dans un mood où, regardez-moi, je vais flasher mon cash, regardez-moi comment que je suis beau puis que je suis bien habillé, etc. Mais tu sais, tu as quand même le syndrome de la tourette aussi.
2: Exact.
0: Fait que ça a dû t'amener, dans ton parcours, plusieurs défis par rapport à ça.
2: Ben, je dirais que pour ça, en fait, moi, je l'accepte depuis longtemps. Je suis même membre du CA, puis je m'implique beaucoup à l'Association québécoise syndrome de la Tourette. Donc, je vais dire que ça me nuit pas côté professionnel, là, en fait. Puis ça donne l'exemple à d'autres gens qui l'ont, qui sont plus jeunes, qui sont peut-être plus... tu sais, qui ont peut-être plus peur de ça, ben tu sais, tant mieux, ça donne l'exemple, là, en fait, là. Mais moi, pour moi, ça me nuit pas personnellement. Moi, j'ai pas...
1: J'imagine qu'il y a différents degrés.
2: Oui, il y a différents degrés. Moi, je me considère comme un degré assez élevé. Quand que je suis concentré dans quelque chose, mettons, jouer de la guitare, faire de l'escalade, tout ça, je peux ne pas en avoir. C'est comme là, on parle, tout ça, je peux je me contrôle un peu, mais tantôt mes cheveux dans le char, ça va être l'enfer. On pourrait filmer ça, d'ailleurs. Mais c'est ça, tu sais, ça dépend toujours, là. C'est ça. Il y a différents degrés. Il y en a qui sont moins payés, il y en a qui ça paraît pas trop, puis tout, mais, mais ça reste que c'est un défi au quotidien.
0: Puis en même temps, c'est quelque chose que les gens ne connaissent pas. Fait que, tu sais, en ne connaissant pas, ben, tu sais, on est moins, je veux pas dire sensible, mais tu sais, on connaît moins ça. Fait que, tu sais, on a comme peur, des fois, de poser des questions. On a peut-être peur aussi de voir un crime, tu sais. Est-ce que ça se peut, que t'aies le syndrome de Gilles Latourette, etc.? Puis de quelle façon qu'on devrait l'aborder? Parce que, tu sais, ça a dû déjà t'arriver. Tu sais, moi, on a eu une transaction ensemble, puis tu sais, j'ai eu l'impression de, puis tu me le confirmes. Ouais. Fait que, tu sais, bonne nouvelle, mais tu sais, j'aurais aimé ça de te poser la question, mais j'ai jamais voulu poser la question parce que je me sentais gêné un peu de poser la question.
2: Ben, en fait, j'ai appris à le mentionner. Ben, je voyais le non-verbal des gens changer, puis je le disais à ce moment-là. Puis des fois, même avant même que le non-verbal me le disait, je le dis aux gens. Ça allège là, l'atmosphère, la puis c'est mieux comme ça. Moi, je me sens mieux. Mon interlocuteur se sent mieux aussi et tout. Puis, tu sais, tant qu'à parler d'un peu de tourette, je pourrais démystifier un peu. Tu sais, il y a beaucoup, les gens catégorisent syndrome de la tourette à les sacs, les gros mots. Ça, c'est la coprolalie, puis c'est j'ai pas le pourcentage exact, mais c'est quelque chose comme 10%. Donc, c'est pas la majorité. Il y a des gens qui peuvent avoir le syndrome de la Gilles-Latourette, mais pas dire des gros mots. Là,
1: c'est, juste comme c'est comme une sous-catégorie de...
2: Fait que c'est tout ensemble. C'est juste que tu sais, il y a l'écholalie, tu sais, répéter des mots, tout ça. Ça fait partie du syndrome de la Gilles-Latourette. Il y a les tics moteurs, comme que j'ai. Moi, je les ai pas mal toutes, là, en fait, mais tu sais, il y a des gens qui ont le syndrome de la Gilles-Latourette, puis qui n'ont pas de coprolalie, donc qui ne sacre pas, mais c'est ça.
1: Puis c'est la bonne affaire de ne pas l'avoir, parce que ça doit être quand même assez ben, particulier.
2: C'est ça. Ça, c'est un petit peu plus particulier. Là. C'est sûr que c'est un défi au quotidien. Puis, puis aussi, ben, tu sais, le syndrome de la Tourette, c'est la pointe du iceberg, l'éthique. Là, parce que c'est vraiment toutes les troubles associés, là, tu sais, qui est vraiment plus confrontant puis compliqué. Donc, TDAH, anxiété, troubles de la colère, etc.
0: Ça l'amène d'autres choses.
2: Ça l'amène d'autres choses, c'est ça.
0: Puis, tu sais, c'est souvent méconnu. Puis, tu sais, pour vrai, oui. Je trouve ça le fun qu'on prenne un moment de ce segment-là parce que nous, on connaît moins ça. Moi, je connais pas ça du tout. J'ai pas eu l'occasion d'en côtoyer plusieurs. Puis, tu sais, il y a des fois que... Tu sais, pour les interlocuteurs, les gens qui sont présents, ben des fois, ils ont un certain malaise, puis qu'ils devraient pas avoir non plus. Puis, tu sais, c'est juste de l'adresser, d'en discuter, etc. Puis, tu sais, il y en a qui ont des différentes déviances, puis que, tu sais, on n'en parle pas, puis on ne sait pas. Fait que, tu sais, des fois, ça peut être pire que ceux-là aussi. Mais je trouve ça le fun que tu amènes cette ouverture-là aussi. Puis, tu sais, on a chacun notre image de qu'est-ce que c'est, tu sais, puis on sait pas c'est quoi finalement. Mm-hmm. Tu sais, c'est souvent ça qui arrive. Là. Fait que, tu sais, moi, qu'est-ce que j'aime, c'est que nonobstant le syndrome, c'est que ça fait en sorte que toi, t'as foncé en affaires, t'as eu des relations d'affaires extrêmement performantes, extrêmement puissantes, puis tu sais, les gens font abstraction de ça parce qu'ils achètent l'individu derrière.
2: Ah oui, exactement. Mais moi, je pense que les gens, tu sais, le savent, puis moi, je c'est une partie, pour moi, qui sensibilise aussi. Là. Donc, moi, toutes les gens, je ne les cache pas. Je le dis à tout le monde, j'ai le syndrome de la Tourette. Tu sais, je me dis, la personne qui ne fera pas affaire avec moi à cause de ça, tu sais, ce n'est pas mon client. Ce n'est pas ma clientèle, c'est mon ton. Fait que, tu sais, c'est ça. Ouais.
0: Puis, est-ce que ça se peut que, tu sais, quand on est plus jeune, on a un certain syndrome puis que ça s'aggrave au fil du temps? Ou est-ce que ça se peut qu'on puisse l'attraper? Tu sais, je donne un exemple, puis je veux pas dire l'attraper, mais dans un sens comme si on pogne un rhume. Mais tu sais, moi, j'ai eu des gens, pas dans mon entourage proche, mais des gens qui ont consommé, qui ont fait de la drogue, etc. Qui après ça, arrivaient, tu sais, avec des tics, arrivaient avec des comportements, sans dire que c'était le syndrome de la gilet de la Tourette. Mais est-ce que ça peut se développer, justement, avec des consommations?
2: En fait, non, les tics après consommation, tout ça, c'est pas...
0: C'est pas lié à ça.
2: Tu sais, dans le fond, le syndrome, tu l'as ou tu l'as pas. OK, tu l'as quand tu nais. C'est juste qu'il va se développer, il va comme partir. Bon, souvent, ça va être à l'âge de 7-8 ans. Moi, c'était ça, 7-8 ans. Puis la plupart des gens que je connais, ça a été ça. Mais il y a d'autres personnes aussi que ça peut se développer plus tard. Puis, tu sais, au cours de d'une vie, ça peut être pire à un tel âge. Ça peut arrêter carrément à un certain âge, puis repartir plus tard. Donc, c'est vraiment... C'est un syndrome qui est très difficile un peu à comprendre et tout. Puis c'est pour ça que l'Association québécoise du syndrome de la gilet de la Tourette est là vraiment pour démystifier. Donc si, bon, en tout cas, si dans votre auditoire, il y a des gens qui ont des enfants qui soupçonnent peut-être avoir le syndrome de la gilet de la Tourette ou tout ça, ben revirez-vous vers cet organisme-là. On va être là pour vous aider.
0: Puis ça, c'est quand même vraiment le fun, tu sais, de pouvoir sensibiliser, d'amener des ressources aux gens aussi parce que, tu sais, veux pas... tu te sens seul en tabarouette là, quand ça arrive des situations comme ça. Puis on a besoin de soutien, on a besoin d'aide. Puis je trouve ça vraiment hot que t'aies cette ouverture-là, puis d'être un fier porte-parole aussi. Là, puis c'est quand même le fun là, parce que tu fais pas juste dire que tu l'es, mais tu es impliqué aussi dans l'association, puis tu es impliqué autant à titre de bénévole qu'au conseil d'administration.
1: Même ton nom sur Instagram, je pense que c'est David Tourette.
2: j'ai changé pour le courtier qui Tourette.
1: Ah, OK.
2: Ouais, je trouvais ça pas fait. Fait que, bon, c'est ça.
0: Écoute,
2: c'est mon brand, qu'est-ce que tu veux. Je vais m'en faire quasiment un brand. Mais ouais, c'est ça.
0: Puis là, tu sais, on n'aura pas le choix de parler d'intelligence artificielle, puis c'est là qu'on va rentrer dans le prochain volet, mais on est obligé de parler de nos commentaires. 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
4: Robin Philpeau et des nôtres, merci d'avoir accepté l'invitation. Merci d'être là aujourd'hui.
5: Les États-Unis sont en déclin. Ils se sont désindustrialisés de la même façon en investissant énormément en Chine. Là, la Chine a commencé à avoir un développement économique puissant, intéressant. Là, ils décident, OK, ça, là, ce pays-là est maintenant un ennemi, donc on va le traiter de toutes les noms. Marlon Brando, vous vous rappelez le parrain, là, le grand comédien, il dit, moi, dans ma vie, on m'a appris à aimer la Chine, à détester la Chine, à aimer la Chine, à détester la Chine, à aimer la Chine, dans sa vie.
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4: On est de retour à la bulle immobilière. La bulle immobilière se veut une mission nichée sur l'immobilier, puis on jase de tout et de rien dans l'immobilier. Autant des fois qu'on veut parler d'entrepreneuriat qu'aujourd'hui on veut parler d'intelligence artificielle. On est aujourd'hui avec David Blouin, qui est courtier immobilier, mais qui est un explorateur d'intelligence artificielle. Tu disais aussi, hors d'onde, que tu avais pris certains contrats, puis tu faisais aussi de l'aide pour certaines personnes, etc. Tu sais, Mike, en pré-entrevue, disait, Krim, ou c'est peut-être déjà à l'introduction, tu disais, c'est un mot qui est galvaudé. Là. Tu sais, tout le monde utilise l'intelligence artificielle, mais finalement, pour eux, c'est le nouveau Google. Là. Tu sais, c'est un Google... c'est pimpé sur l'héroïne qui te donne un petit peu plus d'informations par rapport à qu'est-ce que tu recherchais comme réponse. Puis tu sais, il y a comme toute l'histoire de la sécurité aussi par rapport à l'intelligence artificielle où ce que c'est un gros enjeu parce que tu sais, il y a plusieurs personnes qui droppent n'importe quoi sur l'intelligence artificielle. Tu sais, t'as un outil d'intelligence artificielle pour tout. Mm-hmm. Tu sais, tu parles d'audio, t'as un outil d'intelligence pour l'audio, tu parles de vidéo, tu as un outil d'intelligence artificielle, après ça, tu as le conversationnel, puis après ça, tu as ceux qui sont intégrés dans les différentes suites. Tu as Gemini pour la suite Google, tu as Copilot aussi pour Microsoft, puis là, tu sais, tu as comme Desjardins qui, eux autres, travaillent avec la suite Microsoft, fait qu'eux autres travaillent intégrés avec Copilot, tandis que les autres vont travailler plus avec Gemini, puis il y en a d'autres qui vont vouloir intégrer le chat GPT, vont vouloir, tu sais, maintenant, Claude s'est rendu la nouvelle Flavor of the Week, là, tu sais, dans le sens que en 2000, écoute, ça fait déjà peut-être 3 ans qu'on utilise ça. 2 ans. Attends, c'est 2026, ouais. Novembre 2023, okay. À peu près, que ChatGPT avait été mis en place. Nous, nos présentations de propriété, tous nos textes de propriété étaient faits directement avec ChatGPT. On donnait un premier script, puis après ça, on disait ton script avec la réponse qu'il nous donnait. On disait ta réponse est pas bonne. On veut que tu maximises ça pour telle chose, telle chose, telle chose. Fait qu'on faisait retravailler une deuxième puis une troisième fois le texte pour s'assurer qu'on ait le maximum de résultats par rapport à ça. Okay. Maintenant, tu sais, ils ont ajouté le thinking étendu, là, tu sais, la réflexion étendue pour les réflexions. Fait que là, tu sais, ils s'auto-questionnent un peu à savoir qu'est-ce qu'il y en était. Puis maintenant, tu sais, avec différents outils, différentes plateformes, ben, on est capable d'amener, des prompts directement intégrés avec une réflexion, un brain qui vient dire, bon, mais parfait, t'as cette réflexion-là, mais avant de faire l'action, j'aimerais ça que tu réfléchisses, si tu puisses voir de quelle façon qu'on va le faire. Fait que j'aimerais ça que tu me fasses une mise à jour. Ouais. Tu sais, là, écoute, je te donne ma version de moi comme utilisateur externe qui voit qu'est-ce qui se passe, qui est pas spécialiste en tout, mais qui s'intéresse beaucoup à ça, à toi qui travaille puis qui navigue avec ça pas mal à tous les jours, là.
5: Ben, moi, je les utilise pas mal toutes. Tu sais, comme ChatGPT, Gemini, sinon même Grok. Grok pour la génération d'images, photos ou les vidéos, c'est très bien aussi. Claude, c'est vraiment lui que j'utilise le plus présentement. C'est lui qui se démarque là vraiment parce que c'est rendu qu'on peut créer des skills. On peut aussi utiliser Claude Cowork là, dans le fond là, qui va travailler directement sur ton ordi là, tu sais, tout ça. C'est vraiment important, oui, pour la sécurité d'avoir, moi j'appelle ça le human in the loop là, tu sais. Fait qu'il faut vraiment que tu sois tu sais, avant d'envoyer un courriel ou tout ça, il faut vraiment que tu le valides tout ça pour s'assurer, tu sais, que tout soit correct. C'est sûr que si tu mets des automatisations en place avec des logiciels comme que on va parler plus tard, il y a possibilité d'automatiser des choses à 100% sans nécessairement vérifier parce qu'il y aura peut-être pas nécessairement de l'intelligence artificielle là-dedans. Mais sinon, c'est ça. Pour tout ce qui est ChatGPT, Claude, tout ça, c'est ça. Moi, Claude, les skills,
6: Claude, j'aime bien ça. Claude, un peu déclassé ChatGPT, c'est ça qu'on comprend?
5: Ben, hein? En fait, là, c'est ça. ChatGPT tirait de la patte, mais là, il vient de sortir un nouveau modèle. Puis, ils l'ont intégré dans ChatGPT, mais aussi dans Codex. Dans le fond, Codex, c'est comme un... C'est comme Claude Code, mais pour ChatGPT, dans le fond, okay. d'OpenAI. Donc, puis tu sais, c'est quasiment rendu aussi puissant, si c'est pas plus. Donc, moi, j'utilise encore Claude Code, donc c'est le fun. Avant, je ne pouvais pas créer d'applications, de sites web, etc., parce que moi, je faisais plus du vibe, je faisais plus des automatisations, tout ça, mais maintenant, il y a possibilité de faire du vibe coding, qu'on appelle. C'est que tu vas dire à l'intelligence artificielle ce que tu veux. Tu vas y envoyer d'autres sites ou des template ou un peu ce que tu veux, puis il va te le faire littéralement. Là. Donc, une application, des sites web ou juste des petites applications que tu aurais besoin de chez vous, ben tu sais, c'est possible aujourd'hui de le faire, puis c'est vraiment le fun. Ouais. Moi, je m'amuse avec ça.
6: Puis dans le fond, Claude, fait que t'as comme trois volets à Claude. T'as le Claude Chat, t'as le Claude Cowork qui, lui, vient faire des tâches sur ton ordinateur, puis de Claude Code. C'est un peu ça, les trois sections dans Claude.
5: Exactement, c'est ça.
6: OK. Puis, il y a aussi Claude pour Chrome. C'est un peu inutile, si on a déjà Claude Cowork sur l'ordinateur directement?
5: Non, il y a possibilité, si tu ne veux pas donner accès à tout ton ordinateur, il y a possibilité de prendre le plugin, là, justement, là, pour aller directement dans Chrome. Mais encore là, il faut vraiment, c'est question de sécurité. Donc, si tu lui donnes des ordres, tout ça, valide, qui fait tout ça, puis demande-lui, je te valide avant d'exécuter la tâche selon l'importance.
6: As-tu quelques exemples concrets, mettons, de comment tu utilises, mettons, Claude Cowork là, sur ton ordi? Là, qu'est-ce que monsieur, madame, tout le monde pourrait optimiser là, de quoi de simple?
5: Je m'étais mis des petits exemples. Là. En fait, justement, je ne sais pas toi si tu l'avais essayé pour répondre aux gens sur Messenger. Donc, est-ce que c'est possible de prendre Claude Cowork pour répondre aux gens sur Messenger? C'est parce que je sais, quand j'étais dans l'immobilier, il y avait beaucoup de demandes pour les logements, puis ça venait très dur de commencer à répondre à tout le monde manuellement. Donc, mettre un Claude Cowork en place pour qu'il puisse envoyer le formulaire, répondre aux choses, c'est parfait. Donc oui, ça peut se faire. Faut faire attention par contre, parce que est-ce que Facebook va mettre des algorithmes qui vont être capables de le détecter puis bloquer ton compte Facebook? Ça se pourrait, ça. Donc moi, je ne l'ai pas testé, ça, mais si
6: ça, je l'ai fait.
5: Tu l'as fait?
6: Probablement que, vu que j'ai utilisé mon compte perso, puis j'envoyais déjà beaucoup de copier-coller, peut-être que l'algorithme a fait que ça m'a pas flagué quand que je le faisais faire par Claude, mais à date, moi, j'ai juste mis Claude Chrome.
4: La première fois, moi, que j'ai mis mes propriétés sur Marketplace, là, écoute, j'en ai reçu 100 demandes d'informations dans le week-end, là. Puis c'était mon compte personnel, puis j'ai comme fuck man, si j'ai déjà de la misère à répondre au téléphone toute la semaine, je peux pas me donner genre 100 demandes d'informations qui me demandent si c'est encore disponible, que je prenne le temps d'y répondre, puis que lui il me réponde plus jamais, puis qu'il me ghost là. Mm-hmm. J'ai dû voir que je vais prendre du temps pour faire ça. Fait que tu sais, oui, ça vient automatiser, mais il y a toute l'histoire des courriels aussi. Mm-hmm. Tu sais, les brouillons qui sont déjà faits, les labels qui sont déjà faits, le tri, déjà le pre-scan de qu'est-ce qu'il y en a, etc. T'sais, moi, j'ai mis des actions qu'à 4 heures le matin, j'ai un rapport qui vient me dire « Voici qu'est-ce que tu as à traiter aujourd'hui. » À 8 heures, j'ai un rapport le soir pour me dire « Voici qu'est-ce qui est urgent à faire avant que tu te couches à soir. » Ce qui fait en sorte que, tu sais, moi, les matins sont...
6: Ça, c'est Claude Cowork que tu c'est des skills sur ton ordi.
4: Oui, j'ai ça, mais je l'ai intégré avec Anuiten sur d'autres actions, etc. Parfait, là. Fait que, tu sais, là, ça devient pas mal être plus important dans qu'est-ce qu'on fait, puis ça devient pas mal plus le fun aussi dans l'intégration. Mais, tu sais, très rapidement, tu sais, sur les outils... ça devient tellement mêlant que, tu sais, moi, je vais faire, écoute, dans le conversationnel, il y a quoi? Tu sais, dans le scripting, c'est quoi? Dans les images, on utilise quoi? Dans le design, on utilise quoi? Dans les voice pis les avatars, là, c'est quand même malade. Qu'est-ce qu'on peut sortir avec ça? Après ça, les vidéos, on utilise quoi? Après ça, les idées de contenu, la vente, les scheduling, là, tu sais, tout ce qui est rendez-vous, tout ce qui est d'analytique, tout ce qui est d'outils, d'équipe pour la gestion d'équipe, projet, etc., les CRM, avec quoi qu'on est mieux de travailler avec tout ça, fait que ça devient quand même vraiment important. Puis tu sais, tout ce qui est d'automatisation, parce que tu sais, oui, t'as beaucoup d'automatisation qui s'intègre directement dans les différents outils d'intelligence artificielle, sauf qu'il manquait une petite étape, tu sais, pour dire, hey, pars-moi ça là à 4 heures, hey, pars-moi ça à tel endroit.
5: Des triggers, c'est ça.
4: Exact, fait qu'il manquait un peu de ça. Puis là, ça va s'en venir. Puis est-ce que ça se peut, David, je pose la question, qu'est-ce qu'on a vécu comme croissance d'intelligence artificielle, par exemple, de 2023 à 2026, c'était, par exemple, la plus forte croissance qu'on pouvait avoir sur les outils de l'intelligence artificielle qu'il pouvait avoir, puis que de 2026, admettons, à 2029, ça va être encore de la croissance, mais peut-être plus de stabilisation, puis de...
5: Ben, je pense que le gros step où que tout le monde s'est fait comme « Wow, OK, là, on a passé de ça à ça », qui est visuel par les gens. Je pense que la plus grosse croissance, selon moi, a pas mal été faite. Mais là, ça va être un autre step, là. On parle des robots humanoïdes, tout ça, là. T'sais, ça va s'en venir potentiellement dans les prochaines années, tout ça. Ou c'est que ça va être littéralement des robots physiques qui vont pouvoir faire des tâches. Okay, ça, c'est un autre sujet.
6: On en parlera, ça, avant de finir, là, de où est-ce que ça va aller, tout ça, là. Mais...
5: Oui, c'est ça. Il n'y a comme pas de limite, là, selon moi. Mais bref, écoute. Mais c'était quoi ta question initiale, excuse-moi? Garde ben, TDA.
4: Mais ben non, mais écoute, en tout cas, moi, je l'ai, là, c'est ouais, à côté. C'est bon. Là. Mais puis, tu sais, là, c'est à cause que j'essaie de gagner du temps pour me rappeler c'était quoi ma question. Ouais, mais qu'est-ce que je voulais dire? C'était dans les steps initiaux de 2023 à 2026, ouais. Ça a été, selon moi, le plus gros boom qu'il y a eu dans l'intelligence artificielle. Puis, tu sais, entre aujourd'hui puis les prochains mois, prochaines années, il va y avoir beaucoup plus de stabilisation, selon moi, oui. Des différents outils que de l'innovation qui va faire en sorte que ça va devenir révolutionnaire, incroyable. Là.
5: Il va rester de l'innovation quand même parce qu'on n'a pas atteint l'AGI encore. Là. L'AGI qui... C'est comme, mettons, l'intelligence artificielle qui est plus intelligent que n'importe quel humain, tu sais, puis qui va vraiment s'auto-améliorer au fur et à mesure.
6: Parce que c'est exponentiel. Plus que les AI évoluent, plus qu'elle se fait évoluer.
5: Plus qu'elle se fait évoluer. La journée où c'est qu'on va pogner ce stade-là de l'AGI, ben, c'est là que ça va être encore plus. Donc oui, ça va continuer à grimper. Mais c'est vraiment ce que nous, on voit, tu sais, comme en utilisant les différentes applications, tout ça, ben, c'est là que, tu sais, qu'est-ce qu'on pouvait faire il y a 3 ans, puis qu'est-ce qu'on peut faire aujourd'hui, c'est quand même différent. Puis tu sais, moi, j'utilisais au début vraiment, tu sais, comme dans les chats, ChatGPT, tout ça, directement dans la plateforme ChatGPT. Mais ce qui est vraiment puissant, c'est de plugger avec l'API. Exemple, ChatGPT, l'entreprise mère, c'est OpenAI. Donc, plugger l'API d'OpenAI à des automatisations sur N8N. Donc, N8N, il y en a qui doivent connaître Zapier, Make. N8N, c'est un peu la même chose. C'est juste que, selon moi, c'est plus puissant. C'est open source. Donc, tu peux l'héberger autant dans tes serveurs locaux en sécurité ou hosting.
6: Pour vulgariser, c'est quoi N8N, puis Make, puis Zapier? Mais c'est une espèce de connecteur.
5: Oui, c'est ça. C'est un genre de... C'est des logiciels, dans le fond, qui peuvent faire en sorte de connecter différents... de créer un workflow, en fait. De créer différents tâches collées ensemble. T'sais, exemple...
4: Avec différents outils. Je te donne un exemple. Là, c'est une interface où tu as un trigger qui vient dire « start ». Puis là, le start vient dire, bon, ben parfait. T'sais, moi, c'est j'ai une ça. Action que j'aimerais ça faire. Fait que là, il va dire, bon, ben ChatGPT, voici le prompt de l'action que tu dois faire. Fait qu'après ça, ChatGPT va avoir fait le prompt qui va dire, bon, ben parfait, maintenant, il faut que tu parles à Gmail pour faire telle chose. Puis après ça, Gmail, lui, qu'est-ce qu'il va faire? Il va dire à Claude, hey, Claude, est-ce que la réponse est bonne? Puis est-ce que l'analyse est correcte? Fait que là, après ça, ils vont réfléchir. Puis après ça, ils vont revenir au Gmail pour dire, hey, voici, je t'ai écrit un brouillon. Voici qu'est-ce qui pourrait être, etc., au niveau du...
5: De valider,
4: etc. Puis après ça, toi, tu l'as déjà dans ton brouillon, puis tu le fais. Ouais, les premières fois que j'ai fait ça, j'ai trouvé ça vraiment cool. Fait que là, j'ai eu 150 brouillons dans ma première journée. J'ai jamais pu envoyer mes 150 brouillons que j'étais comme, fuck, si ça vient me polluer ma vie encore plus que qu'est-ce que c'était. Fait que, tu sais, il y a des fois qu'on peut faire des essais-erreurs, puis il faut faire attention aussi.
5: Il y a beaucoup, tu sais, faut... Puis c'est là qu'il faut avoir la réflexion, parce qu'il y en a beaucoup qui disent, ah, moi, je veux mettre l'IA. Mais si tu mets l'IA, puis finalement, c'est plus une gogosse, tu sais. Il faut vraiment que tu calcules ton ROI, ton retour sur l'investissement de ce que tu vas mettre en place. Si, exemple, que ça te prend tant de temps à faire une tâche actuellement, puis que ça va te prendre le même temps si tu mets ça en place, mais pas ça en place. Il faut vraiment que ça vienne te gagner du temps. Donc, c'est vraiment ça, dans le fond. Puis il y a beaucoup de gens qui ont pas ces réflexions-là, puis qui font juste mettre ça en place pour le fun. Bon, c'est le fun parce qu'on peut se familiariser là, avec tout ça, mais si vous voulez vraiment avoir un gain de temps puis que ça soit vraiment bénéfique pour vous, c'est de voir qu'est-ce qu'elle peut vous faire gagner en temps. Puis justement, avec N8N, créer des automatisations avec ça, c'est vraiment fou. Puis il y a beaucoup d'automatisations qu'on peut créer sans mettre l'intelligence artificielle.
4: À l'intérieur de ça, effectivement.
5: Oui, parce que l'intelligence artificielle, si tu passes sur un API, tout ça, ça a des coûts, là. T'sais, donc, il y a pas mal de choses qui peuvent être faites. Si, exemple, tu as un template de texte, ne demande pas à l'IA de te faire le texte si tu as déjà un template. Prends le template que tu as, fais juste changer les noms, etc. Donc, il y a beaucoup de choses qu'il y a possibilité de mettre en place sans nécessairement utiliser l'intelligence artificielle, mais qui est aussi puissant parce que c'est de l'automatisation carrément.
4: Puis ça, c'est un point qui est vraiment important puis qu'on oublie de parler. Tu sais, le forfait d'intelligence artificielle, c'est pas juste un 20$ par mois. Là. Ça y va sur la consommation. Fait que tu sais, dans le fond, à toutes les fois que tu écris du texte, ben tu sais, il y a de la consommation qui est utilisée, puis tu vas te faire facturer au bout du compte. Fait que là, tu sais, si tu as 28 applications d'intelligence artificielle qui consomment, si on veut, des crédits, ben ça va faire en sorte qu'à la fin de la journée, si tu as tout consommé tes crédits, ben demain, ils vont te facturer pour tes crédits aussi. Fait que là, plus que ça va avancer dans le temps, plus que ça va amener une certaine flexibilité, une diminution de coûts, l'économie d'échelle, etc., tu sais, tout ça va se mettre en application. Mais écoute, je sais pas pourquoi, mais j'ai cliqué moi sur une publicité récemment où ce que c'est un gars qui fait c'est un professeur de physique quantique.
7: Okay.
4: Puis écoute, pour vrai, là, tu sais, on s'en va vers là avec l'intelligence artificielle. Puis tu sais, en ayant l'intelligence artificielle qui embarque dans la physique quantique, ça va dégénérer tout ce qu'on peut connaître actuellement dans le réseau actuel. Okay. Fait que, tu sais, je trouve ça vraiment intéressant, qu'est-ce qu'il dit. Tu sais, ça m'intéresse beaucoup. Sauf que, tu sais, je comprends peut-être un affaire sur trois là, quand il parle, là, parce que, tu sais, c'est vraiment extrêmement poussé. Puis, tu sais, mais on s'en va vers là aussi. Fait que là, tu sais, l'intelligence artificielle va être, tu sais, elle va servir à beaucoup plus grand que juste faire des automatisations pour gérer tes courriels et de répondre à tes messages textes.
7: Littéralement, là, ça va trouver des, tu sais, plus, ça va trouver des remèdes, ça va aider nos médecins, ça va, tu sais, aider pour l'environnement, tout ça. Il y a beaucoup de gens qui ont peur de l'intelligence artificielle, puis bon, il peut avoir, c'est sûr que, comme n'importe quelle révolution, tu sais, il y a toujours une crainte. Parce que oui, ça peut être dangereux. Mais là, c'est pour ça que toujours les gouvernements doivent mettre des choses en place. C'est comme la police, dans le fond. Là, on doit mettre des choses en place pour s'assurer que ça d'être bien encadré et que tout se fasse de façon correcte.
4: Mais d'un autre côté, de laisser ça dans les mains du gouvernement pour qu'ils prennent la décision, des fois, c'est un peu risqué, ça aussi, de prendre cette décision.
6: Le temps qu'ils vont prendre une décision, l'AI va être rendu.
4: Ailleurs, puis eux autres vont avoir déjà pris la décision qui va justement prévenir.
7: Ou on met l'IA au gouvernement, c'est comme vous voulez.
4: Ouais, exact. Mais tu sais, est-ce que... Est-ce que, tu sais, tu disais qu'il y a des gens qui ont peur, là, mais tu sais, il y a des gens qui ont peur à ce que ce soit un peu comme iRobot, le film avec Will Smith, là, où ce que, tu sais, les robots super fins, super tâches ménagées, super cool, puis là, finalement, bing, ils virent avec les yeux rouges, puis là, avec les yeux rouges, ça devient des méchants, puis là, tu sais, que ça devient très difficile à gérer. Tu sais, on s'en va-tu vraiment là? Ou
7: ben, moi, je pense que oui, honnêtement, là, avec le tu sais, je pense que c'est Elon Musk, là, de Tesla, justement, qui ferme une de ses usines pour faire que des robots humanoïdes. Je te dis, là, moi, d'ici 5 ans, là, peut-être même avant, là, on va tout avoir, ben, en tout cas, potentiellement, 10 ans, mettons, potentiellement, le monde va avoir un robot chez eux, comme qu'on a un cellulaire aujourd'hui. Là. Ben, les ça va commencer par les entreprises, puis après ça, les gens vont vouloir avoir ça chez eux. Puis, tu sais, fait que, en tout cas, moi, je...
4: Fait que là, tout ça a commencé avec la balayeuse.
7: Avec la balayeuse, ouais, c'est ça.
6: Mais tu sais, Elon Musk, c'est un peu ça qu'il dit. Là, lui, tu l'écoutes parler, puis il est là dans 4 ans, tu sais, les robots vont tout faire pour nous, puis là, genre, ça va être quoi le but de l'humain? L'humain aura plus besoin de travailler, puis tu sais, ça va vraiment loin.
7: Ouais, ses propos vont très loin. Est-ce que l'humain... Ben, premièrement, l'humain, ça fait des siècles et des siècles et des siècles qu'on travaille, qu'on est habitué, qu'on est valorisé en travaillant. On peut pas arrêter ça du jour au lendemain. On va... Ça va ira pas bien, là, pour l'humanité. Cependant, est-ce que les robots pourraient remplacer nos jobs et tout dans le futur? Moi, je pense que oui. Donc, c'est moi, je sais pas comment. Moi, c'est pour ça que je m'intéresse vraiment à ça, parce que je veux être sûr de suivre le cap. Puis de
4: suivre la parade quand ça va être le temps.
7: Oui, puis d'en bénéficier aussi de ça. Là, puis de d'apprendre à connaître ça. Pour
4: Parce que quand on regarde, par exemple, les professions autour de nous, là, on est des bibittes humaines, on a des bibittes de relations, on a besoin d'avoir d'autres gens. Fait que l'environnement humain va être obligé d'être là d'une façon ou d'une autre. Par contre, est-ce qu'on peut avoir des outils qui peuvent devenir plus performants? Puis, tu sais, moi, actuellement, j'ai un chargé marketing digital. Puis, tu sais, j'ai essayé une équipe d'intelligence artificielle externe qui est comme une boîte à outils avec plusieurs agents, tu sais, AI qui viennent t'aider dans le marketing. Puis là, tu sais, on a posté des blogs, on a posté ci, on a posté ça. Puis là, tu sais, on avait des résultats qui étaient quand même vraiment performants par rapport à eux. Puis, tu sais, pourtant, moi, j'ai un gars... qu'il y a un bac là-dedans, tu sais, puis qu'il est spécialisé comme sur les SEO, puis s'assurer que ça fonctionne bien. Puis là, il est en train de se faire dépasser pour un outil à 20$ par mois, là. Tu sais, c'est un peu ça l'idée. Sauf que d'un autre côté, moi, j'ai besoin de lui pour mettre en place mes différentes stratégies pareil. Fait que, tu sais, lui, sa job, elle sera pas...
7: Pour le superviser aussi.
4: Exact. Puis elle sera pas perdue. Sauf que lui, dans ses tâches et ses responsabilités, maintenant, il devient le maître d'œuvre de son département pour gérer différentes intelligences artificielles pour amener les résultats que j'ai de besoin. Fait que là, tu sais, nous, dans nos prises d'emploi actuelles, on oblige les gens à nous donner les outils avec quoi qu'ils travaillent, de quelle façon qu'ils utilisent, puis on leur demande de nous donner des résultats de ça. Parce qu'on veut voir s'il l'utilise pour de vrai ou c'est genre juste un Google genre booster ses hormones. Là.
7: Oui, carrément.
4: Puis ça change la game. Là. Puis là, tu sais, j'ai essayé une autre équipe IA où ce que là, on est en train de challenger l'autre, l'autre équipe IA plus mon chargé marketing digital pour voir c'est quoi que ça va donner comme résultat par rapport à ça. Fait que, tu sais, sa job va être là. Sauf que là, tu sais, oups, lui, il a des meilleures pratiques au niveau de l'intelligence artificielle. Puis l'autre, de par sa programmation, puis son rendement, puis tu sais, son overview de la business, ben, tu sais, lui, il a une autre ligne directrice par rapport à ça. Fait que ça se peut qu'on ait deux lignes complètement différentes, puis que ça donne des résultats complètement différents aussi. Fait que ça, je trouve ça quand même intéressant. Fait que, tu sais, ça l'a rentré beaucoup avec OpenAI, ChatGPT. Ouais. Après ça, tu sais, il y a eu une multitude d'outils qui ont sorti. Fait que, tu sais, pour faire des vidéos, on a une application spécialisée là-dessus. Souvent, il y en a 3, 4, 5, 6, 8. On a même des sites qui peuvent venir scraper complètement les sites web.
7: Oui, exact.
4: Fait qu'en ayant des sites qui viennent scraper directement tous les sites web, par exemple, les sites du gouvernement, le TAL, le ci, le ça, tu as une question, tu n'as plus besoin d'appeler au TAL. Tu fais juste écrire à ton agent conversationnel.
7: Trouve-moi
4: l'information de ça. Je veux que tu me le résumes. Ma situation est là. De quelle façon que ça peut être?
7: Sauf demande la source. C'est très important.
4: Oh, oui. Puis écoute.
7: Demande la source parce que, tu sais, ça reste que, bon, de moins en moins, elle hallucine, mais elle peut quand même halluciner. Donc, c'est vraiment important de demander les sources. Puis si, justement, tu demandes à ChatGPT quelque chose, puis qu'elle te répond, quelque chose, puis que tu n'as pas les sources en bas. Là, c'est juste selon...
4: son vibe de la journée.
7: C'est ça, exact. Ben, ce qu'il y a là dans ces datas. Demande quand même une source, puis qu'il fasse une recherche sur Internet pour pouvoir valider tout ça. Parce que sinon, tu peux avoir des mauvaises surprises.
4: Et puis, tu sais, moi, je suis un gars qui n'a pas beaucoup plus un profil d'ingénieur. Combien de fois j'ai dit arrête de me dire de la merde, là? Tu sais, j'ai besoin que tu me dises la bonne information, puis donne-moi tes sources. Puis, tu sais, quand on faisait nos annonces de propriété, tu sais, il nous donnait les sources, puis c'était souvent notre site web. Fait que, tu sais, il se référençait par lui-même sur notre site web parce que là, tu sais, on l'utilisait beaucoup. On avait une ligne directrice qui était extrêmement performante. Fait que lui, quand il avait d'affaires à se référer, il se référait sur qu'est-ce qu'il avait déjà généré pour nous. Fait que là, j'étais comme, hein, crime, c'est quand même intéressant parce qu'on devient comme sa référence à lui-même sur le contenu qu'il est en train de générer. Puis quand tu disais d'halluciner, tu sais, c'est exactement ça. Tu sais, dans le début, moi, ça a été une des choses que je me suis fait dire, c'est qu'il y a différentes températures sur l'intelligence artificielle. Il y a une température zéro, où c'est très factuel, avec des références. Puis tu as le niveau 1, que tu sais, ça va être un peu... le plus chill un peu. Puis après ça, tu as le niveau 2, où tu sais, il a fumé un bat avant de te répondre. Fait que si tu as besoin de réponses super précises, demande pas de fumer un bat avant de te donner genre une réponse. Fait que ça, c'est quand même des points importants.
7: Non,
4: là.
7: Exactement, c'est ça. Puis tu sais, il y en a beaucoup qui disent « Ouais, mais moi, ChatGPT, la manière qu'il me répond, on dirait, tu sais, puis c'est vrai, là, on le voit, là, il veut tout le temps nous faire plaisir. Il veut tout le temps nous faire plaisir. Mais ça, là, c'est si tu lui dis dans ta demande « Réponds-moi pas pour me faire plaisir, dis-moi les vraies affaires. » Il va te répondre les vraies affaires. Tu sais, fait que c'est ça. Ça peut être un petit truc.
4: Tu peux avoir ça, mais tu as aussi tout le prompt que tu peux mettre déjà dans ton profil. Ouais, c'est d'aller voir dans ton profil puis dire c'est ça ma business, c'est ça, ça. Puis tu sais, la réalité, c'est que tu peux écrire ton texte là. Moi, qu'est-ce que je fais? C'est que j'écris mon texte dans le prompt, puis là, je dis écoute, dans mon profil, tel endroit, telle chose, tu me demandes telle chose, voici mon contenu, voici les informations, voici qu'est-ce que j'aimerais mettre. J'aimerais ça que tu puisses me l'améliorer pour faire en sorte que ça fonctionne. Ouais. Fait que là, il vient me faire un shitload de texte par rapport à ça. Puis même si c'est d'un 100 paramètres à lui, puis qu'il y avait 5000 caractères, mais Chris m'en a mis 6000 pareil. Fait que là, je sais comment il y a le grand, c'est à cause que ça respecte pas tes propres. Okay.
7: Mais il y a un bout, il y avait les GPT. T'sais, on créait des GPT justement pour faire des tâches personnelles. Pour ne pas être obligé de toujours redemander l'instruction initiale. Mais là, ce qui est vraiment fort sur Claude, c'est les skills. Okay, j'en parlais un peu au début. Mais il y a possibilité de créer des skills, puis ça, tu peux, dans le fond, vraiment faire ce que tu veux avec ça. Tu peux même le mettre dans des connecteurs pour qu'il, justement, te prépare un courriel, fait une présentation, etc. Tu sais, comme faire les présentations de comparables, de propriétés, faire des annonces, tu sais, avec un template que tu as, mais des annonces immobilières. Je trouve que c'est plus puissant, carrément, qu'un GPT. Donc, à essayer à la maison, si vous voulez...
6: comment Claude, ça fonctionne? Là, mais genre, je veux créer un skills là, pour...
7: En fait, sur votre application, ben, prenez sur l'ordinateur...
4: Desktop.
7: Desktop, exact. Donc, vous téléchargez ça, vous allez dans compétences, puis vous pouvez créer une compétence. Il y en a qui sont déjà créées, mais vous pouvez la créer. Donc, une fois que vous créez ça, vous lui demandez directement... Tu sais, c'est facile. Là, vous pouvez lui demander c'est quoi l'initial, c'est quoi les instructions, qu'est-ce que tu veux qu'il fasse, puis il va te créer, puis il va même. Claude va te poser des questions aussi pour bien le setuper. Puis après ça, ben, c'est de faire des tests et tout. Puis c'est ça, les connecteurs, tu peux le connecter à plein de choses. T'sais. Ça peut être avec Google, ça peut être avec Monday, ça peut être avec n'importe quel CRM que tu as qui a un MCP ou l'API. Là. Donc, pour ça, c'est vraiment très fort. Là. Moi, j'avais connu il y a 2 ans, tu sais, vraiment les GPT. Mm-hmm. Puis là, j'ai vraiment rendu avec Claude, avec les skills. Puis ça, c'est vraiment c'est vraiment vers là qu'on s'en va, là, dans le fond.
6: Puis mettons, as-tu un exemple, toi, juste pour mettre une image d'un skills que tu as créé ben, qui t'aide, mettons, au quotidien?
7: Exactement. Moi, en fait, ben là, en courtier immobilier, quand que je vais faire une visite dans le fond, quand que j'ai des acheteurs qui veulent faire une visite de propriété, mm-hmm. ben moi, j'envoie la déclaration du vendeur, la fiche détaillée, etc. Mon skills va vraiment prendre toutes les informations, va me faire un résumé par courriel des éléments qu'il faut vraiment s'assurer de regarder pendant la visite et tout, les points forts, les points qui pourraient être un petit peu plus faibles. Donc, ça crée un courriel, puis moi, ben, il me reste juste à revalider le tout. Puis de mettre, tu sais, de l'envoyer. Donc, il ne s'envoie pas tout seul. Je ne veux pas qu'il s'envoie tout seul. Il pourrait s'envoyer tout seul, mais moi, je veux le revalider pour m'assurer que tout est correct.
4: Puis d'un autre côté, tu veux avoir l'information.
7: Ben, je veux avoir l'information. Client, exactement. Je veux avoir l'information. Donc, moi, je l'ai dans mon courriel. Lui, il l'a reçu. Puis, moi, ben, pendant la visite, je peux rechecker ça puis m'assurer que tout est correct. Donc, ça, c'est un exemple, là, dans le fond, de skills qu'on peut créer pour ça. Sinon, des présentations de comparables aussi. Donc, tu donnes, mettons, la JLR, là, dans le fond, les comparables du secteur à côté du sujet, dans le fond, du propriété vendue. Puis, tu dis, analyse ça selon les différences et tout. Mais, tu sais, encore là, il faut quand même que tu aies l'élément critique, là, tu sais, parce que lui, il analyse pas les photos, il sait pas si c'est rénové puis tout, mais ça donne quand même une bonne idée. Puis la présentation, si tu lui donnes un cadre, il peut te créer une présentation selon ton brand, t'sais, avec ton image, ton logo, ta photo, puis vraiment de quoi de professionnel. T'sais. Donc, oui, c'est ça.
4: Mais ben, ça, c'est quand même un point vraiment intéressant. Mais tu sais, où est-ce que ça tue beaucoup avec Claude, c'est la consommation de crédit que je parlais. Puis tu sais, si tu en fais 2, puis 3, puis 4 par jour,
7: ça vient vite.
4: Ça fait en sorte que tu défonces ton projet. Puis là, tu sais, finalement, c'est pas long que tu as 1 000, 2 000 $ de plus de frais supplémentaires mensuels parce que tu veux t'assurer d'avoir le contenu. Puis quand tu fais du grand volume, ben, tu sais, ça fait en sorte que nécessairement, tu as une plus grande consommation que l'ensemble des gens. Mm-hmm. Fait que ça donne quand même une bonne mise à jour, si on veut, sur l'intelligence artificielle. Mm-hmm. Puis pour vrai, moi, je pense qu'on pourrait, genre, pousser ça encore 20 minutes avant même d'aller en pause. Sauf qu'on n'a pas le choix. 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
10: Vous avez des questions pour nos invités? Ça vous tente de venir partager votre histoire à la bulle immobilière? Contactez-moi directement sur mon courriel à info@commercial-jean-françois-morin.ca. 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Il nous en reste un, puis on starte la construction dans quelques semaines. Fait qu'on est vraiment, vraiment prêt. Aujourd'hui, on est avec David Blouin, courtier immobilier, passionné d'intelligence artificielle puis d'automatisation. Aussi explorateur de qu'est-ce qui se passe au niveau de l'intelligence artificielle. J'aimerais ça, David, tu sais, dans les segments juste avant, on a parlé de tous les outils, qu'est-ce qu'on peut faire, etc. Mais c'est où est-ce que ça s'en va? Puis, tu sais, on parlait de Mythos, mais c'est quoi ça?
11: Mythos, en fait, c'est un modèle de cloud anthropique, tu sais, qui n'est pas encore sorti. Il est comme réservé un peu aux grosses entreprises de cybersécurité en ce moment, comme pour explorer, mais c'est littéralement en fait un modèle qui a trouvé un bug qui n'avait pas été résolu depuis 27 ans. Donc, c'est un modèle qui ne peut pas mettre sur le marché aujourd'hui parce que ça peut être très dangereux, en fait, parce qu'il est très, très, très puissant. Donc, en parlant d'avenir, ça s'en vient vers ça. Une fois que des modèles comme ça vont être déployés, il y aura peut-être plus aucune limite. Puis même peut-être qu'on va atteindre justement cette fameuse AGI là, que le monde parle. Donc,
10: puis AGI, rappelle-moi, qu'est-ce que c'est?
11: AGI, c'est un peu... Hey, tu m'en poses une bonne. Je connais AGI, mais je ne sais pas vite demain.
12: Mais qu'est-ce que ça signifie, mettons, sans savoir les lettres? Là?
11: OK, c'est ça, c'est l'intelligence artificielle.
12: D'apogée?
11: Dans le fond, c'est l'intelligence artificielle qui est plus intelligente que n'importe quel humain.
12: Okay.
11: Puis qui va s'améliorer dans le temps. Donc, c'est ça.
10: Mais ça, en même temps,
11: l'intelligence artificielle générale.
12: Ça, c'est le moment où on l'échappe en tant qu'humain.
11: Qu'on l'échappe peut-être pas, parce que justement, si on arrive à ce stade-là et qu'on trouve des remèdes dans la santé, dans l'environnement, ça peut avoir un très gros impact.
10: On a eu ça comme j'ai eu ça comme lecture récemment qui disait que l'intelligence artificielle, dans les 10 prochaines années, pourrait augmenter l'espérance de vie considérablement. Puis on parle pas de centaines d'années, là. C'est comme considérablement.

0: moi, j'ai lu des affaires que d'ici 2030, on pourrait être
1: jusqu'à 1000 ans.
0: Entre guillemets, là, immortel. Là, ouais. si on se remplace des bouts de corps de partout, pis ça, pis finalement, on a notre cerveau dans le cloud.
1: Les neurones.
0: Cette histoire-là, là, fait que c'est quand même assez fou. Là,
1: exact. Puis, tu sais, qui aimerait ça vivre 1000 ans? Là? Moi, je te confirme, j'aimerais ça. Je suis bien trop curieux. J'aimerais bien trop ça. Par contre, tu sais, voir tout le monde mourir autour de toi, à un moment donné, c'est plate aussi. Là, parce que tu vis un premier 100 ans, tout le monde est mort, tu reviens à une deuxième 100 ans.
2: C'est ça, c'est l'intelligence artificielle générale. J'ai eu comme un blanc tantôt, mais c'est comme c'était trop simple.
1: C'était
2: trop simple, mais c'est ça. Puis sinon, après ça, il parle de la super intelligence, dans le fond, de ASI. C'est ça. Donc, ouais.
0: Mais Mythos, là, pour revenir à ça, là... ça a réussi à craquer un peu des failles, etc. Là, tu sais, dans le sens, c'est quoi un peu le... Mais ça va, à un moment donné, je veux dire, ils ne mettent pas sur le marché, mais là, ils l'ont développé. Là, fait que, tu sais, c'est quoi la suite?
2: Ben, la suite, premièrement, il faut que le marché soit prêt à le recevoir, puis il faut qu'il s'assure d'avoir des bonnes barrières. Parce que, oui, il est super intelligent, puis ça peut être très puissant, mais si quelqu'un l'utilise à mauvais escient, ça peut être très dangereux. Donc, je pense que c'est ça qu'ils veulent vraiment s'assurer.
0: Parce que c'est ça qu'on jasait un petit peu aussi. Est-ce que tu sais, un espèce de modèle comme ça peut venir un peu hacker un petit peu le système financier? Puis, tu sais, c'est quand même, ça peut aller loin.
2: Ben ça serait plus avec ce qu'on parlait.
1: Avec
2: là,
1: tantôt, la physique quantique.
2: La physique quantique, tout ça. Là, tout ce qui est quantique, tout ça. Puis, une fois que ça s'est mis en place, il va falloir que tu sais. Ça soit réfléchi, l'architecture.
1: Puis, tu sais, je pense pas nécessairement que l'intelligence artificielle va elle-même avoir des intentions malveillantes. Je peux pas dire nécessairement qu'elle pourrait pas développer ça, mais tu sais, en tant que tel, ça va être l'utilisateur derrière qui, lui, peut être malveillant.
0: J'ai un point par rapport à ça que je me questionne. C'est que l'IA, là, corrigez-moi si je me trompe, elle veut se faire entraîner pour être le plus proche de l'humain possible, tu sais. En posant des questions sur comment être le plus proche possible d'être un humain. Mais l'humain, la nature humaine, peut être très mal intentionné. Donc, est-ce que la super intelligence, je ne sais pas comment on l'appelait tantôt, le niveau suprême de l'intelligence artificielle, en ayant connu
1: le franc-maçon de l'intelligence artificielle.
2: Mais c'est ça que
0: là, pour être mal intentionné.
2: C'est ça qu'on ne peut pas savoir en date d'aujourd'hui. Mais c'est sûr que oui, les risques sont là. Mais tu sais, je pense qu'il y a beaucoup de bienfaits, puis je pense que c'est pour ça, justement. Premièrement, c'est inarrêtable en ce moment. Là, je veux dire, on ne peut pas revenir en arrière.
0: Non, c'est ça.
2: Il y a trop de bienfaits. Il y a trop de bienfaits pour ça. Puis, tu sais, c'est ça. Ça va juste être de la façon, les règles qui vont être mises en place, justement, pour le contrôle.
1: Puis, ça va être à nous, à titre d'humain, d'évoluer aussi, là, dans sens, à travers ça. Parce que, tu sais, maintenant, les sites web. T'sais, écoute, Claude est capable de le faire, Google est capable de le faire avec OpenAI, etc. Fait que avant ça, on était obligé d'avoir une firme externe pour faire des funnels de vente, etc. Maintenant, c'est tout intégré. C'est tout intégré, ça se fait extrêmement vite, des super beaux sites, etc. Fait que t'sais, il y a une certaine profession qui va avoir à s'orienter différemment. T'sais, l'infographie va avoir à s'orienter différemment. Puis tu sais, Claude... fais maintenant des templates directement dans ton Canva que tu peux déjà modifier. C'est pas des images fixes. Fait que tous les éléments, tu peux les modifier, les changer, puis arriver à faire des bons résultats avec ça. Fait que ça devient quand même...
0: Juste créer un logo, on payait pour ça autrefois.
1: Puis que maintenant, tu as 25 visions, puis tu dis, écoute, j'aime plus celui-là, mais j'aime beaucoup ça, je mets là ensemble, etc. Puis là, ça devient dans ta qualité de ton prompt pour avoir le résultat escompté, parce que souvent, c'est là que ça chie. Quand que la demande n'est pas bien faite, ça donne des drôles de résultats aussi. Mais tu sais, au niveau de la malveillance qui peut arriver, est-ce que nous, on deviendra les nouveaux serviteurs de l'intelligence artificielle?
2: Je peux pas m'avancer là-dessus. Je ne sais pas, je suis pas
1: un... Tu comprends?
2: Faudrait vraiment inviter un spécialiste. Un spécialiste, tu sais, vraiment qui a étudié là-dedans, là, tu sais, puis qui est vraiment très poussé là-dedans, là, mais...
1: Parce que, tu sais, là, présentement, on utilise l'intelligence artificielle au service de l'humain, mais tu sais, tantôt, est-ce que l'intelligence artificielle va utiliser l'humain à son service?
0: Elle n'aura même pas de besoin.
2: Mais tu sais, on peut tout avoir nos théories, par contre, tu sais, comme... c'est ça. On peut tout avoir nos théories, on peut tout se faire une image de le futur, comment que ça va être. Moi, mon image est quand même optimiste, là, tu sais, mais... C'est ça.
1: Mais il va y avoir beaucoup de changements qui vont se faire avec ça.
2: Il va y avoir beaucoup de changements, puis il faut que les gens soient prêts à ça. Ça, c'est vraiment important. Puis, tu sais, juste, tantôt, on parlait d'emploi, puis tout, là. Tu sais, comme aujourd'hui, tu te présentes là, pour un emploi, là, dans ton CV, il faut que tu le mettes, là, que tu travailles avec l'IA.
1: C'est
2: là,
1: plus juste la suite Google puis
2: ben
1: Word.
2: Non, je veux dire, il faut vraiment que tu sois familiarisé, que tu sois habitué, excuse-moi, on va y aller, que tu sois habitué de l'utiliser parce que tu vas avoir des points qui vont... tu vas gagner des points, en fait, là, pour être engagé, là, littéralement. Là, donc.
0: Puis l'immortalité éventuelle, tu y crois-tu?
2: Ben là, sinon, je suis pas rendu là dans ma réflexion. Là, ben,
0: mais où vive, je sais pas, moi, vivre 300 ans au lieu
2: ben,
0: de...
2: Ben, vivre plus vieux, oui, ça, je crois, parce
0: plus vieux, mais tu sais, à quel niveau?
2: Là, à quel niveau? Mais ça dépend, c'est ça. Peut-être t'sais, pas immortel.
1: D'un autre côté, tu sais, il y a tellement de... Puis je veux pas dire de gêne, tu sais, au niveau d'être timide, là, mais tu sais, de gêne humain que... d'avoir des super ordinateurs, super intelligence artificielle avec différents templates, etc., qui vont pouvoir pousser les réflexions et les réflexes plus loin. Puis, tu sais, il faut aussi penser au risque d'erreur ou ce que ça peut être toujours plus faible avec l'intelligence artificielle que ça peut être avec de l'humain. Tu sais, l'interprétation d'une data dans un super centre de recherche au Japon qui est retransmis aux États-Unis, que l'interprétation d'une autre personne peut être prise différemment, puis que la conversion de langue, etc., peut être prise différemment, mais on peut arriver à des différenciations, tandis que là, on est capable de saisir le ton, saisir le thème, la réflexion, le pourquoi, etc., dans la langue source, puis ça, c'est retransmis dans une autre langue source avec les mêmes intentions. Fait que, tu sais, ça peut améliorer de beaucoup. Mais oui, ça devient quand même épeurant par rapport à ça. Puis, tu sais, même nos enfants sont quand même assujettis à ça. Tu sais, moi, mon garçon de 10 ans, là, il cherche presque plus sur Google. Là. Il cherche sur OpenAI directement, pose des questions, etc. Puis, tu sais, il arrive avec des bonnes réponses.
2: Je pense que c'est une bonne chose, justement, de... Tu sais,
1: de familiariser les enfants.
2: Ben oui, parce que ça va les aider. Et puis, il y a beaucoup de choses éducatives, là. On peut. Tu sais, moi, mettons, il y a de quoi que. Un mot ou de quoi que j'entends, que j'entends, puis que je sais pas trop que ça veut dire, puis c'est quoi. Mais je m'en vais faire des recherches. Puis, tu sais, c'est vraiment. Tu sais, je le cherche, ou j'envoie un vocal, justement, avec le mode voice, puis je parle, puis je brainstorm dans mon char sur un sujet X, ou je fais des recherches.
0: Ça nous apprend à être plus débrouillards.
2: C'est ça, mais c'est la même affaire.
0: Problème avec ton spa, ben, exactement. C'était l'affaire, t'envoies
2: une vidéo. Littéralement, une vidéo.
0: Ça t'éduque, c'est fou, là.
2: Ouais, carrément.
1: Puis, tu sais, au-delà de ça, c'est que ça fait 2 minutes que tu parles, il retranscrit ton texte en 8 lignes, genre, mais il t'a saisi l'essentiel de qu'est-ce que tu as parlé pendant 8 minutes. Tu sais, c'est quand même vraiment fou. Puis, oui, de se familiariser beaucoup avec ça, ça va aider les gens, les entreprises vont évoluer énormément aussi. Puis, tu sais, il vient qu'à un moment donné, c'est que les humains aussi vont se sentir poussés par de l'intelligence artificielle. Tu sais, là, quand tu as un follow-up automatique, un calendrier qui est rajouté, après ça, tu as un courriel automatique, etc., tu sais, ça dépersonnalise beaucoup le service à la clientèle. Puis, il faut quand même garder ce service à clientèle-là important pour la business, puis de pouvoir avoir des relations humaines, d'humain à humain, puis de parler au téléphone avec les gens. Oui, ça facilite beaucoup, mais la relation humaine est importante d'entretenir. Ça, c'est my two cents à moi, là, mais bon. Puis, écoute, fait que comme ça, il faut avoir une perspective d'optimisme avec l'intelligence artificielle, selon toi.
2: J'aime mieux être optimiste, effectivement.
1: Bien, ça, c'est parfait. Puis, écoute, David, si jamais on veut avoir des conseils, on veut brainstormer, on va parler d'intelligence artificielle avec toi. De quelle façon que tu aimerais que les gens puissent communiquer avec toi?
2: Ça, sur mon LinkedIn ou sinon sur directement sur Facebook. David Blouin, sur Facebook.
1: Yes, ben écoute, un grand merci pour ta présence. Merci, Mike. C'était vraiment intéressant. Merci. Pour vrai, j'aurais toffé encore 1 heure pour discuter avec ça. Je trouve ça vraiment le fun. Puis, tout le monde, passez un bon samedi. J'espère que la pluie va pas vous agacer plus que ça. Mais passez un bon samedi.

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4: Bon samedi à vous tous et toutes et bienvenue dans la zone parallèle.
5: Parallèle!
4: Salut Jeff! Jeff Benoit qui a son émission tantôt dans la zone insolite qui vient de me squeezer un peu. Donc, aujourd'hui avec Raymond Choquette que j'ai à la co-animation.
6: Ça, allô?
4: Ça va bien?
6: Oui.
4: Oui.
6: Oui.
4: Oui. On va avoir plein de questions à poser à Richard, mais Richard n'est pas encore arrivé.
6: Il s'en vient avec son ovni.
4: Ben oui, mais pour moi, il tombe en panne.
6: Il y a peut-être du trafic, quoi.
4: Ouais, ou, peut-être. Tu sais, je ne sais pas.
6: Il s'est passé de quoi? Il a vu de quoi?
4: Je ne sais
6: peut-être
4: pas.
6: Peut-être qu'il nous écoute sur la route cosmique.
4: Là. Peut-être. Genre, mais bref, j'espère que tu t'es pas perdu, Richard, si tu nous entends. Et de toute façon, on est prêts, nous, on t'attend.
6: Oui, oui.
4: Et quoi que, soyons surpris, hein?
6: Oui.
4: Sommes-nous surpris?
6: Oui, surprise.
4: Et on a aussi, bien entendu, notre Honorine. Salut, Patricia.
7: Allô, Carole, allô tout le monde.
4: Ça va bien?
7: Oui, je suis déjà sur le chat, on sait jamais
6: le
7: si
6: chat.
7: Il y a des petites questions. Quand Richard il sera là, on verra bien.
4: Ouais. Et en attendant, Jeff, tu peux t'asseoir à la place de ça va me donner.
8: Merci.
4: Oui, tu fais pas mal de bruit. Ça va nous donner une. Ben, tasse-toi donc vers le micro. Ça va me donner une idée si la caméra est bien setée. Ben oui, toi, t'es non bien haut.
8: Ouais, je sais.
9: Ouais, t'es plus haut que moi.
4: Ah, tu fais 6 pieds 4, là.
8: T'es plus à terre.
4: Ça va bien, Jeff?
8: Ouais, ça va super. Ça marche?
4: Oui, ça marche.
8: Ah! T'es peu.
4: Ben oui, comme si je t'ouvrirais pas le micro. Arrête.
8: Testing, testing. Ben oui, ça va super bien. Chaque fois que je descends ici, ça va super bien.
4: C'est le bonheur total, hein?
8: Ouais.
4: Ouais, c'est vrai. On est chanceux, comme tu dis tout le temps, à chaque émission.
8: Ben oui.
4: Puis en plus, on a notre ami Luc Fortin en studio qui va participer aussi au souper ufologique de ce soir, parce que ça se fait avec organisé par le Garpin, dont Yann Vanney. Mm-hmm. Et justement, Richard Glenn est l'invité principal ce soir à ce souper-là pour la soirée conférence. Ça risque d'être fort intéressant. Puis j'espère que ceux qui veulent venir, parce que j'ai reçu justement un texto tantôt à savoir s'il fallait réserver, pas nécessairement. Je pense que plus on est de fous, plus on a du fun. Mm-hmm. Donc, si les gens veulent venir, ben au pire des pires, on fera ajouter des chaises ou il y en a qui s'assieront au bar ou ils resteront debout. Il y a toujours moyen de moyenner.
6: Dans table.
4: Oui, c'est ça. Mais ça risque d'être plein, je pense.
6: Ouais.
4: Mais c'est pas nécessaire de réserver. Donc, je réponds à la question de celui ou celle qui m'a envoyé, parce que je sais pas, moi, je vois juste un numéro de téléphone.
6: Oh.
4: Et donc, ceux qui veulent poser des questions aussi tantôt à Richard Glenn, vous pouvez le faire en utilisant le texto au 418-903-5969, qui se trouve être la ligne texto et le téléphone en même temps. Mais pour l'instant, Richard n'est pas arrivé.
6: Il s'en vient. Il s'en vient, moi, je le sens.
4: Oui, oui, il s'en vient. Il s'en vient, mais j'espère juste qu'il n'arrivera pas à 2 heures. L'émission va être finie.
8: Avec le sang de ton pet ou le sang de ton... avec ton petit doigt. Comment tu peux savoir ça, Raymond?
6: C'est mon énergie.
8: Ah, ben oui, c'est vrai.
6: C'est mon
4: écoute,
6: ressenti.
4: Écoute.
6: T'écoutes
4: ton cœur.
6: Oui, écoute. Ton centre.
8: Ton centre de gravité, ton point G, tu parles.
6: On a-tu un point G, nous autres?
8: Moi, je ne sais pas, mais...
6: Ça doit être dans l'anus, quelque part.
4: La prostate. Les hommes, c'est la prostate. ça a de l'air. Je sais pas. Moi, pas ça, des prostates. Pas ça.
6: Ah non, t'aimes pas ça, tes prostates?
4: J'ai pas ça.
6: Ah, t'as pas ça,
4: j'ai pas ça, ce morceau-là.
6: OK.
4: Mais nous autres, on a le point G en échange. Mais il y en a qui l'ont pas encore trouvé, mais coudonc.
6: Ah ouais?
4: Ouais.
6: OK. Mm.
8: Ça, c'est quasiment la question de l'univers.
4: Oui.
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8: Oh!
4: Oui, c'est ça. C'est ça. Mais sinon, j'ai partagé quelque chose sur mon Facebook hier soir parce que je savais que ça sortirait aujourd'hui.
6: Mm-hmm.
4: Mais vous remarquerez le site dans lequel ça vient, ce truc-là. Ça vient de la guerre. Imagine-toi donc. Quand tu ouvres le lien de ce que j'ai envoyé, parce que c'est ça se trouve être je vais l'ouvrir un petit peu, je vais moi être sûr de ce que je vais dire. Présidentiel on sailing and reporting system for UAP encounter le dévoilement.
8: Oh, le grand dévoilement. On sait déjà.
4: Il y a 17 pages de disponibles. Ouais. Mais sommes-nous surpris de ce qui est dit?
6: Bon, ça va être encore des miettes de pain qu'ils vont dire.
4: Exactement.
8: Je l'ai écouté. J'ai écouté l'entrevue avec Donald Trump. Et puis, écoute, j'ai tout écouté ça. Mais qu'est-ce qui me fascine, c'est que quand le rapporteur, le journaliste, il a dit que Obama, il avait dit qu'il y avait des extraterrestres, puis Donald Trump, il dit, ouais, il a dit quelque chose qu'il ne devrait pas dire.
4: Oui.
8: Là, c'est qu'est-ce qui se passe? Là, ça veut dire quoi, ça, là?
4: Ouais, c'est vrai.
8: Mais non, mais je connais rien à ça qu'ils disent après. Tu vois dans la face de Donald Trump, ils disent il a dit quelque chose qu'il ne devrait pas dire.
4: Ouais.
8: Donc, mais c'est certain, on sait tout que ça existe.
4: Mais regarde, on va en faire des révélations, nous autres. Les extraterrestres, ça existe. C'est pas juste dans notre tête. C'est souvent dans les dimensions parallèles à la nôtre. Des fois, ça apparaît, ça disparaît comme claquement de doigts. Mm. C'est là, ça rentre dans notre dimension.
6: Mm-hmm.
4: C'est, tu es bien placé pour parler, Jeff.
8: Ben, on va parler de ça tantôt dans mon émission. Puis la vie existe dans tous les niveaux de conscience, de dimensionnel, comme tu dis.
4: Mm-hmm.
8: Donc, il y a beaucoup, beaucoup la vie partout, puis beaucoup de signes. Mais par contre, parce qu'on est tellement mindé, faut qu'on le voit devant nous, faut qu'on le touche, faut capture la preuve pour prouver que ça existe. Mais d'après moi, c'est pas la façon qu'on pourrait. Parce que un exemple, quand je parle des extrémophiles là, la vie existe dans les endroits hostiles des humains. Donc on peut pas aller dans cet environnement là puis les sortir de leur environnement puis les ramener à notre pour dire regarde, voici la preuve. C'est certain que ça n'existera pas. Donc c'est certain que la vie existe dans tous les niveaux.
4: Tout à fait. Puis en même temps, ben justement notre invité d'honneur est justement dans la porte.
8: Et, je vais lui donner ma place.
4: Mais c'est juste Raymond est en train de filmer son entrée.
10: Enchanté, monsieur.
11: Moi aussi. Bravo, bravo.
10: Je vous donne la
12: Enchanté,
10: chaise.
12: Bonjour.
4: Salut Richard. Bonjour Richard, ça va bien?
11: Bonjour.
4: Je suis surprise, t'es là à midi 10.
11: Ben.
4: Wow.
11: Là, je peux pas dire à cause du trafic sur le pont.
4: Non.
11: Il n'y a pas de pont, il file quand on
4: vient. Non, c'est ça.
11: Quand on vient de.
4: De Québec.
11: Du Loup, là, ou à peu près.
4: Oui.
11: Ben oui, c'est ça. Mais
4: fait que ça a bien été, la route?
11: Oh, c'est magnifique, la température, le paysage. C'est ça, on est en pamoison sur le paysage.
4: Approche-toi un peu de ton micro, oui, Benoît. Oui, parce que je t'entends pas fort. À moins que je vais lever le son un petit peu.
11: La route 85, là, qui relie Rivière-du-Loup au lac Témiscouata, moi, je l'ai toujours comparé à l'autoroute des Laurentides qui va vers le Mont-Tremblant.
4: OK.
11: Et le paysage est de toute beauté.
4: Ça c'est sûr. J'étais allée au Nouveau-Brunswick l'année passée, justement, puis on passait par ça, Témiscouata. C'est tellement beau, les lacs, les montagnes, c'est de toute beauté. Je suis tombée en amour avec ce secteur-là, vraiment. Là, je ne savais plus où mettre la tête. On regarde à gauche-droite, c'est beau partout. C'est vraiment, tu le sens, les énergies sont très bonnes dans ce coin-là.
11: Oui, en effet. À Radio-Canada, le dimanche matin, il y avait une émission animée par Franco Nuovo qui nous a quittés il y a quelques mois. Là. Et puis, il recevait des camionneurs qui venaient parler en ondes de leur travail, de leur paysage. Puis un jour, il a commencé à demander à des camionneurs, « Vous circulez en Amérique du Nord, tu sais, la Californie, le Colorado, puis l'Ouest canadien. » quels sont les endroits que vous trouvez les plus merveilleux? Ben, figure-toi donc qu'il y a un des camionneurs qui est allé dire, pour moi, là, c'est au Québec. Où donc au Québec? Lac Témiscouata. Il dit, l'autoroute qui se sépare en deux, puis à deux niveaux différents. Mm-hmm. Il dit, quand on arrive du Québec, on est au-dessus de l'autre bande de terre, et on voit tellement longtemps le lac Témiscouata, 41 kilomètres de long. Quelqu'un qui ne le sait pas, là...
4: Ça, je ne savais pas, par exemple.
11: C'est le troisième plus grand lac au Québec.
4: Oh!
11: Oui, ben, le lac Saint-Jean.
4: Oui.
11: Après ça, même Frémagogue.
4: Oui. Oui,
7: j'étais à Ponégamouk, moi.
11: Ben oui,
7: voilà,
11: ben,
7: hey, t'es bien. J'ai vu le monstre. Non, je l'ai pas vu.
4: Non, mais toi, t'as déjà vu quelque chose sur le bord de la route, mais c'était pas là. C'était en s'en allant vers la Gaspésie.
7: Non. C'était en allant...
4: Parle devant ton micro, moi
7: je t'aime. Excuse-moi, c'est parce que je te regarde.
4: Ben oui.
7: T'es irrésistible.
4: Ah ben oui, ben arrête donc.
7: En fait, c'était en allant, attends, dans le Nouveau-Brunswick. C'est
4: oui,
7: ça?
4: Ben c'est ça. C'est ça que je disais.
7: Edmundston.
4: Gaspésie, Nouveau-Brunswick.
11: Elle a un accent français, qui est-elle? Là,
4: C'est Patricia Adris, dit Honorine Bellecombe sur Facebook.
7: Oui.
4: Donc...
7: en fait, je suis plus Honorine Bellecombe, pour moi.
11: Ah oui, OK.
7: Oui.
11: Je viens de France?
7: Non, ça vient d'ailleurs.
4: Non, mais toi, Honorine.
7: Ah oui, moi, je viens de France, oui.
11: Ben oui.
4: C'est n'importe qui. Ça date okay, très moi, bien.
11: Bon, je suis prêt à tout, moi, là. Hein. Je suis habitué de rencontrer ceux qui viennent d'ailleurs.
7: Oui, OK.
4: Oui, mais elle, c'est un peu de tout,
7: je pense. Oui.
4: Ouais.
11: Mais elle a raison, hein, Carole. Tu me disais, en personne, tu vas voir, je suis moins belle que j'étais à la télévision. Ben non. T'es vraiment bien. T'es vraiment bien conservé, je te jure. Oui, oui, oui, oui, beau sourire.
7: On la met un peu dans le vinaigre de temps en temps.
11: Oh non.
4: Ben, ça détartre un peu. Non, mais pour moi, je suis normale. Je suis tout
11: là,
4: à fait normale.
11: Pourquoi je dis ça? C'est qu'on a enregistré l'émission de ce soir.
4: Ben oui.
11: Et ça va être en ondes ce soir, comme d'habitude, tous les samedis soirs à 20h.
4: Et tu m'as posé des questions pièges. Je savais pas si je devais... ou pas répondre.
11: Oh, t'as été très, très, très bien.
4: Subtil.
11: Et comme j'ai eu l'occasion de faire un petit peu de montage, j'ai peut-être éliminé les moments de surprise ou d'inconfort.
4: OK. Ah, c'est bien ça.
11: Tu verras que ça passe très bien.
4: Ah bon, tant mieux.
11: J'ai même mis un extrait de Bernard de Montréal, puisque t'en as parlé.
4: Ben, oui, mais c'est cool. C'est
11: ben,
4: vraiment...
11: Ce qu'il dit, c'est... Ça va surprendre le public. Tu sais, Bernard, comment est-ce qu'il était?
4: Ouais, hein?
11: Parce que
4: c'est
11: toi la première qui en a parlé.
4: Mm-hmm.
11: Et puis, Bernard, dans le petit extrait que je fais entendre de Bernard, il dit, vous savez, vous m'écoutez, là. Retenez-vous ce que j'ai dit, là. Êtes-vous capable de répéter ce que je viens de dire?
4: Écoute et comprends. C'est carrément ça.
11: Puis les gens riaient dans la salle. On voit qu'il y avait 500-600 personnes.
4: Mm-hmm.
11: Et on entend plutôt qu'il y avait 500-600 personnes. Tout le monde rit, tu sais. Bon, ben, il dit, c'est ça. C'est que quand je transmets de la connaissance au supramental, vous le comprenez peut-être pas, vous l'entendez sans le comprendre, et après, vous ne pouvez pas le répéter. Mais vous allez me dire, ça donne quoi que je vous parle comme ça si vous ne pouvez pas rien retenir de ce que je dis? Ça amuse votre mental. Et c'est une diversion pour votre mental, parce que vous êtes habitué de réfléchir sur ce que les gens écrivent, sur ce que les gens disent en conférence. Mais réfléchir, c'est toujours pas la source. La réflexion de la Lune sur la Terre, c'est une réflexion des rayons du Soleil qui est la source.
4: Oui.
11: Alors que quand on prend celui qui émet de la lumière, c'est pas sa propre lumière, c'est une lumière réfléchie.
7: C'est ça.
11: C'est ça, réfléchir. Oui. Puis réfléchir, ça veut dire réfléchir. Ça veut dire recommencer.
7: C'est ça. Hein?
11: Réfléchir, ça veut dire fléchir. Une deuxième fois. Là, je parle avec une Française à côté.
4: Oui, oui. Une importée.
7: Une importée.
11: Êtes-vous au Québec depuis longtemps?
7: 14 ans. Mais tout le monde me disait, t'arrives à t'habituer. Mais c'était comme, pourquoi vous me posez cette question? Moi, je suis comme en France ici. Et puis, je me sens, tout le monde m'a bien accueilli. C'était, waouh.
11: Oui. Hein.
7: Je suis chez moi.
11: Oui, puis la langue, il n'y a pas de problème, parce que
7: non.
11: À Paris, les gens aiment bien parler un peu anglais, hein, tu sais, des moves le week-end, c'est le parking.
4: Oui, ils défrancisisent carrément leur langue.
11: Les autres, ils ne s'aperçoivent pas qu'ils vont perdre le sens de l'âme de la langue.
4: Exactement.
11: Molière va se revirer dans sa tombe.
7: Ma première bosse, où je travaillais, elle m'a appris que des sacres. C'est ça que j'ai appris en premier ici au
11: en
7: Québec.
11: En avant au Québec?
7: Oui.
11: Ben, tu sais, quand on va au Québec, on a une réputation, hein? Los tabarnacos.
7: Oui.
11: C'est nous autres,
4: ça. Puis là, quand tu dis ça, hey, tabarnak d'astuce.
11: Hey, qu'est-ce que tu veux dire?
4: Hein? C'est quoi ça? C'est des épices. C'est des épices.
11: J'ai fait la rencontre d'un certain monsieur Raymond Choquette en arrivant. C'est
4: ben
11: lui qui
4: oui.
11: tient ma caméra.
4: Ben oui.
11: Tu peux l'éteindre maintenant, Raymond? Oui. Ben oui.
4: Ben c'est puis, lui qui, va m'aider, qui va co-animer avec moi. Puis d'ailleurs, si Raymond...
11: Moi, j'aimerais bien en profiter de lui rendre hommage. Parce que Raymond est un des seuls, pour ne pas dire le seul, qui a répondu à l'appel que j'ai fait dans mes émissions en disant « Je quitte mon Saint-Hilaire. J'ai 3000 livres. Mm-hmm. » pas en poids, là.
10: Oui. Il y en avait pas mal.
11: 3000 books. Et puis les books, ben, il en a pris plusieurs.
10: Oui.
11: En plus, en me demandant toujours est-ce que c'est correct, je peux partir avec ces
10: oui,
11: livres-là.
10: Oui,
11: parce
10: oui,
11: que,
10: oui, oui, oui.
11: Puis tu en as choisi des très bons, même si des fois je t'en redérobais.
10: Oui,
11: hey.
10: Oui, ben c'est correct. Ben, c'est pour ça que je le sens. Tu sais, des fois, on peut oublier des livres qu'on a.
11: Mais là, qu'est-ce que tu as fait avec tes reventes? Tu donnes l'occasion, parce que moi, je veux te rendre l'appareil. Au moins, t'as donné la permission d'en parler. Pour que si des gens veulent se les procurer, des livres que tu es venu chercher chez nous. Mais il y avait des très, très bons livres, puis il a fait un choix très judicieux. Et comme c'était pas tout à fait dans le domaine que je voulais conserver, puisque moi, je recevais par service de presse des livres des maisons Ariane et d'autres, ceux d'Ariane, en général, je les ai gardés. Mais il y en a d'Europe qui arrivaient.
10: Ouais.
11: Et puis, ils sont dans un état comme neuf. Ben, ils étaient neufs, tu sais. Oh,
10: ouais.
11: Je lis pas tous les livres. Écoute, sur 3000, j'en ai peut-être lu 700-800. Mais le reste, lu, il faut dire vite, là, en diagonale, ouais, ouais.
10: Louise Courteau, il y en avait beaucoup de Louise Courteau.
11: Alors, ceux-là aussi, je les ai presque tous gardés, parce que Louise, je dois la rencontrer prochainement, avant l'été.
10: OK.
4: C'est bien, ça. Je peux pas...
11: Il y a un grand silence, ça, c'est parce qu'il y a un silence.
4: Non, c'est parce que moi, je suis bien contente de voir notre belle Geneviève ici en studio. C'est le fun de la voir. Elle est belle, t'as des beaux cheveux. C'est à toi que je parle.
13: Je cherche
4: la caméra
13: pour pouvoir me cacher.
4: Ils sont pas sur toi. Ils sont juste sur Richard, Raymond et sur moi, dans le fond. Donc, personne ne te voit. C'est correct. C'est, mais c'est dommage, cacher ça, cette belle binette-là. T'es toute cute.
11: Ben, on l'entend, hein?
4: Ben oui.
11: C'est... on l'entend un peu quand même. Hein?
4: Ben oui, un peu peut-être, dans le fin fond.
11: Je sais pas si tu te souviens de l'animateur de radio, là. Il y avait tout le temps la voix de Mona en arrière. Ça te dit rien?
4: Un peu.
11: François Pérusse.
4: Ah oui, oui, oui.
11: Ben oui, Mona. C'est Mona qu'on entendait crier en arrière. Moi, j'ai ma Mona, mais tu sais. Puis tout le monde en parle, c'est quoi? C'est Manon, hein? C'est pas Mona.
4: Oui, c'est ça,
11: Manon.
4: C'est Manon, pèse sur le piton, oui, c'est
11: ouais,
4: ça.
11: C'est ça. Ah, ben c'est elle qui pèse sur le piton, comme là, ici, ben c'est Carole.
4: Oui.
11: Ben oui.
4: C'est la pitonneuse.
11: Mais toi, Raymond, juste pour terminer, est-ce que on peut te retrouver des gens qui diraient, j'aimerais savoir les livres que tu as à vendre, ou à donner, ou
10: ben
11: à vendre?
10: J'ai pris 3 boîtes de livres, là, de l'épreuve par l'épreuve. Ça fait que
11: ah,
10: j'en
11: oui?
10: ai vendu pas mal.
11: Ben, ils sont rares, très
10: ouais.
11: rares. C'est
10: ouais.
11: bien, ça.
10: Les gens sont très satisfaits de ces livres-là, parce que, comme j'explique, il y a beaucoup de messages, il y a des clés, tout ça.
11: Oui.
10: Fait que c'est très intéressant. Je disais, faut pas que tu lises ça comme un roman. Tu sais, tu lis un chapitre, tu fais un devoir, tu l'exerces, t'essayes.
11: Ça, c'est un livre que j'ai créé à l'époque où j'ai eu un procès retentissant, n'est-ce pas?
10: OK.
11: Et... avec mes amis, ils se sont mis à me téléguider dans l'information à donner. Ils ont dit, tu vas voir ton livre et chaque chapitre va être une étape dans ton procès. Alors, on voit au début de chaque chapitre la méthode utilisée dans les tribunaux, puis les avocats, puis les ci, puis les ça, tu sais, bon.
10: Ouais.
11: Et dans la deuxième, toujours dans chaque chapitre, chapitre 1, 2, 3, 4, 5... à peu près 4-5 pages de l'évolution du procès, comment ça se passe, qu'est-ce qui se passe en coulisses aussi. Oh oui, il y a des choses qui ont pas plu à certains
10: ouais.
11: milieux parce que j'ai donné des informations qui se disent, écoute, c'est comme ça que je l'ai vécu.
10: Ouais.
4: Tu as eu des problèmes aussi avec...
11: Alors là, après, il y a une deuxième partie de chaque chapitre qui est plus un enseignement ésotérique par rapport à ce que j'avais vécu.
10: Oui, des petites clés. Il y avait des petites clés.
11: C'est des clés, comme tu dis, oui. Puis après ça, dans la dernière partie de chaque chapitre, une anecdote d'une expérience paranormale, insolite, d'une zone parallèle.
4: Ben oui.
11: qui rapporte avec ce que j'ai moi-même vécu. Puis des fois, même en synchronicité avec les étapes du procès. Parce que tu sais, quand on t'arrête, t'es pas en procès la semaine d'après, là.
4: Non, non.
11: Ben non. Mm-hmm. T'as un procès qui est un faux procès, mais qui est juste pour voir si ça vaut la peine de faire un procès. Même si le garçon s'en va dire, il m'a jamais...
4: Ben oui.
11: Jamais.
4: Il a avoué qu'il n'a jamais été abusé.
11: Ni physiquement, ni moralement.
4: Il l'a avoué, puis c'est écrit en plus.
11: Oui, puis sous serment, là.
4: Ben oui.
11: Mais ça aurait pu arrêter là.
10: Ça a été un procès public puis médiatique, surtout.
11: Mais j'aimerais pas en faire tout un débat ici ce matin.
4: Non, non mais c'est le fun que tu en parles, par exemple.
11: Ah oui, je m'en cache pas.
4: Mais...
11: Et quand est arrivé la fin et la condamnation d'aller en prison pour moins d'un an?
4: Ben oui, 9 mois, je pense.
11: C'était 6 mois, finalement.
4: 6 mois. Bon, mais garde, tu vois, ça a été...
11: Excuse l'expression, mais ça a été une belle expérience de vie humaine.
4: Là, j'ai nourri tout.
11: Oui. Mais habillé aussi, hein, mais c'est nous autres qui apportent nos habits.
4: Oui,
11: c'est pas ça. C'est pas devenu mode. Voilà. Mais le côté humain, là, c'est incroyable. On voit des vrais cas humains.
4: Oui.
11: Puis là encore, là, je pourrais écrire un livre juste sur les 6 mois à l'intérieur où j'aurais pu me faire couper la tête ou perdre une main. Ou...
4: Parce que les gens n'ont pas vu, n'ont pas compris, n'ont pas su.
11: Non, non, c'est le climat.
4: Oui.
11: Les gens le vivent comme en enfer.
4: Ouais.
11: C'est comme un petit séjour en enfer. Tu sais, les gens sont... Il y en a qui étaient condamnés à des années et des années sans libération conditionnelle avant 25 ans. Hmm. C'est quoi que tu as comme avenir?
4: Tu m'avais raconté un truc avec un des prisonniers qui était là, qui voulait ta mort, lui. Il voulait te botter le cul, c'est un méchantant.
11: Ben oui.
4: Et tu l'as fait pleurer.
11: Ben, je l'ai fait pleurer parce que... Oui... Je donnerai jamais son nom. Hein.
4: Non.
11: C'est personnel. Puis d'ailleurs, lui fait partie de ceux qui en avaient encore pour 25 ans.
4: C'est dommage.
11: Fait que, à un moment donné, on est dans la cafétéria où on mange tout le monde à des grandes tables, comme des grandes tables de pique-nique, là, tu sais.
4: Oui.
11: Tout est fait en tôle. Hein. La table est bouletée sur le plancher. Le banc, c'est un grand banc.
10: Ah ouais.
4: Tout fait que personne ne peut arriver puis virer à la table.
11: Il n'aurait jamais pu.
4: Non, c'est OK.
11: Ça. Les cabarets sont en tôle.
4: Mm-hmm.
11: Et un gars qui venait de rentrer dans la wing, comme on dit,
4: oui.
11: Pour faire son séjour à lui aussi, en attendant lui son procès. Et puis, il a reconnu le monsieur qui était là, qui est un criminel, là, qui a tué. Tu sais.
4: Okay.
11: Bon. Et il commence à l'invectiver. Moi, j'ai pas d'affaire à être ici avec des criminels, puis j'ai pas tué personne, moi, puis patati, puis patata. Oh! Le gars, là, lui, là, il n'a plus rien à perdre. Hein. Un de plus ou un de moins, ça ne change pas grand-chose dans sa peine.
4: Oui.
11: Je le vois, il dépose ses ustensiles dans son cabaret, puis tout. Il passe une jambe par-dessus le banc. Moi, je suis à peu près à 10 pieds de lui, à une autre table. Mais ma déformation professionnelle... Comme j'ai enseigné dans le bas de la ville de Montréal, avec des gangs de rue, puis de tout, là. Drogue, prostitution, vol organisé, puis tout ça. La police venait faire un séjour à peu près tous les jeudis après-midi pour étudier un cas. Il y avait toujours un cas à peu près par semaine. Il fallait étudier qu'est-ce qu'on va faire avec. Puis il a été pris... Un jour, il y a eu un vol dans une bijouterie. Ils ont pris un plus jeune du primaire, puis ils l'ont fait passer par un petit soupirail, une petite fenêtre. Pour qu'il rentre par en arrière de la prison, pas de la prison, de la bijouterie, sur la rue Sainte-Catherine à Montréal. Il est rentré par le soupirail, puis là, par en avant, par la vitrine d'en avant en pleine nuit, là, et il lui faisait signe, non, prends pas ça, oui, ça, oui. Alors là, il ouvrait le, puis il allait chercher les bijoux qu'eux autres, ils disaient de prendre. Il mettait ça dans ses poches. À un moment donné, le système d'alarme s'est déclenché. Oh. Pip, pip, pip, pip, pip, pip. Il fallait qu'il se pousse, là. Alors, il fallait qu'il sorte par le petit soupirail. Alors, le jeudi après-midi, quand la police est venue faire son petit tour à l'école, ben, il nous apprenait qu'il avait été arrêté. Parce que en essayant de sortir, il avait les poches tellement pleines de bourrées qu'il ne passait plus dans le soupirail. Non. La police est venue le cueillir, tout simplement. Vite tes poches, on va sortir.
10: Le petit poussé s'est fait arrêter.
11: Oui. Alors, ouais. Alors, évidemment, le gars qui est en train de... Il montait la tête, là, ce qui se passait dans la cafétéria. Là, je le vois sortir une jambe. La deuxième jambe passe par-dessus le banc. Là, je me suis dit, il va se lancer sur le gars qui... en québécois, qui l'écœure. Il avance avec son cabaret dans les mains. Le cabaret en métal pour y couper la tête. Ou sinon, il coupait la tête. En tout cas, il arrivait au niveau de la nuque, puis il aurait pu casser la nuque, puis paralyser des jambes après, puis tous les membres. Je me lance dessus. Tous les autres qui sont à manger, il y a des toffes là-dedans. Mais là, le Richard Glenn, tout le monde savait qui c'était, là. Qu'est-ce qu'il fait là? Il est fou. Pas contre lui, c'est le leader de la wing. Ben oui, je me suis lancé dessus, je l'ai aplati à terre, il a tombé parce qu'il ne s'attendait jamais à ça. Puis le cabaret, il a revolé avant qu'il touche l'autre. Puis là, ben, tout de suite, là, il y a un signal d'alarme. Pip, pip, pip, pip. Puis tous les gardiens de presque toutes les wings, selon le type de signal, il arrive tout. Il me ramasse avec le gars à terre, puis tout. Fait que là, c'est chacun dans sa cellule. Pff, fini, on mange plus, là, c'est fini. Là. OK. Puis après, ils m'ont reçu dans le bureau. Puis ils ont dit, écoute, Glenn, savais-tu que ce gars-là, moi, je le savais pas. Il y en a pour 25 ans, puis un de plus ou un de moins, là, il aurait pu, ça aurait pu revirer mal.
10: C'était comme le meneur de la gang, le top.
11: Oui, le leader. Ouais, oui, le leader. C'est lui que quand j'étais dans ma cellule, j'avais des écouteurs pour écouter un petit radio portatif, là. Mais j'avais toujours juste un écouteur de rentrer dans le creux de l'oreille pour écouter la radio. Puis l'autre, je faisais comme s'il était dans mon autre oreille, mais non fonctionnel pour l'entendre. Et je n'entends-tu pas dans le corridor, juste à côté de ma cellule, ce gars-là, qui est en train de dire, on va y faire... c'est toi qui vas aller. Puis là, c'est le boss, là, le fameux gars, là, qui donnait des ordres à l'autre de venir me passer à tabac. Fait que j'ai vite cumbré. J'enlève mon autre écouteur. Je m'en vais dans le corridor. Puis là, je le voyais, il était de dos à moi, lui. Il parlait à quatre gars. Les quatre gars me voient sortir de ma cellule. Puis là, il était là. Hey, tch, tch, tch, tch, tch, puis, ah oui, mais lui, il continue à parler, puis on va y faire la peau, puis blablabla. Je m'approche de cette gang-là. Là, il se revient de moi. Qu'est-ce que tu me veux? Ben, j'ai déjà entendu mon nom. Ça m'a l'air qu'on va avoir des comptes à se rendre. Ah ben, tu comprends, là? Ces gars-là, là, ça n'a pas de limite.
4: Oui.
11: J'ai dit, si t'étais un homme, là, au lieu de faire la job par d'autres, là, tu viendrais me voir toi-même. Là, il m'a regardé, il s'est dit, qu'est-ce que c'est ça, ce gars-là? Tu sais, je veux dire, je suis pas dans un gang, oui, mais dans le bas de la ville, où j'ai été enseignant pendant des années, j'étais habitué de flirter avec des bombes, avec des toffes, avec de tout. Incluant, je tiens à le préciser, de la prostitution juvénile. Alors, pour un pédophile, j'ai jamais embarqué dans ces réseaux-là parce que je ne suis pas pédophile.
4: Non, on le sait.
11: Ben non.
4: Ça a été prouvé,
11: même,
4: en plus.
11: C'est ça, le psychiatre Édouard Beltrami.
4: C'est ça qui m'écœure le plus.
11: De très haut niveau. Il m'a fait analyser par des techniques américaines.
4: Oui.
11: Électroniques et toutes, là. Tu sais, je veux dire, le moindrement qu'il y aurait un fillon de ça deviendrait très évident.
4: Puis c'est ça qui m'écœure le plus. Que les gens sont dans le jugement, ils sont arrêtés sur des commentaires de gauche et droite sans s'informer.
11: Je vais t'expliquer pourquoi ça m'est arrivé.
4: Oui, mais tu vas le faire après la pause, par exemple.
11: Oui, si les gens veulent entendre juste la fin de l'histoire.
4: Oui.
11: Le gars, il est venu dans ma cellule. Ah non, lui, il est allé dans sa cellule. Moi, j'arrive à la porte de sa cellule pour aller discuter avec, tu sais. On a-tu 30 secondes?
4: T'as mis tes couilles.
11: Ben là...
10: Il tenait tête.
11: Alors, moi, j'arrive à sa cellule. Et j'ai pas... Il y a une ligne jaune à terre qui fait la limite de la cellule quand la porte est ouverte.
4: Oui.
11: C'est une porte en barreau, là, il faut dire.
4: Oui.
11: Tout en métal. Et lui, il me regarde, il dit, t'as pas l'affaire de rentrer ici. J'ai dit, regarde, je suis pas rentré ici. Je me tenais les pieds, là.
4: Sur le bord de la ligne.
11: Juste sur le bord de la ligne, là, écartillé comme un pingouin, là, tu sais. Là, il se lève. Il était sur son lit. Là, il se lève. Il s'en vient vers la porte. Puis là, je le vois tenir la porte. Puis moi, j'avais mes doigts sur le bord. Mon ange qui m'a averti. Enlève tes doigts de là. Prépare-toi. Il va lâcher la porte, puis il va t'envoyer ses doigts. Mmh. C'est ce qu'il a fait. Juste le temps que j'enlève mes doigts de là. Ça ferait un bruit. Ça a resté là. J'ai dit... Quand tu auras du courage, tu viendras me voir dans ma cellule, on va jaser. Et c'est là qu'il a pleuré. Parce que quand il est venu jaser avec moi, je suis pas là pour porter des jugements sur le monde. Pourquoi qu'il était un criminel, un tueur? On est allé jusque dans le fin fond de son âme et j'ai fait réaliser le juge dans ton procès. Il savait-tu ça? Non, ils m'ont dit que je veux pas te faire parler de ça, ça n'avait rien à voir. Hein? J'ai dit, c'est ça la justice. Les gens vont pas à la source. Ils se servent de l'événement extérieur, c'est le dernier événement, le final. Pourquoi tu vas vite en automobile? Tu allais trop vite sur une étiquette. Hey, tu allais conduire ta femme à l'hôpital parce qu'elle est enceinte. Ou elle... C'est sûr que ça se dit.
4: Ben oui.
11: Mais si ça se dit pas, le policier te donne ton étiquette de vitesse.
4: Mm-hmm.
11: Il suffit que tu te donnes l'explication. À lui, on n'a pas donné l'occasion d'avoir l'explication.
4: Oui. Ce qui fait que c'est comme là, un peu moi, d'injustice. Là.
11: J'en revenais pas, mais j'en ai parlé même à quelqu'un qui a fait savoir la chose. Je ne sais pas ce qui est arrivé de son sort à ce gars-là, mais on pourrait parler beaucoup de choses. Dans ce domaine-là, là, j'en aurais pour un livre au complet encore une fois. Tu sais, le fameux médecin cardiologue qui a tué ses deux enfants.
4: Ah oui! Ah. Voyons, je ne me souviens pas de son nom. Je vois sa femme.
11: Non,
4: ça, c'était un autre, ça. C'est pas
7: Guy?
4: Oui.
7: Ah oui, Guy.
4: Guy quelque chose.
7: Turcotte.
4: Oui.
11: Turcotte. Hey,
7: vous voyez, c'est... pour une Française, hein, c'est pas pire.
4: Elle est informée.
11: Merveilleux.
4: Elle est informée.
11: Carole, on va donner le temps aux gens d'aller à la pause, se reposer deux minutes.
4: C'est ça.
11: Mais en revenant, on n'est pas du tout dans le domaine que je m'imaginais. Mais
4: non, mais
11: pas,
4: ça fait...
11: Je suis pas fâché de ça, parce que j'ai entendu de tes émissions où il y a des intervenants dont... Jeff,
4: oui.
11: Et d'autres qui reviennent sur le sujet. Ben moi, quand il y a quelque chose à se dire, on est aussi bien de se le dire entre quatre.
4: Ben c'est ça. Ben moi, je connais ton histoire parce que
11: ben,
4: tu m'as l'as expliqué. On a jasé trois heures au téléphone.
11: Sur Internet, tout le procès verbal
4: oui,
11: est là.
4: Oui, c'est ça. J'ai tout vu.
11: Tous les rapports psychiatriques, tout.
4: C'est ça. Et c'est ça qui m'écœure. J'appelle ça vraiment de l'injustice des gens qui sont pas informés.
11: Attends, moi, là, j'ai été prévenu de ça 20 ans avant.
4: Oui.
11: Alors, on va en parler.
4: Ben c'est ça, on va à la pause et on revient.
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0: De retour en studio avec notre invité Richard Glenn ainsi que Raymond Choquette à la co-animation parce qu'il va poser des questions aussi. Wow. Là, on a comme parlé un peu de ce que tu n'étais pas prévu et ce dont je n'ai jamais osé te demander si on pouvait en parler parce que je me suis dit, tu l'as fait avec Dan Pilon et ça a été comme malgré tout incompris.
1: Même ça.
0: Même c'est ce que j'ai cru. Tu sais, les gens écoutent ce qu'ils veulent, hein, comme ils veulent. Oui, ton micro est ouvert.
1: OK, mais je voulais continuer sur cette piste-là. C'est très rare que j'en parle. J'en parle avec des gens de confiance. Dan, Monsieur Daniel Pilon, parce qu'il y a mieux que je l'appelle Daniel que Dan. Okay. Parce que il y a un certain décorum. Ce monsieur-là, il y a vraiment une capacité d'écoute.
0: Oui.
1: Sans juger ni condamner.
0: C'est un sensitif, lui aussi.
1: Oui.
0: Il écoute son cœur.
1: Lui aussi a quitté sa maison de l'époque
0: Oui. Pour
1: déménager. Mm-hmm. Comme moi, j'ai quitté le Mont-Saint-Hilaire maintenant, il y a 2 ans. Et je suis au lac Témiscouata avec Geneviève et puis deux chats.
0: Tu regrettes pas d'être rendu si loin?
1: Qu'est-ce que t'appelles loin? Parce que moi, je suis plus proche de moi que quand j'étais à Mont-Saint-Hilaire.
0: Ah, ben là, ça, c'est une méchante belle réponse que tu fais là. Loin du public, loin du monde qui t'entourait avant. Donc, t'as fait vraiment on coupe mon ancienne vie pour une nouvelle. Et là, tu penses à toi. Mais le monde, tes amis qui...
1: Ben, je retrouve l'énergie que j'avais quand j'étais jeune. J'étais dans la région de Joliette. Okay? C'est là où j'ai eu mes contacts quand j'étais tout petit.
0: Mm-hmm.
1: Et l'endroit où je suis maintenant, il n'y a plus beaucoup de phénomènes à venir Mont-Saint-Hilaire.
2: Mm-hmm. Ouais, c'est rendu tranquille.
0: Beaucoup de choses, c'est humain aussi, qu'on se rend compte.
1: Ville, c'est une grande ville. Mont-Saint-Hilaire, ça demeure une des villes les plus agréables à vivre en ville,
0: Ouais. Au
1: Canada. C'est la deuxième, d'après des sondages qui ont été faits à travers le Canada. La première, c'est juste une ville en banlieue de Toronto. Puis la deuxième ville où les gens ont répondu au questionnaire, au sondage, comme étant la ville où ils sont à 98% heureux, satisfaits, c'est Mont-Saint-Hilaire.
0: En bas de Toronto, c'est dans quel coin? Tu connais-tu la ville?
1: Moi, je ne les connais pas assez. Là,
0: mais en Ontario, dans le fond?
2: Mississauga, Kitchener.
1: Non, c'est petit. C'est gros, ce Mississauga aussi. Là. C'est comme tu dirais Longueuil. Tu sais,
2: ouais, une grosse banlieue.
1: Boucherville. Ouais. Non, mais là, on parle de Mont-Saint-Hilaire qui est quand même assez éloigné. Mais à la limite, parce que juste un petit peu plus loin, le secret pour les gens de la place, là, s'ils ne savent pas, là, c'est que faites juste à peu près 5 kilomètres sur la 116, vous arrivez à Sainte-Madeleine. Mm-hmm. Et à Sainte-Madeleine, la gasoline se vend beaucoup moins cher
2: Qu'à
1: Saint-Hilaire ou à
2: Bordelais. Le SO, là.
1: Oui, c'est ça. Hein. Raymond, il y a
2: les toilettes sont propres, c'est pour ça que je voulais.
1: Pourquoi? Parce que c'est en dehors de la région métropolitaine, mm-hmm. tandis qu'il y a un taxe supplémentaire pour la région métropolitaine. Ça fait que sort de la région métropolitaine, la gasoline te coûte moins cher.
0: Oui.
1: Et moi, j'ai découvert qu'ici, au lac Témiscouata, ben, je fais quelques kilomètres de plus vers le sud et j'aboutis dans un autre pays, une autre province, mm-hmm. le Nouveau-Brunswick.
0: Oui.
1: Et je paye la gasoline des fois jusqu'à 20 sous moins cher le litre.
0: Le Québec a décidé de garder la taxe carbone, ce que toute autre province au Canada a enlevé.
1: Là, tu mets le doigt là-dessus.
0: Ben,
1: puis charge moins cher de taxes locales aussi.
0: En plus.
1: C'est ça.
0: Desservi par un méchant beau, une belle gang de profiteurs. Je ne sais pas ce qu'ils veulent. Parce que moi, j'appelle ça une attaque au public. Ce qu'ils font, c'est de plein face en plus, là, c'est paye, et paye encore.
1: Ben, c'est pour ça qu'il y a beaucoup de Québécois qui préparent leur déplacement pour vivre ailleurs.
0: Mm-hmm.
1: Pour vivre ailleurs, tiens, vivre ailleurs. Toi, tu viens d'ailleurs, puis il y en a qui veulent aller ailleurs.
0: C'est ça.
1: Oui. Et si on termine le dossier, là,
0: Oui. Parce
1: que ce qu'il faut que les gens sachent, c'est que Richard Glenn, il est médium. Il est capable de rentrer en contact avec des entités d'ailleurs.
0: Mm-hmm.
1: Mm-hmm. Et il s'est mis les deux pieds dans un plat.
2: Ah oui?
1: Ben oui, hein? N'est-ce pas?
2: Oui.
1: Bon. Alors
2: tiens.
1: Pourquoi il n'a pas pris des précautions pour éviter? Mm. Parce qu'au départ, tant et si bien que celui qui a été celui qui m'a accusé parce qu'il était obligé en faisant dire si tu continues à cacher quelqu'un qui te fait des choses, ben t'es soumis à une loi qui dit si tu caches quelqu'un que tu sais, t'es coupable. Mm-hmm. Alors il a été obligé. Puis il l'a même dit dans le procès, on m'a fait comprendre que j'avais été victime de quelque chose d'épouvantable. Ben, d'épouvantable, c'était quand même pas tout ce que les gens peuvent imaginer. Là. C'était simplement une initiation au tantrisme.
0: Mais oui, c'est ça.
1: Mais c'est pas des expériences.
0: Qui est légal dans d'autres pays
1: ouais,
0: aussi.
1: Oui, mais il faut pas jouer là-dessus.
0: T'sais, non, mais c'est ça
1: c'est
0: pareil.
1: Pas légal ici. Les travailleurs sociaux sont souvent pris avec des immigrants qui arrivent de pays... Nord-Africain, entre autres, Turquie et tout ça. Et il y a des coutumes différentes d'ici. Oui,
2: autre croyance, autre mère.
1: Oui. Alors, il faut faire attention parce que il y a des susceptibilités qui peuvent toujours éclater tant que c'est fragile, ce dossier, parce que c'est très, très émotif, émotionnel, puis tout ça.
0: Oui.
1: Mais pourquoi est-ce que je l'ai vécu en toute connaissance de cause, parce que d'ailleurs, ma libération conditionnelle s'est faite sur une scène. Pourquoi? Parce que les agents de l'agence de libération conditionnelle, ils viennent rencontrer le coupable, qui a été reconnu coupable, qui est en dedans, puis tout ça. Et puis, ils veulent vérifier s'ils peuvent le sortir avant la fin de la peine, comment est-il, puis tout ça. T'as deux madames. Elles viennent me voir. Puis elle me pose des questions. Puis à un moment donné, je dis, oui, mais comment ça se fait d'abord que vous n'avez pas voulu avouer que c'était arrivé? Hein? Je dis, où est-ce que vous avez pris ça? Dès le jour où on m'a arrêté à la maison, j'ai tout de suite dit, oui, j'ai fait ça. Ben, arrêtez donc, vous. Ben, les deux dames, ils n'avaient pas vu mon dossier bien comme il faut. Elle dit, si c'est vrai que vous avez avoué comme ça, là, elle dit, vous êtes libéré la semaine prochaine. Ah, ben, j'ai dit, je prends ça pour du cash. Allez-y, vérifiez dans mon dossier. La semaine d'après, j'étais libéré. Parce que dès que la police est arrivée, qu'ils m'ont dit ça, j'ai dit, oui, c'est ça que j'ai fait, mais pas plus que ça, là.
0: Ben, c'est ça.
1: Ben oui. Mais là,
0: je
1: policiers...
0: comprends même pas pourquoi tu as été interné pour ça.
1: Ben, il y a des.
0: Ben, dans le sens
1: durant
0: que...
1: le temps de mon procès, des avocats venaient écouter la cause. Tous les médias étaient là, tous les médias, Radio-Canada, tout. Ils filmaient ça. Toi aussi, tu étais là.
2: Moi, oui, ben, j'avais été suivre au Palais de justice de Saint-Hyacinthe.
1: Exactement. Mm-hmm. Alors, les médias et les avocats prenaient des paris. Ah, ouais. Glenn va s'en sortir, c'est sûr. Écoute, d'abord, en partant, il n'est jamais venu me voler.
2: Puis il y avait des policiers, je m'en souviens, de Saint-Hilaire qui étaient contents parce qu'ils prenaient tes empreintes digitales. Puis il y en a qui ont été méchants avec toi, là, des enquêteurs, là, c'est ça comme ça.
1: Je ne passerai pas ici. Okay.

0: PTSD,
1: c'est mince, là.
0: Oui, c'est ça.
1: C'est une carte mince.
0: Alors, là, ça sortait juste dans des petits micros, des petits écouteurs tout petits, là, tu sais, qui rentrent dans le creux de l'oreille, là, du conduit auditif. Mais, avec du papier journal, on avait des journaux, je faisais un entonnoir. D'un bout, c'est très petit, et je mets mon écouteur dans le bout de l'entonnoir.
2: Pour que ça sorte plus fort.
0: Puis quand tout le monde est couché, tout le monde dort, ou avant qu'on s'endorme, à 9h30, les lumières sont toutes éteintes. Ça fait 10 minutes qu'il n'y a plus personne qui parle, tout est tranquille. J'avais enregistré des sons de grenouilles. Et
2: t'es fucking raide, toi!
0: Je partais la musique des grenouilles. Et dans toute la wing, là, j'attendais de voir comment c'était pour réagir. Là, t'entendais un gars. L'entendez-vous? L'autre, à l'autre bout. Quoi donc? Ah, OK, c'est correct. Là, j'avais arrêté la grenouille. Là, j'apportais le son de la grenouille.
3: Des wawas ronds.
0: Oui, des wawas ronds, puis tout ça. Là, ben oui, moi, je l'entends. C'est quoi ça? Hey, il y a une grosse... Il y a une grenouille dans le wing. Mm-hmm. Là, tout le monde s'énervait, tout le monde commençait. Là, j'arrêtais tout. Le lendemain soir, je recommençais mon petit malaise.
4: C'est des méthanes.
0: Tu l'as reconnu. Ben oui. Alors, l'essentiel derrière tout ça, l'intégrité du gars, ça ne m'a pas empêché de rester intègre. Quand t'es... Parce que je n'ai pas pensé jamais que je lui ferais du tort dans le sens psychologique. Et ça a été reconnu en cours que le garçon n'avait eu aucun traumatisme d'aucune façon.
2: Mais oui.
0: Jamais forcé, violenté, drogué, ou tout. Il n'y a jamais rien eu de ça.
2: Mais non, il a juste été poussé par...
0: Il a marié, sais-tu qui?
2: L'avocate.
0: Son avocate.
2: Oh. Oui, c'est ça.
0: Parce que, pourquoi qu'il avait dévoilé qu'il avait appris le tantrisme avec Richard Glenn? Parce que la blonde qu'il avait, c'était la fille d'un policier de SQ haut gradé. Et ça tombait mal parce que le gars, lui, c'était bien évident. Comment ça se fait que ce gars-là, il t'a appris des affaires que c'est Richard Glenn qui a montré ça? Ça ne s'enseigne pas au Québec, ça n'a pas d'affaires. Le gars, il n'est pas devenu dénaturé. J'ai rien contre les homosexuels, mais il n'est pas devenu homosexuel non plus.
2: Ça l'a aidé, au contraire, à se contrôler.
0: Il faut connaître son milieu familial à cette époque-là. Ça. Tout a changé depuis.
2: Oui.
0: Et puis, eux sont les premiers à pouvoir en témoigner.
2: Mais il doit se sentir cheap aujourd'hui, ce jeune-là, qui est rendu...
0: Moi, il faut qu'il sache, si jamais il nous entend, que j'y en veux pas. Hein. J'y en veux pas. Ça faisait partie d'un plan cosmique.
2: C'est ça.
0: Parce que les gens vont toujours se demander, mais c'est quoi ça, le tantrisme? Puis qu'est-ce qu'il peut bien y avoir là-dedans? C'est majeur. Tout le monde vit d'une sexualité ou d'une autre. On est rendu dans le plus grand blasphème contre l'humanité, de dire on va te changer de sexe. Et si tu as 8 ans, 9 ans, puis tu te sens pas bien dans la peau d'un petit garçon, tu es peut-être une petite fille parce que tu es cute, tu n'as même pas besoin de demander la permission à tes parents. T'entends-tu ça, là?
2: Oui.
0: Puis les ci, les ça, là, ils vont s'arranger pour te changer de sexe graduellement avec des hormones. Quand on dit qu'à 13 ans, un enfant peut tuer avec une carabine.
2: Hey.
0: Un chevreuil.
2: Ouais.
0: Tu vas me dire, c'est rien qu'un chevreuil.
2: Non, mais ça veut...
0: Mais tu mets dans l'idée de tuer la vie, là. Puis de tuer un être vivant. Le chevreuil, là, c'est un animal vivant, là.
4: Ouais.
0: En autant qu'il est en compagnie d'un adulte, évidemment. On voit-tu les valeurs? On peut tout réellement discuter. Quand on va ailleurs, je ne sais pas si toi, tu es allé ailleurs. Ben oui, tu es allé en France. Mon Dieu, hey, le monde de Descartes, hein?
2: Hey non, mais elle est née là, mais elle a fait une méchante observation d'un méga ovni en France.
5: À 9 ans.
0: À 9 ans?
5: Oui. Et j'ai eu un temps manquant aussi.
0: Donc, je ne peux pas te demander quel âge t'as... Ça remonte à quelle date? Non, on va savoir tout de suite quel âge t'as.
2: À la même âge que moi.
5: Oui, bon, okay. En 74.
0: OK. Ouais.
5: 75.
0: La semaine dernière, à mon émission, qui a lieu tous les samedis soirs, comme encore ce soir, sur YouTube, si vous allez à Orandia TV, O-R-A-N-D-I-A,

0: TV, la lettre TV, Orandia TV sur YouTube, là, tous les samedis soirs de 8h à 9h. Il y a l'émission de Richard Glenn. La semaine dernière, j'avais Roselyne Palacio, la dame qui a écrit...
1: Oui.
0: Qui a écrit quel livre?
1: Ah!
0: Fille... Fille de...
1: Pas fille du ciel, non?
0: Non, fille de Mératos.
1: Ah oui, Mératos.
0: Et elle aussi a été mise en contact à bord d'un ovni, à peu près à l'époque que tu me dis, par un contact qui a eu lieu au Mexique. Elle était en vacances au Mexique.
2: Oh, ça me dit quelque chose, ça.
0: Elle était adulte, là. Oui, bien, c'est Elisabeth de Caligny
2: oui.
0: qui en a parlé.
2: OK. C'est
0: oui.
2: bon.
0: Puis je sais que tu l'as reçu, Elisabeth, oui.
2: Oui.
0: Bon, alors moi, j'ai parlé à la vraie madame, elle-même. Et à bord de l'OVNI, elle a fait une rencontre avec un beau monsieur, très, très connu. Et ils ont copulé.
1: Oh.
0: Et elle est revenue du Mexique, après être montée à bord d'un OVNI, fait l'amour avec un beau gars. Le beau gars a été pris sur une autoroute de France. L'OVNI est arrivé, l'auto a été sorti, envoyé dans le champ, ils l'ont pris, ils l'ont mis dans l'OVNI, il arrive au Mexique, elle rencontre cet homme-là, et puis, pas forcé d'une manière... Regarde, tu as encore des histoires de sexe.
1: Ça n'a pas d'allure. Sexe cosmique.
0: Ben, sexe cosmique est très, très agréable et très...
1: Ah oui!
0: Et elle a accouché, 9 mois plus tard, et le garçon qui est né, et le portrait exact de son père, qui est
2: un beau bonhomme.
0: Une vedette très, très, très connue du Québec, mais qui est en tournée en France. Les hasards font bien les choses des fois, mais d'un Québécois attrapé en France, puis alors le garçon, on pouvait, en le voyant, les gens disaient, mon Dieu, que tu ressembles à...
1: À Garou. Non?
0: Non.
1: Ben, il était beau.
2: Ouais, moi, mais il n'y avait pas des grands.
1: Il y avait quoi?
2: L'ombre, de se faire.
1: OK, c'est beau.
0: Bon, mais toi, explique-moi un peu, ça m'intéresse.
3: Ah, mais moi, j'ai rien vu, en fait. Je pense que j'ai pas de souvenir. J'ai pas du tout de souvenir de ce qui s'est passé. Je me suis pas vue dans une soucoupe ni rien. Mais j'ai vu cet énorme truc. Ça faisait à peu près... deux terrains de football. Et
0: rond,
3: je me suis
0: rond,
3: vu après.
0: Rond.
3: Oui, rond.
0: Oui, c'est ça.
3: Moi,
0: parce que les terrains de football sont rectangulaires.
3: Oui, je sais, mais je veux dire, c'était énorme. Ouais. C'était, ben, je l'ai su après en venant ici parce que on m'a dit que c'était un vaisseau mère. C'est ça qu'on m'a dit. Mais on me posait toujours la question, est-ce qu'il y avait l'armée pas loin de chez toi? Ben oui, il y avait l'armée pas loin de chez moi, mais... Je vois pas ce que ça a à voir, mais bon, c'est étrange. Mais par contre, je me suis vue après comme j'étais devant la maison de mon enfance. J'étais arrivée là, mais j'ai pas marché pour arriver là. C'est ça que je comprends pas. Et puis en plus, j'avais fait pipi dans ma culotte.
0: Mmh.
3: Mais j'ai eu vraiment un temps manquant, vraiment.
0: As-tu une idée de combien de temps, le temps manquant?
3: Ben à peu près... J'aurais dû arriver chez moi une demi-heure avant. J'avais une demi-heure de retard.
0: Un peu comme moi en arrivant à l'émission ici ce matin. Là.
2: 10 minutes, c'était bon.
0: Ah, OK, ben ils m'ont laissé vite.
3: Ouais. Mais par contre, je me suis toujours sentie comme, même si j'ai rien vu, protégée par eux.
0: Et encore aujourd'hui?
3: Oui.
0: Toujours?
3: Oui, toujours.
0: Est-ce toujours que des fois, puis... tu leur envoies des messages pour leur dire, pouvez-vous m'aider dans telle chose ou...
3: Ben, ça vient tout seul, j'ai des flashs.
0: Okay.
3: Et je sais que je réfléchis pas plus, parce que c'est la première chose qui me vient à l'esprit. Ça veut dire, vas-y, fonce, c'est bon, ça, ce que tu veux faire.
0: Tu réfléchis pas.
3: Non, que avec
0: c'est
3: le cœur,
0: direct à
3: c'est
0: la
3: cœur.
0: Source.
3: Oui.
0: C'est pas la lune qui reflète.
3: Non, pas ouais. du tout. Okay. Zéro. Je sais, j'ai compris ça. Ça fait longtemps que je l'ai compris.
0: Dans la vie de tous les jours, est-ce que ça te donne une assurance?
3: Oui. Oui.
0: Envers et contre tous, tout va bien.
3: N'importe où, je me sentirai jamais seule.
0: Oui.
3: C'est ça.
0: T'as un sourire naturel, hein? Ça fait que c'est déjà un bon signe, c'est une preuve.
3: Merci. Ouais.
0: Ben, c'est le fun, ça. Carole, moi, j'en reviens pas, mais t'as continué ton émission depuis... On commence la 9e année.
2: Exactement.
0: C'est ce que j'ai dit dans mon texte pour annoncer l'émission de ce soir, vu que tu es avec moi ce soir. Mm-hmm. C'est déjà enregistré. On fait des voyages dans le temps.
2: Ben exactement. Oui. Ouais.
0: Alors, j'ai dit, pour le début de sa 9e année, puis pas saison, là, parce que des saisons, c'est automne, hiver, printemps. Non, 9e année, c'est 4 saisons, ça. Là.
2: C'est ça.
0: Oui.
2: Mais nous autres, on calcule 2 saisons, parce qu'il y en a une saison été, automne.
0: OK.
2: Automne-hiver, puis après ça, hiver-printemps.
0: Ah oui.
2: Après ça, on prend un break l'été. Oui. Heureusement, moi, de dire, parce que moi, je sais pas comment t'as fait pour faire 50 ans de tout ça. Non-stop, tous les samedis.
0: Et au moins 52 émissions par année.
2: T'as pas de bon sens, Richard. Je sais pas comment c'est fait.
0: Ben, quand je regarde en arrière, mais je suis pas porté à vivre en regardant dans le rétroviseur.
2: Non, une chance, ça va se...
0: Parce que dans le rétroviseur, tu vois ce qui est passé. Mm-hmm. Je regarde en avant, moi, direct par le pare-brise, tu sais.
2: Ben là...
0: Tu vois où je m'en vais.
2: Là, on va regarder par le pare-brise, justement. On va aller à la pause. Et ensuite, on va regarder dans le rétroviseur. Fait que restez là. On revient tout de suite après.
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0: De retour en studio avec notre invité Richard Glenn et Raymond Choquette à la co-animation et Patricia aussi qui interagit à l'occasion. Merci à tous les auditeurs qui nous écrivent un commentaire, dont Ray Blaze qui vient d'arriver justement aussi et bien d'autres. Donc, bienvenue à tous et j'espère que tout ça répond à vos questions sur ce qu'on discute ici aujourd'hui. Et n'oubliez pas le texto qui est le 418-903-5969. Si vous avez des questions à Richard, faites-le par là ou faites-le par la page Zone parallèle. Et Patricia va bien prendre soin de vous répondre, de lire vos commentaires en ondes et commentaires ou questions. Et ça va aller comme c'est. Donc, Richard... Maintenant, ce tatouage, on va te poivrer, là. On a te poivré de questions.
1: Moi, je mets du poivre dans presque tout.
0: Ben, parfait,
1: dans presque
0: ça.
1: Tous les aliments que je mange. J'aime beaucoup le poivre.
0: Bien là, on va commencer par un poivre doux. Hein?
1: Oui.
0: Tu as reçu souvent Serge Mona, dont je vais...
1: On en parle beaucoup dans l'émission
0: oui.
1: ensemble.
0: Et
1: on
0: oui.
1: le voit, d'ailleurs.
0: D'ailleurs, effectivement. Puis aujourd'hui, tes vidéos avec lui... circule énormément parce que il y a des choses qui ont été dites avec Serge Mona.
1: Qui ont été dites.
0: Dites, pardon. Oui. Pardon.
1: Oui, on n'est pas à Radio-Canada ici.
0: Non, moi, je ne suis pas Charles Serre. Moi, c'est Carole Lozé. On me prend comme je suis. Bon, regarde, si je parle mal, c'est ça. C'est,
1: il faut l'oser.
2: Elle vient de la campagne, la fille.
0: Mais oui, avec mes grosses bottes à vache. Puis...
3: la comtesse de Lobinière.
0: Donc, j'ai oublié de remettre, réenlever les caméras, une chance.
1: Ah oui, j'ai vu que tu m'as mis en deux photos. Hein. La photo...
0: c'est Steve qui fait le montage.
1: Ah oui, mais oui. Il n'est pas ici ce soir.
0: Non, il n'est pas ici,
1: parce
0: mais...
1: il était excellent.
0: Oui.
1: Ah oui, l'esprit vif. Puis
0: oui.
1: Il a accumulé beaucoup, beaucoup d'informations. Il met de l'ordre dans tout ça. C'est excellent, ça.
0: Oui, c'est ça. Et c'est Steve qui fait nos vignettes depuis bientôt. Ça fait au moins 5 ans. Comme fou, là.
1: Oui, elles sont très belles. Oui.
0: Ouais.
1: Alors, il a bien pensé,
0: oui.
1: Parce qu'il y a deux Richard Glenn. Il y a l'époque du câble.
0: Ouais.
1: La barbe n'est pas là, la moustache est plutôt foncée.
0: Puis t'as toujours eu une moustache, toi?
1: Ben oui, à l'âge de...
0: Mais pourquoi?
1: À l'âge de 18 ans, j'étais... Figure-toi donc, j'étais... Je travaillais d'abord comme le travail d'été, ouais. Apporter le courrier aux journalistes, au journal Le Droit d'Ottawa. Alors, on recevait des poches de lettres du public. Puis là, je faisais un peu comme le facteur au bureau de poste. Tu sais, je faisais ça dans des casiers pour les journalistes et puis pour ici, pour ça. Sauf que pour...
0: j'ai eu, excuse-moi, une courte histoire, une courte image de Man in Black, le gars qui travaillait à la poste.
3: Oui, il y a
0: c'était
3: un
0: extraterrestre.
3: Il fume une cigarette en plus.
1: Oui, ben c'est ça. Ben, je fumais pas, mais j'y allais par là. Puis après ça, ma job, c'était juste de faire... la collecte des lettres des éditeurs, l'éditorialiste important, puis tout ça, M. Chevalier à l'époque, le chef de pupitre pour la salle des nouvelles. Mm-hmm. Alors, je leur apportais personnellement, de main à main, leurs lettres à eux autres. Mais mon père, lui, qui est un monsieur très, très érudit, il lisait le journal Le Droit à Ottawa. C'est le seul journal quotidien de langue française. C'est un peu comme le journal La Presse,
0: ou
1: mais pour l'Ontario.
0: Ouais.
1: Ou Le Soleil pour l'Ontario. Alors, à la fin du mois d'août, septembre, l'école reprenait. Mais là, on m'arrête. On me dit, Richard, venez ici. Vous portez nos lettres, vous faites un travail très minutieux, vous êtes là régulier, vous n'avez jamais été absent, jamais de retard. À cette époque-là, j'arrivais à l'heure.
3: Ah ben?
0: Ça a changé,
1: oui.
0: Hein?
1: Ouais, tu vas de tes propres ailes à un moment donné.
0: Mais
1: là, j'avais 17 ans et mon anniversaire, c'est le 6 février de l'année suivante.
3: Verso.
1: On me dit, on va te donner une initiation au journalisme. Et puis, tu as l'air très bien informé. Tu as l'air, je faisais pas de faute d'orthographe dans rien. Bon, ben, on dit, vas-y. Alors, OK, on m'a mis comme journaliste alors que j'avais que 17 ans. Mais c'est à 18 ans qu'on a le droit d'avoir la carte de journaliste. On me donne une carte de journaliste, mais j'ai dit au grand patron, j'ai pas encore 18 ans, je peux pas. Il dit, regardez la date qui est marquée dessus. Il était marqué à partir du 6 février de l'année suivante que j'étais pour être avec ma carte de journaliste. Mais pour le moment, allez-y. On va vous envoyer sur des chiens écrasés qu'on appelle, tu sais. Non, mais en voulant dire, tu sais, des petites nouvelles pas importantes, pas grave. Alors, j'embarque. Puis, je me débrouille autant que je peux. Et arrive mon 18 ans. Alors là, j'ai ma carte. Je rentre au syndicat des journalistes à 18 ans. Il y avait en même temps que moi, il y avait Bernard de Rome dans la même salle des nouvelles. Au bout d'à peu près un an, je ne me souviens plus exactement la durée, là, mais Radio-Canada a fait une razzia. Ils sont allés chercher plein de bons journalistes de la salle des nouvelles. Et Bernard a été choisi parce que c'est un beau bonhomme. Et Bernard, tout le monde sait sa carrière, a été aux nouvelles de Radio-Canada tous les soirs. Le chef de pupitre, le chef des nouvelles de Radio-Canada, Bernard de Rome, pour la nouvelle génération, ils ne savent pas c'est qui, là. Mais j'ai trouvé ça intéressant parce que ça m'a inspiré. Bien avant que j'aie Bernard de Montréal, quand j'ai eu Bernard, il ne voulait pas donner son nom de famille. Ben, j'ai dit, c'est pas grave, Radio-Canada, ils ont déjà un Bernard de Rome, ben, nous autres, on va avoir un Bernard de Montréal.
0: Mais aujourd'hui, ça ne dérange pas qu'on dise son nom de famille parce qu'il est décédé.
1: Ben oui, mais c'est justement, c'est pour protéger sa fille, ses enfants.
0: Ben, c'est parce qu'il y a tellement de monde qui porte ce nom-là.
1: Ben oui, je sais bien. Mais,
0: ça ne change rien.
1: Bon, moi, j'aime autant respecter sa volonté.
3: Son nom, ben Bernard Morin, son nom était un peu touché. Je pense que c'est pour ça qu'il voulait avoir comme plus un nom.
1: Ben moi, c'est quand j'ai entendu son vrai nom. J'ai dit, écoute, ça ne tient pas debout. Ben, un gars qui va réveiller tout le monde,
3: Non, c'est ça.
1: On
3: ne
1: le dira pas.
0: Ben, ça ne tient pas debout.
3: Ça l'air bizarre un peu.
0: Ouais, non, ça, non, non,
3: si on le dit pas, on le dit pas, c'est correct.
0: Ben non, puis moi, regarde, je m'appelle Losé, puis j'ose. Pour dire honnêtement, j'ose en tabarouette faire bien des affaires, là, mais...
3: C'est ça, puis moi, je suis choquette, ben je choque.
0: Ouais.
1: Ah ouais, c'est pas bête, ça. Mais on a un magicien au Québec, hein?
3: Oui. Mais non, non, c'est pas la même famille, non. Mais moi, j'avais la famille avec Jérôme Choquette. Le ministre, là.
1: Oui. Alors, on en vient à quoi, là, Carole?
0: Je te parlais de Serge Monod, qui est fait jaser aujourd'hui, parce que ce qu'il a dit, à l'époque, dans les années
1: 90 à 96, je pense qu'il est décédé. On l'a décédé en 96.
0: J'aime bien la manière que tu le dis. On l'a décédé.
3: Ben, il y a eu des avertissements.
0: Ben oui, écoute, c'est clair, mais c'est parce que ce qu'on vit aujourd'hui...
3: Ben, on est là-dedans dans l'information.
0: Ben, 30 ans plus tard, c'est ça.
3: Ouais.
0: Donc, lui, il a été notre premier signal d'alerte ou un des premiers à dénoncer ce qui s'en vient.
3: Ouais.
0: Mais où est-ce qu'il avait pris toutes ces informations-là, lui?
1: Bon, lui, il avait pris dans ce qu'on appelle un réseau de journalistes internationaux. Ouais. Il disait qu'il faisait partie de la presse libre internationale. Ouais. Il parlait français, anglais, russe, parce qu'il avait marié une femme russe.
3: Ouais.
1: Il a eu deux enfants avec elle, un garçon et une fille. Et puis, il parlait aussi espagnol. Puis, il avait sa grosse carte de journaliste international. Des grosses, grosses cartes, parce que si tu vas sur des terrains de combat ou tout ça, il ne faut pas que tu te fasses tirer parce qu'on ne savait pas que tu étais journaliste. Ben non. Oui, mais la carte devient tellement grande que tu ne peux pas dire « je ne l'ai pas vue, il y avait une grosse carte ». Et il y a eu des liens avec... Puis il n'y avait pas d'Internet encore dans ce temps-là. Fait que ça se faisait vraiment par télétype, par fax.
0: Par la poste.
1: Par la poste ou par messager.
0: Oui.
1: OK. Il a su des choses avant tout le monde, puis ça a été prouvé, exact.
0: Ben, c'est ça qui...
1: Dans l'émission de ce soir, Carole, on a parlé de ça.
0: Oui.
1: Tu vois?
0: Ben oui.
1: Et j'amène aussi l'information la plus importante maintenant, vu que les cristaux liquides, comme il appelait ça comme ça, là.
0: Ben oui.
1: L'ARN messager, on ne connaissait pas ça, là.
0: Non, c'est ça.
1: Il disait toujours, ça va en prendre une vaccination suivie d'une deuxième pour activer la première. Cristaux liquides, il y avait quelque chose là-dedans qui était authentique avec ce qu'on sait maintenant.
0: Tu trouves pas que le monde est mêlé depuis? Depuis que ça, il y a ceux qui sont 3 puis 4 doses, sont comme plus là, manipulés probablement, ou...
1: Là, tu m'approches de la fameuse question que je t'ai posée à l'émission.
0: Ah, mais c'est ça.
1: Que... Je disais...
0: je passe pas une complotiste, etc.
1: Ben oui, tu sais, tu me disais ça. Moi, je te dis, écoute, on sait ce qu'on veut.
0: Oui.
1: Mais quand on ne connaît pas le mal, on ne sait pas ce qu'on veut pas, on ne sait pas même pas qu'il y a ça qui s'en vient.
0: Oui.
1: Bon, alors je te dis, qu'est-ce que c'est qui est le plus mal, le malin, mal un, comme dirait l'autre, là, mal un, le malin, qu'est-ce qui est le pire pour l'être humain? C'est pas une épidémie, c'est pas la montée des eaux, c'est pas le renversement des pôles de la planète Terre, c'est d'autres choses. Tu m'as répondu du tac au tac, ben le plus important de l'être humain, c'est l'amour. C'est l'entraide entre nous autres, les êtres humains, puis tout ça.
3: Ouais.
1: Oui, mais ça...
2: La liberté aussi.
3: Ça, c'est le meilleur.
1: Ben, la Française qui nous envoie ça, là. La liberté.
3: c'est pas le pays.
1: Puis l'égalité, puis la fraternité, on peut pas...
2: Ben, la liberté aussi, oui. Surtout.
1: Oui.
2: Parce que je sens qu'on est de plus en plus dans un étau.
1: T'as déjà entendu parler de chansons? Ami, entends-tu
2: oui.
1: Le
2: oui.
1: Des corbeaux sur oui. La plaine? C'est quoi cette chanson-là?
2: C'est comme une chanson des patriotes, c'est ça?
1: Exactement.
2: Ouais. C'est ça.
1: Il l'appelait comme ça à la Deuxième Guerre mondiale. Oui. La chanson des patriotes.
2: Mon arrière-grand-mère, elle chantait toujours ça.
1: Si elle était vivante, là, elle la chanterait bientôt. Là. Je pense qu'il est temps qu'on entende à nouveau les paroles de ça, c'est extraordinaire. Moi, j'ai quitté Bob Belanca, Bob... de
3: ouais,
1: BTLV,
3: ouais.
1: Qui lui-même a quitté BTLV.
3: Ah, ouais.
1: Il a vendu tout ça.
3: Ah!
1: Hein? J'ai appris ça à Carole la semaine de... Ah. Ben, l'émission
0: hier.
1: De ce soir.
0: Hier.
1: Non, pas hier, c'est ce soir.
0: Ce soir, oui, mais dans le futur, oui.
1: Oui, je t'apprends ça ce soir.
3: Il a vendu ça, mais c'était sa création à lui, c'est lui qui avait créé.
1: Oui,
3: là,
1: exactement. Alors, il y a quand même encore un intérêt, il est invité régulièrement, okay. Comme chroniqueur, mais il n'est plus le patron.
3: Ah!
1: Il a vendu. BTLV n'appartient plus à Bob Belanca.
3: Incroyable.
1: Et je lui disais à Bob, à la dernière émission que j'ai faite avec lui il y a 4 ans, j'ai dit, je me retire, Bob, parce qu'il m'offrait une émission d'une heure à tous les mois. Mm-hmm. Je préparais un thème, puis tout le monde m'entendait sur BTLV, puis c'était avant, au début, c'était à la radio à Paris. Un peu comme toi, tu fais, mm-hmm. Là, tu sais, c'est en nombre, tout le monde l'entend. Alors, il entendait la voix du Québécois. Qui parlait des orignaux, l'orignal, et puis du sirop d'érable. Bon, mais j'ai fait remarquer à Bob, avez-vous remarqué les paroles de l'hymne national de France?
2: Ah, dégueulasse.
1: Oui, dégueulasse.
2: Complètement.
1: Comment peux-tu attirer les énergies de lumière quand ton hymne national annonce le sang qu'un pur abreuve nos sillons? Des paroles, j'allais dire diaboliques.
2: Oui, c'est ça.
1: Alors que nous autres, on n'a pas encore un hymne national vraiment, là, mais c'est mon pays, ce n'est pas un pays, c'est l'hiver, on s'en fout un peu, là, ça ne change rien dans le monde. Là. Même avec le réchauffement de la planète, ça va peut-être changer.
3: Ouais.
2: Je voulais juste rectifier la chanson d'avant. « Ami, entends-tu le bruit sourd
1: des corbeaux
2: sur la plaine ?» En fait, c'est pas des patriotes, c'est des partisans.
1: Oui, t'as bien
2: des partisans.
1: Oh,
2: c'est parce que
1: bien,
2: je suis au Québec, patriote.
1: Oui, ça faisait rappeler là, la révolte des patriotes.
2: C'est
1: là,
2: ça.
1: Qu'on devrait fêter lundi dans 2 jours.
0: Oui, c'est...
1: Ben oui.
0: Attends. C'est l'autre semaine.
1: Ah, oh, c'est l'autre semaine après, t'as raison. Ouais, c'est l'autre semaine.
0: Là, je t'en congé, c'est le fun.
2: Eh non!
1: Oui, c'est la fin de semaine de la semaine prochaine.
0: Mm-hmm.
1: Oui, c'est ça, des partisans.
2: Partisans,
1: oui. Merci, oui. Mais c'est des belles paroles pareilles.
2: Ça, oui.
1: Mais on voit que c'est en rapport avec une menace qu'on a actuellement sur la tête.
2: Exactement.
1: Puis la menace, on va essayer, eux vont essayer de s'en laver les mains en disant, c'est pas de notre faute, c'est l'intelligence artificielle. Tu peux en mettre bien gros sur le dos à l'intelligence artificielle,
0: oui.
1: Parce qu'il y a des décisions politiques, économiques, militaires, scientifiques, médicales, qui vont être prises par de l'intelligence artificielle. Mais qui a fait l'intelligence artificielle?
3: Et voilà.
1: Ben oui.
3: Les gens ne sont pas responsables. Fait que c'est toujours la faute de...
1: Oui, évidemment. Mais en plus, quand on dit que Adam et Ève ont été faits à l'image de leur Créateur, à leur image et à leur ressemblance. L'image, ça veut dire qu'il y a 2 bras, 2 jambes, 1 tête. La ressemblance, c'est quand on dit « Mon Dieu, qui ressemble à son Père ». On veut pas dire qu'il ressemble physiquement aussi. On veut dire qu'il ressemble son tempérament, son caractère. Son père est... Puis le fils... Ah oui, il y a qui ressemble à son père.
2: Même s'il ressemble au voisin.
1: Ou au facteur.
0: Oui, le laitier.
1: Ou le laitier. Ah, on a chacun notre...
0: Nous autres, c'était le laitier chez nous qu'on disait. Ouf.
1: Non, OK. Non, moi, je parle pas.
0: Je suis contente de. Parce que, non, c'est, moi, c'est mon vrai père, je le dis.
1: Vous savez que chez les Juifs, là, d'Israël, là, les Juifs, pour eux autres, la paternité, c'est pas important. C'est la maternité qui est importante. Parce que seule la femme sait vraiment qui.
0: Ça, c'est une chose qui. Ça n'a pas rapport avec tout ça, mais le fait que dans des pays arabes, musulmans, je dirais plutôt islamique, où ce que la femme est traitée comme un chien, puis moins que rien, comme un tapis d'entrée, où ce qu'on s'essuie les pieds dessus avant, puis qu'on est prêt à frapper, c'est que tu n'as aucun respect pour la femme, donc tu n'as aucun respect pour ta propre mère, en quelque sorte. Dis, on est des vidanges pour ces... Les femmes sont des vidanges pour ces êtres-là.
1: Des vidanges? On dit que tout le monde souhaite avoir une vidange.
0: Ben oui, mais là, tu as des façons de parler. On va dire des paillassons, OK? On est des tapis d'entrée. Ce qu'on est vraiment...
1: La femme au Québec, là, dans les années 40, elle avait même pas le droit d'avoir un compte de banque avec son nom.
0: Ouais.
1: Puis signer des chèques d'elle-même. Hey, dans les années 40, ça remonte pas à la préhistoire du Québec, ça.
0: Puis il fallait porter le nom de son mari, puis tu perdais ton identité.
1: Regarde l'histoire de Jeannette Bertrand. Ben. Elle explique tout ça. Elle était obligée de mettre ça sur le nom de son mari, des scénarios qu'elle préparait pour la télévision de Radio-Canada, parce que ça passait pas si c'était pas un homme. Il fallait que ça soit au nom de son mari, Jean La Jeunesse, au lieu d'être Jeannette Bertrand.
0: Ouais.
1: Alors, on n'a pas de leçon à donner aux musulmans, parce que là, tu as parlé de l'islam. Oui, l'islam mente. Ben oui, ben Jésus crie depuis 2000 ans, puis on l'entend pas. Il a dit, aimez-vous les uns les autres.
0: Ah, c'est que j'aime ça.
1: Oui.
0: C'est un beau langage d'oiseau.
1: Oui, exactement. Mais les oiseaux, ce n'est pas des têtes et des cervelles de moineaux. Là.
0: Non.
1: Ça veut dire des êtres qui volent au-dessus, la colombe. Ouais.
0: C'est pourquoi j'aime bien l'aigle, hein? C'est ça, mon oiseau fétiche. L'aigle, je vois de tout en haut, de tout.
1: C'est le symbole des Américains. C'est le symbole des nazis.
0: L'aigle?
1: C'était le symbole de la Rome impériale. Ouais. L'aigle, c'est un oiseau qui peut te regarder face à face. Il n'a pas les yeux de côté, il a les yeux en face des trous, comme on dirait.
4: C'est un symbole de la Russie aussi.
1: La Russie aussi.
0: Il y a l'ours, eux autres aussi, non?
1: Oui, mais l'aigle a deux têtes en Russie.
3: C'est le prestige, c'est loyal, un aigle.
0: Mais oui, mais ça voit clair, par exemple.
3: Oui, ça tient tête, il te regarde.
1: Et l'aigle, c'est l'oiseau, on dit, que pendant que l'orage se passe en bas, est assez puissant avec des grandes ailes pour monter au-dessus des nuages.
0: Tiens, j'aime ça.
1: Et rester toujours au soleil pendant qu'en bas, c'est la guerre qu'on a déclenchée.
0: Oui.
1: On détruit l'Iran sous toutes sortes de prétextes. Et on est au-dessus, à l'épreuve. On est au-dessus avec l'aigle. Puis après ça, il va redescendre pour être un rapace.
0: Mais
1: presque un charognard. C'est pas vraiment un charognard. Un charognard, ça mange... de la charogne.
0: Ben, il nettoie les berges, hein, qu'est-ce que tu veux?
1: Un oiseau de proie, mais un rapace, ça va aller chercher des animaux faibles, des animaux pas très forts pour se défendre. Mais on est loin de ce qu'on... on saute d'un sujet à l'autre.
3: C'est correct.
1: J'ai pas de complexe parce qu'on me reproche, moi, dans mes émissions, de passer d'un sujet à l'autre à travers
3: mais
1: tout.
3: Mais les gens comprennent un message. Il y a toujours un message quelque part.
1: Tiens, Jeff, il y a un certain sourire, là. Oui.
5: Mais
1: je trouve c'est comme ça c'est chez vous aussi, dans tes émissions.
5: Je suis comme ça, je peux commencer sur un sujet. Puis cinq sujets plus tard, je suis carrément dans une autre branche.
1: Oui, mais tu reviens aussi. J'ai remarqué qu'à un moment donné, c'est comme une partie de hockey. Tu montes, tu fais une montée, tu passes au gars du centre, le gars du centre,
0: oui.
1: Il passe à l'autre.
0: Des fois, il fait une montée de l'air,
1: puis
0: il fait
1: « Ça revient, ben oui. Alors, je te posais la question, quelle est la valeur la plus précieuse chez l'être humain? L'amour, t'as dit, oui.
0: Oui, l'amour, la vie, l'entraide.
1: Mais si tu perdais ce que je pense, tu pourrais même pas parler d'amour.
0: Ben, dis. avant que la musique parte seule, parce qu'on est 10 secondes en silence, la musique part.
1: Ah oui, c'est vrai, ça.
0: Ouais.
2: Suspense.
1: Oui, non, mais les gens réfléchissent à ça à la maison aussi, en automobile. Moi, je t'écoutais en automobile. Pendant que tu faisais ton introduction, je me disais, « Quand c'est parfait, à check les micros de tout le monde. » Je ne suis pas arrivé encore. J'arrive dans le stationnement. Puis je voyais, tu parlais avec, avec Raymond, puis...
0: Et Jeff.
1: Il disait, « Je le sens, il approche. »
3: Oui, je le sens, Charles. Oui, c'est Richard, pense à nous autres.
1: Je le sens, il ne connaît pas mon parfum. Hein.
3: Non, mais je sens, ça sent la moustache.
1: Ah oui?
3: tu disais tout à l'heure, c'est quoi ces moustaches? Moi, je disais, c'est ben moustache à Glenn, c'est ses antennes.
0: Non, mais c'est
1: vrai.
3: Tu sais, le gars, tu flattes tout le temps tes moustaches.
0: Oui, mais il se garde un lunch aussi.
1: Alors oui,
0: fois,
1: tu me demandais...
0: Ça pogné dedans.
1: Hey, on revient au sujet. Jeff va dire, hey, vous avez la suite. Tu m'as demandé... Comment ça fait que j'ai toujours eu une moustache? Oui, je l'ai eu justement à l'époque que j'étais journaliste, trop jeune à 17 ans.
0: Parce que tu voulais avoir l'air d'un homme?
1: Bien, c'est parce qu'à 18 ans, quand j'ai eu ma carte de journaliste, là, ils ont lâché les chiens écrasés. Ils m'ont envoyé même à rencontrer des gens au Parlement à Ottawa.
0: Oh!
1: J'ai su par où les journalistes rentrent par en arrière, pas loin de la bibliothèque, puis tout ça, des petites portes pour les journalistes, puis tout. Et j'allais les rencontrer dans le bureau. Puis, il y en a un qui a téléphoné au directeur du journal Le Droit en disant, écoute un peu, tu m'envoies un enfant pour m'interviewer, c'est pas bien, bien. Ben, attendez, laissez-le vous poser des questions, vous allez voir. Ouais, OK. Il était assis en avant de moi à son bureau, puis il voulait pas me parler parce que j'étais, tu sais, j'avais pas de moustache, j'étais vraiment, j'avais l'air jeune. Fait que c'est là qu'il y a quelqu'un qui m'a suggéré. Il dit, laisse-toi pousser la moustache, ça commence un petit duvet de rien.
0: Puis là, t'as toujours laissé ça là.
1: Ben oui.
0: La journée où ce que t'arrives ici, pas de moustache, même pas sûr que je vais te reconnaître. Parce que
1: ouais,
0: c'est ta marque de commerce.
1: Ben oui, c'est ma marque de commerce. Ouais. La
0: moustache, carrément.
1: Maintenant, la barbe. Puis j'avais les cheveux longs jusqu'à il n'y a pas longtemps. La photo que tu as mise sur ta, pour l'émission d'aujourd'hui, on me voit de profil avec la grosse
0: crinière
1: là, qui a été rasée pas mal.
0: Mais oui, j'ai remarqué que tu avais les cheveux un peu plus courts.
1: Alors, qu'est-ce qui est le plus important dans l'être humain? Essentiel dans l'essence.
0: C'est, tu viens de le dire, le mot.
3: La confiance.
0: L'essentiel.
1: Oui.
0: Essentiel.
1: Oui.
0: La connexion.
1: Oui.
0: Avec. C'est ça. L'essentiel.
1: Le Christ, en mourant sur la croix, il n'a pas dit Père, je remets mon âme entre tes mains. Il a dit Père, je remets mon esprit entre tes mains. Mm-hmm. L'âme, c'est comme l'accumulation des expériences.
0: Mm-hmm.
1: On dit tout ce que tu fais de bien, il y a quelqu'un qui l'écrit, puis tout ce que tu fais de mal, c'est écrit aussi. Ça s'accumule comme un disque d'ordinateur qu'à mesure que tu travailles dessus, tu envoies ça sur la disquette. Puis après ça, ben, quand tu fermes, ça reste. Quand tu meurs, ça reste.
3: Ouais. Le karma.
1: C'est ton document aussi. Caché.
3: Ouais.
1: C'est tout ce que tu as. Tu n'as pas le document que tu as caché. C'est akashique. A-K-K. C'est A-C-H-I-Q-E. Et ça fait partie des deux grands mystères de l'univers dont je vais parler ce soir à la conférence.
3: Oh.
1: Ben oui, parce que qu'est-ce qu'il y a au-delà du phénoménal? On est dans un univers où on voit. C'est un phénomène. Et les Grecs appelaient la partie invisible le noumen. Phénomène, noumenal. Et le noumen, c'est avant le Big Bang.
0: Mm-hmm.
1: Quand est arrivé le Big Bang, là, la fameuse singularité, là, le début de... C'est pas le Big Bang, c'est le Bing... Non, c'est pas le Bing Bang, c'est le Big Bang. Ben, c'est ça. Et tout ça provient de quelque chose. Aujourd'hui, ils appellent ça, tu connais ça, la matière noire, l'énergie sombre. Puis ça contient plus d'espace que la matière, autrement dit que le phénoménal. C'est à peu près 7% le phénoménal, la matière qu'on peut dire c'est des atomes, c'est fait d'électrons, de protons, de neutrons, puis tout ça. Ça, c'est des particules.
3: Ouais.
1: C'est ce qui crée la matière matérielle. Mais dans la réalité, il y a des choses invisibles, il y a des choses qui ne sont pas soumises à la gravitation, dont le photon est indépendant, et tu trouves à avoir... Non, le photon n'est pas indépendant de la gravité. La preuve, c'est quand le rayon s'en vient vers la Terre, s'il passe à côté de la Lune, il va curver. Donc, il est soumis à la gravitation. Mais il n'y a pas de masse, c'est ça que je voulais dire. J'en parle ce soir dans la conférence, justement, pour permettre aux gens de réaliser que les scientifiques sont rendus dans le domaine de l'ésotérisme traditionnel, très, très ancien, connu depuis les philosophes de Grèce et même avant, Hermès Trismégiste. Ben, avant, il était Thoth chez les Égyptiens. Et là, on remonte 4000 ans avant Jésus-Christ. 4000 ans avant Jésus-Christ. On est juste 2000 ans après Jésus-Christ. Ouais. Fait que, il y a deux fois plus de vécu, d'expérience par l'humanité depuis les Égyptiens, après la destruction de l'Atlantide et tout ça, là, la civilisation, la prime humanité. Et on est sur le bord d'en entendre parler beaucoup, parce que Trump a déclaré que bientôt, il y a le film de Spielberg qui s'en vient, là, au mois de juin, ouais, qui va dévoiler des choses sur le phénomène extraterrestre.
0: Et ça, t'as-tu vu justement sa sortie hier soir? Je l'ai partagé sur ma page Zone Parallèle, ma page perso. Les dévoilements supposés, c'est terriblement décevant, ce qui est écrit là-dedans. Les cas de que Trump avait dit de... On va rendre public certains cas, certains dossiers. On n'apprend pas grand-chose. Quelqu'un qui ne connaît pas le phénomène OVNI comme il faut, puis qui veut y croire, ben là, lui, il va voir que ça existe. Oui, mais quelqu'un qui comprend... Ben, c'est ça. Répète ça plus fort devant le micro, Jeff, parce que on t'entend pas.
4: Allô?
0: Vas-y.
4: Il y a une raison derrière ça, là. Parce qu'on est toujours dans une guerre froide qu'on ne sait pas. Donc, si...
1: Dans une guerre froide.
4: Oui. Okay. Dans une guerre froide, ouais. de justement, économique. Et donc, il y a une certaine technologie qui ne peuvent pas la dévoiler publiquement. Parce que si l'ennemi savent que ça fait longtemps que tu as une technologie supérieure, c'est certain qu'ils veulent que tu dévoiles. Mais si tu fais ça, tu perds le monopole sur, justement, sur l'information comme telle. Parce que aujourd'hui, on voit une grosse course vers la Lune, et on voit le dévoilement, parce que là, aujourd'hui, on est dans cette époque-là, que là, l'espace, c'est le prochain avenir, c'est la prochaine étape. Mais par contre, le monde qui contrôle l'espace contrôle la Terre, contrôle l'humanité. Donc, si la Lune a des propriétés énormément, comme un exemple, Helium-3 et tout, ça veut dire que si les Américains, un exemple, on parle des Américains, veulent garder un avantage, mais il faut qu'ils protègent certaines données. Ils ne peuvent pas le donner, ils ne peuvent pas l'exposer. Donc, il n'y a rien d'autre que le gouvernement américain peut nous dire sans... On sait déjà. C'est juste parce qu'on a besoin de un temple. Ça va venir à un moment donné. Quand on va voir des vaisseaux comme ça qui vont circuler, puis les Américains ou le gouvernement vont dire « Oh, ouais, ils sont là ». C'est là que peut-être on va dire, OK, on croit.
0: Pour moi, la meilleure révélation, c'est celle que nous, on vit puis qu'on expose. Parce que moi, j'assume ce que j'ai vécu puis je le dis ouvertement, que tu me traites de cruse de folle, pour être poli, je m'en fous, je m'en balance. Ce que j'ai vu, c'est ça, point final. Ce que Raymond a vu, c'était vu, point final. C'est que, d'y croire ou non, c'est votre problème. Moi, ce que je dis, je m'assume.
1: Mais quand les grandes, grandes autorités viennent mettre le sceau sur « c'est vrai ».
0: Oui, mais là, on s'en...
1: Tous les incrédules qui écoutent...
0: Oui, c'est ça.
1: Qui n'ont pas vécu rien...
0: Oui.
1: Ben là, je dis, attends un peu, là, c'est plate, on va être obligé de la croire à l'avenir.
0: C'est juste pour eux que c'est pas pire comme révélation.
1: Mais la guerre froide dont tu parles, Jeff, la guerre froide, quand ils vont révéler que ça existe, ils ont des preuves, mais ils ne savent pas trop qui c'est, puis comment c'est, mais ça, c'est vrai. Ça ne révélera pas les secrets militaires, ça. Là.
4: Non, jamais.
1: Ben non. Donc, même s'ils révèlent que ça existe, puis que c'est vrai, ça permet au moins de se dire, bon, on va écouter ceux qui disent avoir eu des expériences, comme notre ami tantôt, qui nous parlait de ses expériences en bas âge, puis tout ça. Mais pour la guerre froide, ça ne changera à peu près rien. Plus, sauf que, si les Russes disent, nous autres aussi, on le sait que ça existe. Là, ça veut dire qu'ils sont autant d'un bord que de l'autre bord, que de l'autre bord. Donc, finalement, la guerre froide, on apprenait qu'ils étaient juste du bord des Chinois maintenant.
4: Mais c'est ça que je voulais vous dire, parce que les Chinois se préparent là dans quelques mois pour aller sur la Lune. Et pourquoi tout d'un coup, les Américains qui sautent dans le tas? Ben, c'est parce que, justement, c'est le preuve qu'il y a une deuxième course de l'espace. Et justement, le gars froid se dévoile encore. Mais des fois,
1: crois-tu,
4: c'est pas la Russie.
1: Crois-tu qu'ils sont allés dans les années 60, 70, là, de 69 à 72?
4: Oui et non.
0: C'est une réponse similaire à la mienne que je t'ai faite.
4: Non, vraiment, je vais être avec vous, je vais être sincère avec vous. Je crois qu'ils ont été. Mais ils n'ont pas dévoilé tout en été. Parce que quand ils ont été sur la Lune, ils ont trouvé des affaires qu'ils ne pouvaient pas dévoiler. Parce que la minute qu'ils dévoilent qu'il y avait quelque chose sur la Lune, comme une structure, un base, peu importe.
1: Comme en Antarctique, mettons.
4: Ça aussi. Genre, mais juste la Lune, parce qu'on savait que les Russes étaient en pleine, ils voulaient aller là. Mais s'ils dévoilaient juste 1%, ça causerait une guerre totale. Donc, c'est certain pour ça. Pour moi, c'est ce que je vous dis.
1: Explique-moi pourquoi tu mets la guerre en cause.
4: Parce que la guerre, comme telle, faut vous penser, les Russes, dans ce temps-là...
1: Ce qui déclarerait une guerre totale, c'est si on apprenait que ces êtres-là s'occupent beaucoup des Tibétains, mais ils ne s'occupent pas des Américains et des Russes. Oups. Là, on dirait, attends une minute, là, ça veut dire qu'avec les Tibétains, ils peuvent faire des affaires invraisemblables. Que là, les Russes et les Américains se reviraient de bord ensemble en disant « Hey, minute, on va checker les Tibétains. » Mais les Chinois les ont à l'œil, les Tibétains, depuis longtemps.
4: Mais c'est une affaire qu'il faut qu'on sait, c'est que les communistes sont très paranoïdes. Hein? Dans les Russes, dans cette époque-là, voulaient avoir la dominance de l'espace. Ils voulaient projeter, justement, leurs aventures, leurs intérêts aussi dans l'espace.
1: Mais c'était surtout à cause des ingénieurs allemands qu'ils avaient récupérés par le Paperclip.
4: Project Paperclip, exactement. Ben oui. Même les Russes, il y avait aussi leur propre...
1: C'est ça. Nous autres, on avait récupéré Von Braun.
4: Von Braun, oui.
1: C'est lui qui a mis Apollo au monde aux États-Unis. Mais de l'autre bord, les Russes ont eu des très bons savants allemands aussi. Parce que ça a été les premiers à arriver en Allemagne. Hein. Fait qu'ils ont fait le choix. Eux autres ont eu le premier choix.
4: Mais on a vu, M. Glenn, justement, que les Allemands avaient justement une prototype justement sur des vaisseaux très avancés qu'on a vu dans les photos.
1: On les appelait les Hanebu.
4: Exact.
1: Puis les Hanebu 1, 2, 3, ça veut dire rendez-vous.
4: Ça veut dire que les Allemands avaient une connaissance aussi sur quelque chose que les Allemands et les Américains voulaient avoir aussi. Là,
1: donc... là, je te donne raison sur l'idée de la guerre, parce que Hitler, on l'a bien vu, était dominé sur le monde.
4: Ben oui, exact.
1: Et si on apprend qu'il était aidé par une catégorie d'extraterrestres.
4: Mais il était tellement intéressé dans le culte. Il était vraiment implanté avec ça. Il voulait avoir la position, pas juste dans le monde physique, mais dans le monde spirituel aussi.
1: Bon, mais ben là-dessus, moi je t'appuie là-dessus, Jeff. Je suis content parce qu'avec toi, là, on va comprendre que oui, la guerre est très, très proche d'être concernée par la révélation qui va être faite.
4: Ouais.
1: Parce qu'à partir de là, ben, on va se dire, OK, ils nous disent que ça existe, puis... Si ça existe, c'est parce qu'ils l'ont vu.
4: Mmh.
1: Ouais. Peut-être qu'ils l'ont rencontré. Hein? Qu'est-ce qu'ils ont fait? Qu'est-ce qu'ils ont appris?
4: Mmh.
1: C'est-tu vrai qu'ils ont récupéré des soucoupes volantes qui avaient crashé? Des extraterrestres qui ont été prisonniers?
4: Mmh.
1: Puis les fameux documents de publiés chez Louise Courteau par Richard Glenn, justement.
4: Ouais. Mmh.
1: Opération Cheval de Troie et
0: très intéressant.
1: Le gouvernement secret. Mmh. Et là, si tu lis ça attentivement, ces petits documents-là, tout est là. Là tout est là.
0: Puis là, je suis obligée de vous couper parce que ça fait 8 minutes, 9 minutes qu'on est en retard pour la pause. Mais je voulais pas couper votre envie de discuter. C'était très bon, d'ailleurs, ce que vous vous disiez. Mais restez là pour la conclusion de l'émission, déjà. Fait que on revient tout de suite après.
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0: De retour en studio pour les quelques minutes qui restent, parce que oui, l'émission a passé plus vite que prévu, puis on a tellement de questions. Mais on va commencer avec Patricia Honorine, qui va lire les commentaires, certains commentaires sous la demande de notre Bernard National, qui dit « Lis nos commentaires », fait que vas-y.
1: Oui. Alors, je vais lire une chose de Ray Blas que j'ai retenue.
0: Blaise.
1: Blaise, ah, je croyais que c'était Blas. Bon, bref. « Si vous perdez votre âme, votre véhicule va périr, c'est relié. Mais le corps est temporel et l'âme est éternelle pour la majorité des vivants. » Je vais m'arrêter ici pour les détails, qui dit.
0: C'est bien.
2: Très intéressant. Dans la démarche ésotérique traditionnelle, on sait que l'âme, c'est vraiment un élément de la nature humaine et de tout ce qui est vivant. Tout ce qui vit a une âme végétative. Quand on perd la conscience, nous, l'être humain, on dit « Hey, c'est un légume. » Tu sais, il a perdu connaissance, puis depuis ce temps-là, il est devenu légume. Ben oui, il est encore vivant, mais il y a une âme végétative qui le maintient vivant, un végétal. Tu as l'âme animale, qui est une âme collective, et c'est ce qui nous permet d'être grégaires, nous autres, les humains. On a besoin d'être avec d'autres humains, puis tout ça. Et c'est l'âme collective qui accumule, par l'individu, la connaissance qui va être diffusé à tout le monde. L'affaire du centième singe, il trouve une patate qui est tombée dans l'eau salée. Il goûte à la patate et il aime ça parce qu'elle est salée. Ben lui, il donne le goût à sa gang de manger des patates en les trempant dans l'eau salée de la mer. Ben sur une île au loin, alors qu'il n'y a aucune communication entre les deux îles physiquement, les singes là-bas aussi commencent à manger de patates en les trempant dans l'eau salée. C'est l'âme collective qui est en communication. Ce que Théâtre de Chardin appellerait la noosphère. C'est la biosphère sur la Terre, puis au-delà dans la stratosphère, puis au-dessus, tu as la noosphère. Et la noosphère, c'est l'endroit où toute l'expérience humaine est accumulée. On parlait tantôt là, de l'énergie sombre, la matière noire, oui. Ben, ça fait partie d'avant le Big Bang. C'est toujours là, et c'est avant les particules atomiques. Alors, c'est ce qu'on appelait le nouménal au lieu du phénoménal. Le phénoménal, c'est très peu. Mais l'âme, c'est... Vous le savez comme moi, monsieur, qui a écrit, c'est un monsieur, ça, le nom, tantôt?
1: Oui, Ray.
2: Ray, ah, ça veut dire Raymond. Ou peut-être.
0: Non, c'est son nom d'acteur parce que c'est un comédien.
2: Oui.
0: Mais okay. Je révélerai pas son vrai nom parce que je le connais personnellement.
2: Mais un beau surnom, oui. Parce que ça veut dire,
0: oui,
2: rayon.
0: Oui.
2: Mais le rayon laser, c'est un rayon de la mort aussi.
0: Oui. Oui, mais c'est un ange. Oui. C'est un ange. C'est vraiment un ange.
2: Saint-Michel Archange, on disait qu'il se battait avec une épée. Il est peut-être passé à un niveau plus moderne. Hein? C'est peut-être plus une épée.
0: Non.
2: Bon, mais alors, où on dit une épée de feu. Mais on peut vendre son âme au,
0: oui,
2: diable.
0: Oui.
2: Et vous réalisez qu'à partir de là, le diable profite du vécu, de l'expérience accumulée par un être humain.
0: Oui.
2: Mais ce qu'il convoite particulièrement au-delà de l'âme, qui est une chose, un attribut de l'être humain,
0: mm-hmm,
2: c'est son esprit.
0: Exactement.
2: Tu me voyais venir.
0: Oui.
2: Ben c'était ça la réponse.
0: Oui.
2: Et le danger, c'est de maintenir des êtres humains,
0: manipulés,
2: biologiques, les maintenir en vie, j'allais dire chimiquement, électriquement. Ils ont commencé les expériences avec la guerre du Vietnam aux États-Unis, en prenant des pauvres Américains, jeunes, forts, en santé. Ils ont perdu un bras, deux bras, une jambe, deux jambes. Il n'y a rien qu'un moignon. À partir de là, ben, on les nourrit par la bouche, puis on les maintient en vie. Puis on peut les maintenir en vie jusqu'à ce qu'on sache où ce que c'est qu'elle est l'âme, où ce que c'est qu'elle est l'esprit, et qu'on continue à maintenir l'esprit prisonnier par des champs électromagnétiques ultra puissants.
0: Exact.
2: Puis avec 6 rayons qui permettent de garder l'esprit de la personne. Je ne sais pas si tu me suis, hein, Jeff. Là.
3: Oh, oui, exactement. Oui.
2: C'est hallucinant là, ce qui se passe. Puis les scandales qui apparaissent aux États-Unis là, sur l'adrénochrome et tout ça, là, mm-hmm, on réalise qu'il y a tout un pan de la science qui est devenue une énergie diabolique. Parce qu'il y a des êtres humains dont les capacités spirituelles sont très égocentriques. Alors, le Satan, le démon suprême, celui-là qui, Lucifer, Lucifer, la lumière, Lucie, ouais. Alors il a dit non, non serviam. Et c'était un des plus beaux anges. Il se pensait tellement beau qu'il se pensait supérieur à son créateur.
0: Mais tu sais que dans cette question-là, en fait, tu me posais la question et je t'ai fait aussi comme réponse. Moi, j'ai pas envie de finir comme dans un laboratoire où on t'étudie parce que, je t'ai pas dit ça en tant que tel, mais ça voulait dire ça, ce que je voulais dire. Je ne parle pas vraiment de mes expériences. Je t'en ai parlé d'une. Je ne sais pas si tu l'as laissé dans ton montage. Mais ces expériences-là, tu me demandais, est-ce que c'est quantifié scientifiquement? Je ne veux pas le faire. Je l'ai fait par expérience pour expérimenter jusqu'à où je peux aller. Mais j'en parle pas tant parce que j'ai pas envie de finir dans une cage et me faire dire, on va te tester tes capacités, blablabla.
2: Les soldats de la guerre du Vietnam qui ont conservé comme ça en laboratoire, tout ce que je peux dire, c'est que on remarque, ils parlent pas, mais ils pleurent.
0: Oui.
2: Ils pleurent. Ils ont des larmes aux yeux. Et il y en a qui sont là depuis 100 ans. Ben, pas 100 ans, là, ça fait pas 100 ans la guerre au Vietnam.
0: Très triste.
2: Mais ils sont

0: Non, mais c'est vrai, c'est vrai. Mais même aujourd'hui, le formule derrière tout ça, là, avec...
1: Vas-y, non,
0: oh,
1: non.
0: Oh, je parle...
1: Non, à part...
0: Oh, OK, excuse-moi, j'étais...
2: On se parle le langage des signes.
0: Mais même aujourd'hui, même dans la ouverte dans notre société comme ça, on est toujours soumis sur des tests. Garde la COVID dans le temps de COVID.
1: Ben,
0: c'est une expérience.
1: Hey, c'est du MK ultra moderne.
0: Ben,
1: on va dire.
0: Mais le problème, c'est
1: que
0: c'est facile à commencer, mais comment qu'on arrête ça? Parce que des fois, il y a du monde qui continue jusqu'à la fin de ses jours. Là, j'ai encore, on voit du monde dans leur char, tout seul, avec une masque. La peur, la panique, la paranoïe. Donc, c'est certain que le monde qu'on crée pour ces gens-là est facile, mais c'est très essentiel pour nourrir le système.
2: T'as-tu déjà été au Japon?
0: Non.
2: Mais les Japonais, ils se promènent avec des masques, eux autres, bien avant la COVID.
1: Oui.
0: Mais pour d'autres raisons.
2: Alors, qu'est-ce qui dit que les gens qui l'ont encore, c'est peut-être pour les mêmes raisons que les Japonais. Ils se sont dit, ça serait intelligent, quand on a la maladie, une grippe ou quelque chose, on va éviter de transmettre en toussant. J'ai été manger ce matin, j'ai déjeuné sur la route, sur le fly, là, un restaurant que je nommerai pas. Et le gars qui me servait... Mm-hmm. J'ai une chance que tu tousses dans ton bras, mais j'ai dit, tu ne devrais pas être ici. Mm. 5 minutes après, il n'était plus là.
1: Est-ce
2: Parce qu'il était fiévreux.
1: Ben, ah,
2: il ne m'a pas rempli mes Timbits dans l'ordre que j'avais demandé.
1: Ah, que tu n'es pas nommé.
3: On sait où c'est.
1: On sait
3: que
1: tu étais où.
2: Oui, mais il était seulement 8 heures, puis il est parti.
1: Oui. Honorine, il y a juste parce qu'il nous reste même pas 3 minutes. Est-ce qu'il y a eu d'autres questions ou commentaires?
3: Ben, il y a juste encore Ray qui parle. Hitler a été aidé par les mêmes protagonismes de 2020 à 2026. Exemple Microsoft Corporation, IBM et son époque, les CRIS. Je sais le dire. IBM gérait le marquage des données. IBM créé en 1919.
2: Prends ses coordonnées.
1: À qui?
3: À Ray.
1: À Ray?
3: Oui.
1: Je les ai.
2: Ah, OK. C'est vraiment une... Tu pourrais l'avoir comme invité.
1: C'est un ami. Je l'ai déjà reçu. Puis c'est un ami personnel, Ray. Okay. Il vient de Montréal, justement, mais natif de la Beauce. Mais oui, je l'ai reçu. Okay. C'est un très bon ami. C'est un ange. C'est pas compliqué. Je le répète. Je suis sûr qu'il m'entend.
0: T'attends ça, Ray?
1: Ben oui.
0: OK.
1: Puis je t'aime.
0: Noël s'en vient, hein?
1: Oh, à chaque Noël, il m'envoyait une carte avec des gratteux, puis Colin, il est donc bien fin. Mais bref, y avait-tu d'autres questions? Sinon?
2: Avant qu'on se quitte, Carole, j'aimerais terminer sur une bonne note, étant donné que j'ai parlé de mon stage en retraite renfermée. Autrefois, on parlait de la retraite fermée.
1: Oui, c'est bien
2: la retraite
1: dit.
2: Renfermée.
1: C'est très bien dit.
2: Pour faire comprendre aux gens que... Dès que j'étais libre, j'ai continué à faire mes rencontres en public. Le public a suivi. Ils sont venus à mes rencontres, conférences. Et j'avais deux grands bonhommes en salle. Je n'avais jamais vu avant. Et à la pause café, ils sont arrangés pour me parler pendant qu'on était en pause. Et il y en a un des deux qui s'est approché de moi et il m'a touché l'épaule.
1: Ah, ben c'est ça que j'allais dire.
2: Il dit... Parce que je suis pas revenu sur tout ça. Là.
1: Okay.
2: J'en fais pas l'étalage de ma situation ou mon vécu. Ça me regarde. Et puis, ça regarde tout le monde à savoir qu'il y a quand même des limites à tout ça. Parce que c'est pas l'horreur qu'on peut en croire. Hein. Et il me dit, vous avez l'air d'avoir compris, M. Glenn. Alors, au moins, vous êtes encore vivant, hein?
1: C'est ça. T'as comme pas... C'est pas des menaces, mais...
2: Non, c'était pour dire, c'était mieux ça...
1: T'as-tu compris?
2: C'était mieux ça que comme bien d'autres, comme Serge Mona et d'autres.
1: Comme, ben oui, comme les scientifiques qui partent bizarrement, involontairement et provoqués. Oui.
2: Ça nous arrive moins au Québec, ça. C'est plutôt rare.
1: Ben, ça arrive quand même. On a des...
2: Ben, il y en a qui sont d'Europe même, qui sont échappés de France, puis sont venus au Québec.
1: Ça fait depuis les années 80 que je suis ça, que des médiums français qui disent le pays où ce qu'il faut aller dans le futur, c'est au Québec.
2: Ben, j'ai dit ça à Jean de Flore. Lui, il est allé au Paraguay. Il pensait que ça serait paradis, mais c'est le Paraguay. C'est pas le paradis. Il manque un petit bout.
1: Il y a goué.
2: Oui, oui, oui.
1: Bref, crime...
2: Ben, merci beaucoup, Carole, de m'avoir permis de parler. Ce soir, je suis au restaurant Normandin du boulevard.

0: Amel.
1: Amel, oui.
0: Près de Henri IV, si je me trompe pas.
1: C'est dans ce près de l'Université Laval.
0: Ça? Non. Soit tu prends la autoroute Henri IV jusqu'à boulevard Amel, tu sais, tout près de là. Donc, quand tu arrives de la région de Québec par la 20, tu tournes à gauche. Ben, le Normandin est tout près de ça. C'est quand même assez facile à trouver. Puis, juste, tu n'as pas besoin de réservation, comme on a dit. Plus que du fou, plus que du fun.
1: Oui.
0: Puis là, il était censé avoir des gens qui sont venus ici pour te rencontrer. Je pense ici à notre ami Nelson qui dit qu'il est censé venir. Quand je vois sa face, Nelson, il me fait tellement penser à toi parce que vous avez le profil physique similaire, moustache, barbe. À chaque fois que je le vois, je pense à toi.
1: Je te remercie parce qu'il m'a dit son âge, 20 ans plus jeune que moi.
0: Mais bref, je suis très contente et très surprise du début de l'émission. Que je m'attendais pas. J'aurais eu plein d'autres questions avec toi, mais ça a comme pas à donner parce qu'on a parlé de tout
1: ben,
0: autre.
1: Je considère que c'est un gage de confiance que j'ai eu envers toi.
0: Merci infiniment.
1: Sans ça, moi, tu sais, moi, je cousu.
0: Merci infiniment. Vraiment, j'ai jamais osé demander, mais j'ai reçu. Donc, Patricia, oui,
2: Par contre, il y a Harold, un ancien marin d'eau douce, un vrai marin, qui assistait à toutes vos conférences et qui vous passe un grand bonjour. Hmm. Mais bon, ça fait un bout, hein?
1: Ouais, ben oui, ça a monté. Ça a commencé en 1976 et on est en 2026. Ça fait très exactement 50 ans. Et ça va être le 50e anniversaire le 15 décembre prochain. Que Ésotérisme expérimental...
0: C'est fou, ça!
1: Toutes les semaines, une émission de télévision, ça veut dire on pense à l'image... Le son, et des invités, et des sujets, et c'est pas terminé.
0: C'est fou, ça. J'ai hâte. Là, j'invite les gens à venir te rencontrer ce soir, et avec ce qu'on a discuté en début d'émission, j'espère que ça va être assez clair une fois pour toutes, parce que j'en ai plein.
1: Ben non, mais remarque faut que si le phénomène extraterrestre, tout le monde en parle, sans se faire arrêter ni rien, on m'a toujours dit, parle de ce qui est loin. C'est pas grave. Mais fais attention de ne pas parler de ce qui est proche. Ici, on parle de sexualité, on parle de ce qui est de plus intime, de plus proche de l'être humain. Et il y a tellement de tabous là-dessus.
0: Exact. Et pour répondre à Bernard Baudry, pour l'image que tu as mise, c'est une peinture que j'ai faite. Une peinture qui s'est peinte toute seule, pour répondre à ta question rapidement. Et ces personnages ont apparu pendant un week-end quand je suis revenue à ma galerie, parce que j'avais ma galerie d'art. Quand je suis revenue, j'ai vu ces êtres-là apparaître tranquillement, pas vite, sur ma toile, et personne d'autre a touché à cette peinture à l'huile. Ce qui fait que j'ai vraiment tracé ce que je voyais, puis ça a donné ça. Cette image-là, qui l'a mis en commentaire, c'est vraiment quelque chose de particulier. Et en fait, ça se trouve être un de mes guides de la haute hiérarchie qui est venu discuter avec moi pour me faire signe qu'il était là. En gros, si je veux faire on va mettre ça comme ça court, on va faire l'histoire courte, ça, c'est pas mal ça. Donc là, restez là, Richard, tu vois, restez là aussi pour le début de l'émission de Jeff Benoit, si j'ai bien compris tantôt, Jeff.
3: Oui, c'est intéressant. Ouais.
0: Restez là pour l'émission de Jeff qui commence dans quelques instants et nous, on se revoit la semaine prochaine pour une autre bonne émission. Merci encore une fois, Richard, d'avoir été là. J'apprécie.
1: Et ce soir, notre émission Ésotérisme expérimental sur Orandia TV sur YouTube. Mon invité, Carole Lauzé.
0: Ben, c'est le fun, hein? Mais sinon, ça s'écoute en podcast. On peut le réécouter. Donc, restez là. Puis, merci d'avoir été là. Bye, tout le monde.

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0: Ben, bonjour tout le monde et bienvenue dans la zone isolée avec moi-même, Jeff Benoit. On va avoir une belle émission ensemble. Ça va être vraiment unique, transparent, cool, drôle et je pense un peu fou, hein?
1: C'est... Ben, toujours fou avec toi. Puis pendant que tu parles, je vais aller devant la caméra pour t'essayer de t'ouvrir ton ordi parce que t'es pas sur le bon stream-yard.
0: Ah.
1: Fait que je vais t'organiser ça.
0: Là, je comprends. Bon, mais merci, capitaine. Donc, aujourd'hui, j'ai une belle mission, ça s'appelle les X-Files. Donc, c'est vraiment... Puis, c'est pas juste dans les X-Files, c'est vraiment aller explorer un petit peu plus le monde inconnu que... On parle des Men in Black, on parle justement le dévoilement de... On a parlé ça tantôt, puis j'ai M. Richard Glenn à côté de moi. C'est certain qu'on va... je vais embarquer dans cette discussion avec M. Glenn, parce que, justement, on a parlé tantôt, je trouvais ça très intéressant que des gens voient autrement de qu'est-ce qu'on voit aujourd'hui. C'est certain que le monde puis la vie qu'on vive, c'est bien plus que trois dimensions. On a quatrième, cinquième, on a les sentiments, on a la perception. On a toutes sortes d'affaires qui va vraiment ramener le monde, notre vie dans... puis, vous saviez que la vie, là, n'est pas designée pour que tu vis puis t'es mort. La vie, c'est une transition, c'est un développement, c'est un enrichissement spirituel. Et pendant ce temps-là, on fait face avec différents saveurs, couleurs, personnages, émotions. Donc ça enveloppe vraiment l'univers de l'existence. Et moi, j'aime ça quand j'ai quelqu'un qui peut voir à ce point-là plus la zone qu'on parle, qu'on voit pas, M. Glenn. On appelle ça le... Comment on appelle ça? The dark space. The after. You know? Donc, c'est vraiment le derrière tout. Puis ça, c'est quelque chose qu'on vit à chaque jour. Mais si on concentre fort et si on ouvre notre esprit et notre cœur, on peut le voir, on peut le sentir, puis on peut comprendre, puis apprendre par cette région-là. Donc, premièrement, bonjour, M. Glenn. Bienvenue.
2: Merci beaucoup, Jeff, de me recevoir.
0: Puis, c'est une belle opportunité parce que tantôt, je vous avais entendu parler. Puis
2: ben oui, ça... j'étais à l'émission Zone parallèle. Oui,
0: exact.
2: Avant d'entrer dans la zone insolite.
0: Exactement.
2: Puis moi, il y a 40 ans, j'avais une émission de radio sur toute la région de Montréal, à CKVL, qui s'appelait Monde insolite. Alors, je suis parti des mondes insolites pour arriver maintenant avec toi dans la zone insolite.
0: Exactement.
2: Il y a un lien.
0: Il
2: hein?
0: y a un lien, puis peut-être à un moment donné, ça va être l'endroit isolite. Mais pour vous, là, qu'on vive à ce moment, on a parlé tantôt, le dévoilement, puis tout ça, puis on a discuté aussi, vous avez discuté de le monde, ben, pas le monde, mais...
2: Attends un peu, toi, ouais? Tu as intitulé ton émission aujourd'hui... X-Files,
0: oui.
2: Juste en face de toi, tu as un gars qui est dans les X-Files.
0: Oh, excellent!
2: Je vais t'expliquer la rencontre que j'ai eue avec les extraterrestres quand j'étais vraiment jeune. J'avais 5 ans et demi. Là. Mm-hmm. J'étais très retiré de la grande ville. J'étais dans la région de Saint-Calix de Kelkenny. Mm-hmm. C'est pas loin de Joliette.
0: OK, oui, oui.
2: C'est dans ces montagnes où la première personne qui était proche de là où je demeurais avec ma tante, l'été, uh-huh. En 1951, il n'y avait pas personne autour. Il n'y avait pas de gens. À moins l'été, de temps en temps, les fins de semaine, il y avait des touristes là, qui venaient pour l'été, là, mais c'est tout. Et ces êtres-là que j'ai vus arriver pendant qu'il pleuvait, à boire debout partout, là où moi je jouais avec des petits camions là, dans le carré de sable, là. C'était pas un carré de sable, c'est le flanc de la montagne. Ouais. Ma famille avait acheté une montagne. Puis là, ben, la montagne était chez nous, chez mon oncle, chez un autre oncle. Là. Fait que on avait de la place. Puis on s'était installé un téléphone dans les années 50. Le téléphone n'était pas rendu encore. Mais on avait un téléphone qu'on...
0: Ah oh oui, les...
2: Tu pas oui, ton... oui, mais on était rien que 3 sur la ligne de téléphone.
0: Ah, wow!
2: On se communiquait au besoin d'un chalet à l'autre plus haut dans la montagne, puis l'autre encore plus loin dans la montagne. Tu sais.
0: Wow!
2: Et les êtres étaient venus, mm-hmm. et je savais pas du tout de quoi il s'agissait. Pour moi, c'était des amis. Puis je pensais que c'était des Chinois parce qu'il y avait des yeux plus pointus, tu sais, oui, c'est ça. Pas de cheveux sur la tête, un peu comme toi, là. Quand je te regarde, je les vois, là, je me dis...
0: Hey. Ah ouais, ah bon, mais merci.
2: Mais il est pas à peu près de ma grandeur. Alors, j'avais 5 ans et demi, eux autres étaient juste une petite affaire plus grand que moi. Mm-hmm. Et il faisait bouger mes camions sans que je les touche. Ben, j'ai dit dans ma tête, avant que je demande, je ne savais pas, mais je pense, et qu'est-ce que je pensais? Il m'entendait, puis il me répondait dans ma tête. Alors, oui, puis tu peux faire pareil. Comment je peux faire pareil? Force-toi, là, regarde. Là, je regarde un petit Jeep avec une étoile de shérif jaune dessus, le petit Jeep rouge. Mm-hmm. Puis là, je regarde, je me concentre, puis je me dis, ça serait le fun si elle est là. Petit Jeep est allé là.
0: Hein? Wow! Hein?
2: Sans que je touche à rien. Mm-hmm. Fait que j'ai vu... Dans le film « Rencontre du troisième type », plus tard, des affaires que j'avais vécues quand j'étais tout petit. Uh-huh. Ils m'ont fait tenir un objet qui était gros comme un marker. Tu sais, un crayon marker?
0: Oui.
2: Bon, je tenais cette affaire-là dans ma main. Là, je courais, puis là, il m'avait expliqué comment faire pour sauter. Puis en sautant, mon Dieu, je sautais très, très haut. Puis tiens-les, je le tenais fort pour ne pas m'écraser à terre après. Et je redescendais lentement. Et il m'avait enseigné comment sauter au-dessus d'un sapin. Ah, les sapins. Ouais. En haut, il y a un fouet tout seul. Fait qu'il me disait, va en haut, saute, juste habitue-toi à la hauteur. Des petits sapins pour commencer, mm-hmm. Les plus gros. Puis là, je sautais pour aller toucher avec mon pied. Puis quand je passais dans les airs, j'essayais de l'attraper. Des fois, j'avais ma trajectoire n'était pas correcte. Je passais à côté du sapin. Mais ben, j'essayais, pareil, avec ma jambe, là, d'aller toucher le petit fouet.
0: Ah, wow.
2: Et il me disait, parle pas de ce qu'on fait. C'était le secret, entre eux autres puis moi. Mais ils venaient me retrouver quand des fois j'étais pas encore dans le champ, alors mm-hmm. que j'aurais dû être là, mais ma tante qui me gardait à l'époque, avant que les classes commencent, j'avais pas l'âge pour aller à l'école encore. Mm-hmm. Et j'étais donc là à partir du mois de mai. Là, dès qu'il commençait à faire qu'il y avait moins de neige, là, on était là pour l'été, jusqu'au mois d'octobre. Et là, je la voyais qui préparait le dîner. Puis eux autres, ils venaient dans la fenêtre du chalet, dehors. Hey, je leur disais, hey, elle va vous voir. Puis je me revirais de bord, puis je la voyais qui finissait de cuire des affaires sur le poêle. Mm-hmm. Elle avait rien qu'à lever sa tête, elle les aurait vues. Mm-hmm. Puis à un moment donné, elle me regarde. T'es-tu prêt, là? Viens-t'en à la table là, pour manger. Là, je regarde l'autre bord. Oh, il n'est pas là. Il s'est caché.
0: Ça, il s'est caché, oui.
2: Il savait comme s'il savait d'avance qu'est-ce qu'elle ferait, ma tante, quand elle regarderait. Ah, il n'était plus là. Ouais. Mais quand il s'en venait vers moi, je ne les voyais pas courir sur la terre. Il flottait dans les airs.
0: Ah.
2: C'était comme si, à peine, là, j'ai rencontré un cas dans la région de Montréal, à Mercierville. Ça dit-tu quelque chose? Ville-Mercier.
0: Ah, ben oui, c'est côté de chez nous.
2: Ben, de chez vous. Mm. Toute une école primaire. Il y a une classe au deuxième étage de l'école primaire. Ils ont vu dans le champ un ovni.
0: Hein? Je connais cette école-là.
2: Bon.
0: Hein?
2: Et ils ont répété la même chose, sans savoir que moi, j'avais vécu ça, qu'il y a des êtres qui s'en venaient vers la cour d'école dans le champ sans toucher par terre.
0: Ouais. Wow!
2: Alors là, j'ai dit, tiens. Alors moi, mon histoire, finalement, pourquoi je te parle des X-Files, c'est que, évidemment, ça a fini par se savoir.
0: Bon, oui.
2: J'en ai parlé. Alors là, moi, mon oncle qui arrive au chalet, j'ai dit, ah, mon oncle, t'as plus ta jambe dans le plâtre? Ma jambe dans le plâtre, j'ai jamais eu ma jambe dans le plâtre. Pourquoi tu dis ça? Ah, OK, bon. Ma tante non plus, elle me disait, pourquoi tu dis sa jambe dans le plâtre? Mm. La fin de semaine d'après, quand il est revenu, pas la fin de semaine, parce que lui, il venait juste les fins de semaine, travailler la semaine. En revenant la fin de semaine d'après, il y avait une jambe dans le plâtre.
0: Ah! Donc,
2: tu sais, c'est arrivé dans toutes sortes d'occasions comme ça. Trop, ça faisait trop.
0: Ouais.
2: Et quand j'arrive à l'école, on m'envoie à l'école, ma fête est le 6 février. Alors que j'avais encore 5 ans, avant le 6 février de l'année suivante, mm-hmm. que j'aurais eu 6 ans, parce qu'il fallait commencer à l'âge de 6 ans. Mais je connaissais déjà tout mon alphabet. Mm. Je savais additionner, soustraire, toutes des affaires que les enfants apprennent lentement. Mm-hmm. Je les savais toutes.
0: Tout d'avance, oui.
2: Fait qu'ils ont dit, s'il ne rentre pas à l'école tout de suite, il va s'embêter à l'école.
0: Oui, c'est vrai. Ouais.
2: Fait que là, il va passer une année à niaiser Fait qu'ils m'ont fait rentrer plus vite.
0: Plus vite, oui.
2: Mais le plus vite, c'est que... je me souviens, ça m'a marqué, à demande de la maîtresse, elle demande aux enfants de la classe, prenez vos crayons de couleur, les Prismacolor, puis vous allez dessiner un souvenir de l'été que vous venez de faire. Je m'en vais faire des bonhommes avec des grands yeux ovales, noirs, des têtes, pas de cheveux, puis avec le petit corps. Ça a mal tourné, cette affaire-là. Parce que j'avais des réactions dans la classe où la maîtresse disait des affaires, puis je pouvais... et puis elle me disait de me taire. Parce que quand elle faisait dire A, B, C, D, les autres ne savaient pas. Moi, je continuais A, B, C, D, E, F, G, H. Les autres arrêtaient toutes parce qu'ils ne savaient plus. Fait qu'elle me donnait des coups de règle. J'avais jamais été frappé dans ma vie. Fait que ça m'a fait haïr les maîtresses. Tu sais? Ouais. Et là, ils ont dit, écoute, ça n'a pas de bon sens. C'est pas normal. Il résonne des fois comme plus vieux que son âge, puis c'est pas normal. Il m'a envoyé dans un centre qui existe encore sur la rue, à mon Dieu, boulevard Gouin, sur le bord de la rivière des Prairies, dans Hanschick que j'étais, à Montréal.
0: OK, oui.
2: Et sur le boulevard Gouin, il y a un centre de psychiatrie pour enfants.
0: Ah oui!
2: Bon, ben j'étais dans cette affaire-là dans les années 50, là. C'était dans les débuts de cette affaire-là. Alors, ils m'ont analysé, puis par une technique qui était juste à eux autres, peut-être, là, j'étais couché, je m'endormais, puis là, je parlais, puis je disais tout ce que j'avais vécu avec eux autres, puis des affaires incroyables. Là, ils ont parlé à d'autres, à un autre niveau, puis là, ils ont dit, il faut qu'ils aillent aux États-Unis.
0: Mais voyons donc.
2: Alors, oui, c'est tout vrai, ça, là.
0: Mais je peux juste...
2: Les X-Files, là, ça vient pas du Montréal.
0: Mais je peux juste additionner de quoi, excuse-moi, parce que vous avez dit de quoi, puis... Je pense beaucoup de monde de votre génération parle pas ouvertement à cause de ça, ces expériences-là, au moment, parce que vous n'êtes pas le seul qui me dit que c'est
2: quand un exemple.
0: Ouais, qu'on a eu un fantôme, une raconte, et les sœurs, non, c'est la diable, faut pas parler de ça, puis ils sont tellement fermés, et puis, des fois, j'avoue, vois pas mal de fermetures, puis j'incite pas votre génération, je parle que dans surtout les francophones avec l'Église catholique, là, c'était quelque chose, là.
2: Oui. Ah oui, ben tu fais bien de faire des parallèles comme ça, c'est ça. La zone parallèle, c'était...
0: Ouais, c'est ça. Ouais, c'était avant, ça.
2: Mais on est dans l'insolite pareil, là, en tout cas.
0: C'est vrai.
2: Ben oui, alors dans la zone insolite, on m'envoie à Boston.
0: À Boston, OK.
2: Puis tu sais, le cas Betty Barnhill a été analysé par un certain psychiatre, Benjamin, je ne me souviens plus de son nom de famille, là, de Boston. J'ai probablement été, je savais pas rien, moi, là, j'ai été envoyé à la même place que Betty Barnhill pour être analysé, expertisé, puis tout ça. Et c'est là qu'ils ont pris des notes, et c'est là que mon dossier est allé dans les X-Files.
0: Ah.
2: Et quand on regarde X-Files, là, la série télévisée, là, il se trouve, lui, le gars, là, je me souviens plus de son nom. Là.
0: Mulder.
2: Mm-hmm. Il découvre des classeurs dans la nuit, en quelque part, je ne me souviens pas, il ouvre le tiroir, puis là, il cherche le nom de sa sœur.
0: Il cherche sa sœur,
2: Puis là, un moment donné, il la trouve, elle est là. Glenn, il est là, dans les X-Files.
0: Votre nom est là?
2: Dans les X-Files de la série, Glenn est là. Richard Glenn.
0: Hey, regarde, les chairs de poule.
2: Alors, toi, tu fais une émission aujourd'hui, puis comme par hasard.
0: Par hasard, oui.
2: Tu avais décidé toi-même de faire ça avec X-Files.
0: Je savais même pas que vous venez aujourd'hui, donc c'est... Tout arrive pour une raison.
1: Et... Tout est relié.
0: Oui, exact.
2: Et quand on s'en rencontre, on sait que ça veut dire quelque chose. C'est pas qu'on est fou. C'est qu'on est tuné. Fine tuning.
0: Ah oui. Ah oui, je crois fortement.
2: Alors, tu arrives avec ça, je te laisse parler. Puis là, je te dis, écoute, tu parles d'X-Files, mais t'en parlais une de X-Files. Et ça m'a été très utile parce que vers l'âge de 15-16 ans, j'étais toujours à Saint-Calix l'été, puis tout ça, puis j'avais une moto, une Honda. Puis je me promène dans les rues, les routes de campagne, mais je prends des sentiers des fois, pour des érablières ou toutes sortes d'affaires, puis je prends des sentiers. Puis à un moment donné, j'arrive à une place où il y a une barrière. Army. Bon. je sais pas c'est quoi, moi je passe à côté.
0: OK.
2: Oups, voilà, c'est pas long que. Oh, je me suis arrêté. Ça me faisait penser à Close Encounter. Quand le gars il passe par-dessus les barrières, tu sais, puis il se fait arrêter, là.
0: Oui.
2: Puis là, il enlève des, avec des petits oiseaux, là.
0: Oui. Oui.
2: Il fait tous les oiseaux. Moi, il m'arrête. Qu'est-ce que tu fais ici? Ben, j'ai dit, je suis attiré à aller, je sais pas c'est où je m'en vais, là. Mm-hmm. J'y vais parce que ça, c'est par là qu'il faut que j'aille. Hey, t'as pas vu la. Tu sais, c'est de l'armée, puis il était tout habillé en militaire.
0: Ben oui, ben oui.
2: Ben oui. Fait qu'il m'a pris. Puis ils m'ont amené dans un camion. C'est comme dans le film Close Encounter. Mmh. Dans un camion, là, où il y avait deux gars, mais il n'y avait pas de psychologue là-dedans. C'était juste des militaires.
0: Oui, des militaires, oui.
2: Et là, le militaire, là, il parlait comme toi en français. Un français avec un anglais.
0: Ah, oui,
2: avec
0: un accent.
2: La touch, là, tu sais. La miracle touch.
0: Ouais.
2: Là, tu te dis, waouh, c'est un vrai ça.
0: Oui.
2: S'il avait parlé québécois, j'aurais pas. Mais là, en parlant. Oh. Puis moi, quand je suis revenu des États-Unis, je parlais plus anglais que français.
0: Ah bon?
2: Ben, j'ai resté là-bas peut-être 6 mois.
0: Mm-hmm.
2: Tout le monde parlait rien qu'en anglais à Boston, tu sais.
0: Oui, oui, oui.
2: Fait que quand je suis revenu, je parlais anglais. Puis à Noël, quand je suis revenu, mettons, au mois d'octobre, novembre, je me souviens qu'à Noël, toute la parenté était venue dans la maison pour voir le phénomène. Puis je regardais toute la bande. Ils me regardaient toutes. De parler en anglais.
0: Ah, wow, OK.
2: J'avais de la misère à trouver les mots en français. Je parlais en anglais avec tout le monde. Il riait de ça. Il s'en fout. Il disait, ça se peut-tu? Il parlait rien que français, là. Il parlait rien qu'en anglais.
0: Mais en parlant en anglais, avez-vous été capable de au moins taper dans d'autres connaissances de comme du monde, comme vous? Vous avez-tu posé des questions? Je suis tout seul. Y a-tu d'autres mondes qui ont vécu? Qu'est-ce que j'ai vécu ou une connaissance comme moi?
2: Tu choisis des bonnes questions. J'en reviens pas, là.
0: Ben,
2: pourquoi tu penses que Glenn a fait pendant 50 ans
0: exact.
2: Ésotérisme expérimental? J'ai commencé à l'âge de 30 ans. Je viens d'arriver à 80. Le 6 février dernier, j'ai eu 80.
0: Ah, good.
2: Eh bien, oui. Et c'était pour voir jusqu'à quel point c'était spécial tout seul. Je suis sûr qu'il y en a d'autres. J'ai vu qu'il y en avait d'autres, des X-Files. Bon, il y en a, mais la plupart c'est américain, c'est bien sûr. Oui, j'en ai trouvé. Puis regarde, on a été en studio tantôt avec une dame là, qui vient de France, qui est expatriée, là, une expat. Ben oui, mais elle nous raconte son aventure personnelle. Et je suis comme frère et sœur avec elle. On se comprend. Elle peut parler, puis jamais je dirais folle. Jamais.
0: Exact, exactement.
2: C'est toi, qu'est-ce qui t'amène à parler de ces affaires-là?
0: Oh, my!
2: Toi aussi, tu as vécu ton ex-fille?
0: Oh, ouais, mais moi, ça a commencé à bon âge. J'ai eu tellement d'expériences que même encore, il y a des parties de mémoire que j'essaie de comprendre. Mais moi, c'était.
2: Monte-donc ta main gauche.
0: Hein?
2: Oui. Ah, oh, mon Dieu, oui.
0: OK. Ça veut dire quoi, ça?
1: Tu vas mourir. Tu vas mourir tôt.
0: Non!
2: J'ai pas regardé cette région-là de sa main dans les lignes de la main.
1: Je le taquine.
2: J'ai regardé plutôt le début de ton enfance.
0: OK.
2: Puis de 8 à 13 ou 14, 15 ans, tu as eu des expériences particulières.
0: Ah oui. Puis ma mère, thank God, j'avais une mère qui était super ouverte. C'est elle, oui. Puis, regarde, des chars
2: de. T'es quel signe?
0: Moi, je suis vierge.
2: T'es vierge?
0: Vierge, oui.
2: OK, comme ma compagne, la Geneviève.
0: Je suis né en mois d'août.
2: Fin du mois d'août.
0: Fin mois d'août.
2: Quelle date?
0: Le 30.
2: Le 29, c'était la date de Michael Jackson.
0: Ah, ben oui, c'est vrai. Mais je vois. Ça, c'est une bonne question. Vous avez posé la question parce que quand j'étais jeune, j'ai eu beaucoup d'expérience, beaucoup, beaucoup. Mais c'est à un moment donné, je descends dans le sous-sol. Ma mère habitait chez mes grands-parents souvent pour s'en occuper avec eux autres. Et puis, il y avait un livre. Ça s'appelle Mysteries of the Unexplained. Vous devriez savoir, ça c'est. À 8 ans, garde Charles de poil. Vous voyez, je niaise pas, là. Je descends en bas, j'ouvre cette livre-là, puis oh my God, ça m'a ouvrir l'imagination et de comprendre certaines affaires. Puis j'étais voir ma mère, puis je dis, mais c'est quoi ça? Puis elle a fait le meilleur qu'elle pouvait. Je gardais Unsolved Mysteries, j'allais dans les écoles, dans les années 80, pas aujourd'hui, mais dans les années 80, il y avait des livres sur des UFO, sur les sur les fantômes, sur des animaux, des cryptides. J'avais toujours ça. Puis à un moment donné, la professeure, comme vous, mais moi, c'était pas des extraterrestres, c'est des batailles, des grosses batailles, comme un scène de deux armées en train de se battre. Et puis, je faisais toujours ça.
2: Des humains, oui,
0: mais okay. Un bataille, là, puis, tu sais, les professeurs, mais là, on constate qu'il fait beaucoup de des imageries violentes, puis elle regarde ça, puis elle comprenait pas. Mais je dis, man, j'ai eu des rêves, je me sens que j'étais là. Donc, plus tard, ma mère, elle me dit, t'es une vieille âme, t'as été là, t'as été dans plusieurs endroits. Donc, tu écris qu'est-ce que t'as vécu ou qu'est-ce que t'as vu. Et puis, justement, des vaisseaux. Et quand je voyais Star Wars, surtout Star Trek, je me sentais à l'aise avec ça. C'est un monde que je reconnais. Donc, plus que j'avançais, puis à un moment donné, pendant la pandémie, j'étais quelqu'un très vocal. Peu importe, ça, c'est mes croyances. Mais quand j'ai eu une opportunité de dire, regarde, j'ai une following, pourquoi je fais pas du paranormal? Comme Coast to Coast avec George Norrie, Art Bell, j'écoutais les autres là, comme une religion. Pour moi, là, minuit, là, j'écoutais toujours ça. Même au travail, je conduisais, j'écoutais toujours ça. Puis je disais, j'aimerais faire ça. Puis il y avait un moment donné, George Norrie, il avait fait une entrevue avec une femme qui parlait des unicornes. C'est comme, là, je dis, mais voyons donc. Puis là, plus j'écoutais, je dis, OK, là, je comprends pourquoi. Parce qu'il explore son univers à elle, son point de vue. Puis à un moment donné, plus que j'écoutais qu'elle a parlé, oui, au début, c'est comme, OK, elle doit fumer du bon, mais non, en réalité, holy shit, c'est profond, là. Je comprends qu'est-ce qu'elle va dire. Puis là, je dis, c'est exactement qu'est-ce que je veux. Je veux explorer avec du monde l'inconnu ensemble dans les endroits que j'étais, puis du monde, les endroits que j'étais pas. Et puis, c'est là que je trouve, que je pense, la réponse, que la question que j'ai dans le cœur, dans ma tête, qui je suis, c'est une bonne question, qui je suis à l'intériet de moi. Puis plus que j'avance dans ce domaine-là, plus je me découvre moi-même. Donc, c'est ça pourquoi que j'ai... Ouais. Mais ça commence à bon âge.
2: La femme qui parlait des unicorns, là, des...
0: Ouais.
2: Des
0: unicorns.
2: Des licornes. Ouais. C'est exactement ça dans la zone parallèle. C'est pas dans notre zone à nous autres.
0: Ouais,
2: il n'y a pas de unicorn en réalité ici.
0: Non.
2: Mais dans un monde parallèle, oui.
0: Oui, je crois, comme des dragons. Hein,
2: Oui.
0: Mais comment ça que, supposément, que des civilisations qui n'ont jamais été en contact ont des créatures, des cryptides comme ça, des dragons dans leur culture, puis c'est quasiment partout sur la Terre qu'ils ont, une sorte de dragon dans leur région. Donc, d'après moi, comme vous avez dit, Atlantis, la Terre a évolué plusieurs fois. On a vu des dinosaures, ils ont eu leur temps. Oui. Donc, il doit y avoir des dinosaures, puis des unicornes, des Pégases, qui existaient peut-être dans le temps, puis là, aujourd'hui, c'est carrément quelque chose d'autre. Puis qui disent dans 100 000 ans, d'ici, justement, que eux autres, ils vont voir, mais là, il y avait des chiens, mais c'est quoi des chiens? Mais c'est des... Tu comprends, je veux dire, c'est vraiment voir de même. Donc, la transition qu'on voit dans la Terre ici, et comme vous avez dit, dans d'autres existences, ils peuvent avoir des unicornes, des fées, des leprechauns, parce que moi, je suis irlandais.
2: Des mondes parallèles. Parallèles, ça existe en même temps qu'ici.
0: Exactement.
2: Puis tu peux être toi ici, puis toi, tu es aussi dans un monde parallèle, en même temps.
0: Oui, j'ai déjà
2: Sauf
0: fait.
2: Sauf que ta conscience, t'as un jumeau. Ta conscience jumelle est là-bas, mais le jumeau, il comprend, puis il vit, lui, sa vie. Mais sauf qu'il y a des connexions avec toi ici.
0: Passe-moi cette feuille-là, la feuille juste là. Je vais faire j'ai déjà fait ça.
2: OK, hey, on va voir pour l'auto. C'est barré la porte du chauffeur.
0: Donc, un exemple, OK? Un exemple,
1: De toute façon, Raymond est dehors, Richard, fait qu'il est dans le parking, fait qu'il va surveiller, il connaît ton auto.
0: Imagine que c'est quatre morceaux de papier ici. Donc, j'ai quatre morceaux de papier ici. Ça, c'est quatre différentes réalités. OK? Donc, monde, des dimensions, peu importe, OK? Donc, on a quatre réalités.
2: Bon, tu as pris un papier, tu l'as coupé en quatre.
0: Quatre en quatre, oui, exactement. Donc, j'ai un stylo. Ça, c'est moi, OK? Donc, ça, c'est mon existence. Donc, mon existence n'est pas juste un singulier, mais dans différents niveaux. Donc, quand on, comme vous avez dit, c'est selon mon point de vue, c'est qu'on peut occuper notre existence dans plusieurs réalités.
2: Il passe le crayon à travers les quatre bouts de papier.
0: Exactement. Carré, donc, on voit quatre existences indépendantes.
2: Oui, ça fait quatre étages séparés.
0: Exactement. Ou ça peut être...
2: toutes collées ensemble.
0: Peu importe. Oh, ouais. Mais on voit clairement, donc, comme vous avez dit, notre existence, notre conscience, notre toutes de nous peuvent occuper différents endroits dans un singulier. Et donc, ça, c'est pourquoi je pense que nous...
2: Dans le même temps.
0: Dans le même temps, exact. Donc, ça c'est ma représentation de nous dans l'univers comme tel.
2: J'aime ça. C'est la première fois qu'on me présente ça.
0: Ah, ben, voici. Donc, c'est là que j'essaie d'expliquer aux gens, des fois, qu'ils ne comprennent pas que dans des rêves qu'on a, des fois, on peut vivre d'autres vies, mais on est connecté juste quand même. On a des mémoires. Des fois, on raconte quelqu'un comme un exemple. Onarin. Dans ce monde-là, je le connais pas. Mais dans un autre monde,
2: oui,
0: je le connais. Puis là, t'as l'aide de quelqu'un que je connais. Mais en réalité, dans ce monde-là, je le connais pas. Mais dans l'autre monde, c'est mon meilleur chum.
2: Ouais.
0: Donc, c'est là qu'on voit que... Puis, à la fin, tout ça, mais c'est ça, on est tous connectés.
1: Ouais. Hey, sur ça, il y a une autre dimension qui t'attend. Ça s'appelle la pause publicitaire.
0: Bon, ben parfait, mesdames et messieurs, on retourne après la pause. Merci.
1: Et je t'invite, Richard, à te tourner carrément de côté. Tu vas voir l'homme que je t'ai parlé tantôt.
2: Ah, ben lui, il me
1: semble. C'est ça, exactement. Ça va valoir une photo, ça, s'il veut bien, Nelson, après. Non, restez là. On revient après la pause.
0: Ben, salut tout le monde.
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0: Bonjour tout le monde! Bienvenue dans la zone isolite avec moi-même, Jeff Benoit. Oh! On a une belle discussion tantôt avec M. Richard Klein. On va faire une petite continuité.
1: Pourquoi il dit, lui, le gars, là, qu'on a envie d'entendre, de l'esprit critique?
0: Oui, puis ouvert.
1: Et sceptique. Mm-hmm. Moi, j'aimerais mieux anti-sceptique.
0: Mais écoute, faut toujours prendre tous avec une pelle de sel. C'est toujours été
1: oui,
0: comme ça.
1: C'est ça.
0: Des fois, c'est important qu'on... Puis moi, qu'est-ce que j'aime, c'est que...
1: Puis bonne réflexion.
0: Bonne réflexion.
1: Des réflexions, c'est comme un miroir.
2: Oui, mais réfléchissez par vous-même aussi. Faut pas, parce qu'il y en a qui racontent des trucs que ça ne veut pas dire que c'est vrai. Donc, laisse sur... c'est ça. Comme, en fait, je voulais juste prendre un petit 2 secondes
0: mais
2: pour dire aux gens
0: oui.
2: que ceux qui veulent commenter, vous allez où la photo de Jeff avec un gros X qui fait la zone X insolite que, justement, c'est toi qui as fait cette image-là.
0: Oui.
2: Allez là-dessus, sur celle-là, si vous voulez commenter. Puis je vous rappelle, texto 418-903-5969. Si vous avez des questions à Jeff ou à Richard, c'est le temps.
0: Oui. Mais comme ça dit, prends rien tout comme le pure vérité. Mais la question est, M. Glenn, c'est quoi la vérité? C'est ça la question. La vérité est subjective. C'est vraiment quelque chose que tout le monde... peuvent avoir, mais c'est différent pour chaque personne. Donc, la vérité comme telle, c'est un peu traite.
1: Pour chacun, la vérité, c'est ce qu'on a expérimenté soi-même.
0: Soi-même, exact.
1: Tu l'as fait dire par quelqu'un qui a dit qu'il a vu l'homme, qui a vu l'ours. Là.
0: Ah oui, exact.
1: Ça peut être vrai.
0: Oui.
1: Mais c'est pas ta vérité vraie.
0: C'est vrai.
1: Si tu l'as vu l'ours, toi, avec, ah ben là, ça se peut bien. Hein. Alors, quand dis, j'ai rencontré des êtres qui sont... aliens, puis toi, tu n'as rencontré, c'est peut-être pas les mêmes.
0: Mm-hmm.
1: Tu sais, on n'est pas obligé d'être aliens parce qu'on a cru qu'on a vu.
0: Non, exact, mais c'est une bonne question, disent. Mais où les preuves? Pis c'est la question souvent les gens vont te poser, c'est quoi la preuve? Mais comme je dis à quelqu'un, êtes-vous capable de me décrire la couleur jaune?
1: Mais là, on va dire c'est la couleur d'un citron.
0: Mais parce que vous avez eu un point de repère. Mais vous ne pouvez pas, comme tel, dire exactement, parce que un citron peut varier en couleur. Hein? Ça peut varier. Donc, un citron qui est passé date, puis un citron jeune, puis un citron milieu âge, ça change de couleur. Donc, en réalité...
1: La fréquence entre le rouge et le vert.
0: Mais
1: c'est jaune.
0: Exactement, c'est jaune.
1: Le rouge devient orange parce qu'il y a du jaune dedans.
0: Exact.
1: Puis à un moment donné, il devient jaune.
0: Mm-hmm.
1: Puis le jaune va devenir un petit peu jaune verdâtre.
0: Mm-hmm.
1: Puis là, il devient vert.
0: Exact.
1: S'il continue, ben il va devenir bleu.
0: Mais imagine si j'ai jamais vu la couleur jaune. Un exemple, moi je vais prendre ça, un exemple. Vous êtes sur une île, puis la personne habite là. Puis, la couleur mauve n'est pas naturelle dans la nature, la couleur mauve.
1: Il n'a jamais vu du mauve.
0: Jamais vu du mauve. Tout un coup, il y a un rêve. Puis, il rêve de la couleur mauve. Donc, lui, il se lève le matin. Puis, j'ai vu la couleur mauve. Là, il essaie de dire à sa femme, j'ai vu la couleur mauve. Mais la femme, elle dit, c'est quoi la couleur mauve? Ouais, mais si tu mets ça... Puis, tu peux pas me décrire. Ça dit pas que l'expérience est pas vraie. Ça dit pas que la couleur qu'il a vue, c'est pas vrai. Parce qu'il l'a vu. Il a eu cette expérience-là. Mais c'est quelque chose que tu peux pas documenter. Tu peux pas avoir un textile dessus. Tu peux pas le toucher. Tu peux pas le prouver si vous avez pas vécu. Donc ça, c'est pourquoi qu'on dit la vérité. C'est comme dans cet exemple-là. Comme dans un île qu'il n'a jamais eu. Donc, à un moment donné, si lui et sa femme décident d'aller, je sais pas, en Paris, puis là, il voit la couleur mauve. Mais c'est ça! Oh, je le vois avec mes yeux, tu comprends? C'est à ce point-là, la validation, te dire, OK, t'as raison. Mais donc, beaucoup de choses, beaucoup des gens, beaucoup d'expériences dans le domaine, c'est peu importe, OK? Dans l'ufologie, dans la cryptologie, tout ça, l'affaire de même. Des fois, le preuve... est juste, ça s'arrête avec l'expérienceur.
1: À cause de l'ufologie, les scientifiques, surtout dans les sciences humaines, la psychologie, la psychiatrie, les gens qui travaillent sur le fond de l'être humain dans son âme. Mm. Tu vas devenir fou si tu essaies de dire que tu as rencontré des êtres qui sortaient d'une espèce de patente en tôle, là, comme une soucoupe volante.
3: Ouais,
1: ouais. Puis eux autres, ils disent, on n'a jamais vu. Montre-moi donc une soucoupe volante. Où est-ce que c'est qu'on en trouve? On n'en trouve pas, on les voit pas. Mais lui, il l'a vraiment vécu. Mm. Alors, les scientifiques se sont dit, parce qu'il y a des gens très, très importants en psychiatrie, comme celui qui a écrit les extraterrestres, les contacts, les contactés ou les extraterrestres. C'est bien que ça. Mm-hmm. C'est John Mack.
0: Oh oui! Bon, oui, oui, oui.
1: Un grand, grand, grand psychiatre de l'université aux États-Unis. Ils ont été obligés de faire un nouveau mot en français. Je ne sais pas si en anglais, toi, tu le connais. Expérimenter quelque chose que juste toi a vécu.
3: Yeah.
1: C'est un expérienceur.
3: Ouais, experiencer.
1: Experiencer.
3: Yeah, c'est la même chose. Okay. C'est la même mot.
1: Puis experientiel.
3: Experientee. Donc, ça veut dire la personne comme telle. Mais expérienceur, on dit plus experiencer.
1: Experiencer.
3: Donc, oui, exact. C'est uniquement la personne.
1: C'est ça. Ouais. Ils acceptent. Maintenant, ils acceptent le témoignage. Mm-hmm. Ben, ils sont aperçus que vraiment, on ne peut pas les mettre de côté parce qu'ils n'ont pas la preuve.
3: Bon, comme ils disent.
1: Ils disent. Moi, j'ai rencontré le psychiatre. Le nom va me revenir. Il est mort maintenant depuis des années. Il demeurait tout près du Devil's Tower au Wyoming.
3: Ah, oh, ouais. Oh.
1: Leo Sprinkle.
3: OK, OK.
1: Le professeur, le docteur de l'université du Wyoming.
3: Mm-hmm.
1: Puis il a été consulté par Spielberg, puis tout. Il dit, les gens qui ont vécu une expérience avec le phénomène extraterrestre,
3: ouais.
1: Puis il me parlait en anglais, dans l'interview en anglais, là, il dit, I'm the proof, je suis la preuve.
3: Mm.
1: Où ça? Montre-moi tes bras, montre-moi. Ouais. Ça paraît pas, c'est inside, c'est le vécu profond.
3: Exact.
1: Experiencer. Mais le mot n'existait pas encore quand je l'ai interviewé.
3: Mm-hmm, mm-hmm.
1: Il ne disait pas experiencer parce que le mot n'existait pas. Maintenant, ils ont fait ce mot-là. Puis c'est vrai. Là.
2: C'est comme tes rêves, ça. Tu ne peux pas prouver que tu rêvais à ça. C'est dans toi.
3: Mais c'est tout ça. Est là. Mais c'est ça, je disais tantôt, le gars qui rêve la couleur mauve.
2: Ouais. Oui,
3: c'est la même chose. Puis là, qu'on voit que plusieurs personnes ont des expériences parallèles avec notre. Puis là, à un moment donné, c'est des gens qui ont jamais eu contact avec social media, avec aucune influence à l'externe. Donc, tout un coup, quand on dit que c'est plus qu'un hasard, c'est parce que quelque part, c'est un phénomène qui est réel.
1: Oui.
2: Il y a une autre chose que je compare souvent sans vouloir être vulgaire. C'est comme quand tu dis, pour vrai, là, c'est vulgaire pour certains. Mais c'est naturel. Si je te dis que j'ai des hémorroïdes, je peux pas te le prouver à moins de baisser mes culottes. C'est pas vrai. Ouais. Tu peux pas te donner la preuve toujours de quelque chose que tu as ou que tu as vécu.
3: Ouais.
2: Mais sauf que si tu fais des recherches un petit peu plus approfondies, tu peux prouver ça, mais sauf qu'encore là, il y a tellement de monde qui vont dire qu'est-ce qui me dit que c'est vraiment ça? Qu'est-ce qui me dit que c'est pas un montage? Qu'est-ce qui me dit que c'est...
3: Mais souvent, c'est la spéculation. Ça, c'est pourquoi, comme on dit, la vérité, c'est subjectif. Mais vraiment, quand on découvre nous-mêmes et nos expériences, à un moment donné, on dit, mais peu importe, qu'est-ce qu'on a vu? Écoute, on peut voir le même phénomène. On va dire, même phénomène. On va dire, on peut être dans la même pièce. Et vous avez vu des êtres. Et moi, j'ai vu rien. Mm-hmm. Même si on est dans le même espace, même temps, même tout, je regarde la même direction que vous. Donc, c'est certain que...
1: Mendeleïev. Tu connais Mendeleïev? Mendeleïev, c'est un Russe.
3: Ah, oh, OK, ouais.
1: Et puis, lui, là, il dormait.
3: OK.
1: Puis, matin, il se souvient d'un rêve qu'il a fait.
3: Mm-hmm.
1: Il s'est installé, il a pris le petit bout de papier que tu avais coupé tout à l'heure, là.
3: Mm-hmm.
1: Puis là, il s'est mis à faire comme il avait vu dans le rêve. Il avait vu dans le rêve que toutes les... particules de la matière, on n'en connaissait pas beaucoup dans le temps, on est en 1800 quelque chose, 1880. Puis là, un électron, un proton, un neutron, ça s'appelle...
3: Un atome.
1: De quel...
3: Carbone, non?
1: Non.
3: Non, de l'eau?
1: Hydrogène.
3: Ah, hydrogène, c'est ça.
1: Hydrogène.
3: C'est deux hydrogènes pour un oxygène.
1: Oui, mais... hydrogène.
3: Oui, hydrogène.
1: Un électron.
3: Un électron, oui.
1: Ouais. Un carbone, c'est 6 électrons, 6 protons, 6 neutrons.
3: Uh-huh.
1: Un être humain est composé de... C'est quoi ça? C'est carbone.
3: C'est carbone, oui. Carbone, oui.
1: 666.
3: Oh, Jesus. Oh, wow. Bon.
1: Après ça, après l'hydrogène, ouais. T'as hélium.
3: Helium, yeah.
1: Ouais. Hélium. Alors là, tu en rajoutes un.
3: Uh-huh.
1: Dans la nuit qu'il dormait, il a vu un tableau sur, dans ses yeux. Là, il regardait, puis il voyait un tableau. Uh-huh. Puis ça montrait que tous les atomes, là, ils ont des électrons, uh-huh. des protons, des neutrons. Il y en a qui en ont un peu, il y en a qui en ont plus, il y en a qui en ont beaucoup. L'uranium, c'est écœurant, il y en a beaucoup, mmh. beaucoup. Il est pesant, il s'en va en bas. Il est léger, il s'en va en haut. Puis il continue sa ligne, puis là, il arrive avec l'hélium. Puis là, il continue, il met les propriétés de toute la matière
3: mmh.
1: dans des lignes comme ça, sur un tableau, tout avec des petits carreaux, là.
3: Ah, OK.
1: Ça devient...
3: The periodic table.
1: Exactement. La table des éléments périodiques.
3: Ouais, en français.
1: Puis il l'a découvert en dormant.
3: En dormant, en plus.
2: Dans wow. son écran
1: total,
2: mental.
1: Total.
2: Dans son écran mental.
1: Oui. Et ça l'a tellement marqué que quand il s'est réveillé le matin, il n'a pas perdu 2 heures à jaser de tout mm-hmm. ça. Non, non. Il s'est installé, là, puis tout de suite. Puis il a mis vite, puis il en manquait des bouts.
3: Mm-hmm.
1: Mais il comprenait que ça commence comme ça, puis ça finit avec... Uranium, là, un des plus gros atomes mm-hmm. avec plein.
3: Hmm.
1: Ils ont travaillé ça comme faut, puis ils se sont dit, t'as une minute, même mieux que ça, c'est que tu vas mettre dans les mêmes colonnes les éléments qui ont les mêmes comportements.
3: Ouais, ouais.
1: Les terres rares vont toutes être en même place.
3: Mm-hmm.
1: Les métaux précieux vont être en même place.
3: C'est ça.
1: Les gaz rares, mm-hmm. les gaz inertes, là, comme l'argon, le néon, puis
3: ouais.
1: tout ça, dans la même colonne.
3: Mm-hmm.
1: Ça fit parfaitement.
3: Ah,
1: Et on s'en sert encore aujourd'hui.
3: Aujourd'hui, oui.
1: Parce que le gars, il a rêvé. Ben, faut-tu croire que c'est qu'on rêve?
3: Ah, mais les rêves, c'est certain, c'est une portier, c'est une... c'est vraiment... Moi, j'ai eu des rêves incroyables, mais comme tantôt, je vais discuter quand j'ai eu de rêves avec d'autres entités, et puis d'avoir contact, même des visions comme telles, je l'ai continuellement, et plus... je crois fortement que les rêves et des visions, c'est vraiment une portier.
1: Bon, ben, Jeff, je te ramène au sujet de l'émission.
3: Oui.
0: Oh, oui. C'est vrai.
3: Oh, ben oui, on parle d'X-Files. Ouais.
1: Bon, dans X-Files, c'est évident que les Men in Black, ouais. toutes ces affaires-là, mm-hmm. toutes les affaires insolites, là, tu mm-hmm. parles de.
3: Oui.
1: Bon, c'est vrai qu'il y a beaucoup d'affaires insolites. Beaucoup d'affaires insolites qui n'ont pas d'importance. Il ben, y en a, mais plus ou moins.
3: Comme quoi? Juste un exemple.
1: Ben, à un moment donné, ils se demandaient comment ça se fait que il y avait un paquet d'abeilles qui étaient toutes accrochées dans le coin d'un mur, dehors d'une grange. Là. Ils sont toutes là, toutes là. Qu'est-ce qu'ils font là? Ils n'ont pas de ruche.
3: Mm-hmm.
1: Pourquoi ils sont toutes en paquet là? Une meute d'abeilles, là, tu sais, là, des centaines, peut-être des milliers d'abeilles.
3: Mm-hmm.
1: Tant qu'ils n'ont pas découvert qu'ils suivaient la reine.
3: Ben, ah oui, c'est vrai, oui.
1: Prends la reine, amène-la une place, ils vont tous te suivre.
3: Mm.
1: Puis on fait un film avec Jésus de Nazareth, ça s'appelle...
4: C'est pas la belle histoire?
1: La belle histoire. C'était un rituel déjà connu en Israël.
3: Mm-hmm.
1: Les abeilles d'Israël, c'est devenu très, très célèbre. C'est pour ça que les rois de France puis des rois, sur leurs vêtements, ils mettaient comme des abeilles.
3: Ah, wow, OK.
1: Parce que ils suivaient la reine.
3: La reine, oui.
1: Le Jésus-Christ, c'est comme la reine.
3: Oui, c'est ça. C'est...
1: Beaucoup de monde va suivre.
3: Oui, wow.
1: Et ils ont mis une abeille, reine, dans une ruche. Toute la gang suit.
3: Mm.

0: Oui, c'est vrai. Non, mais en 2006, j'étais dans une phase de surétudier de sacred geometry. Donc,
1: la géométrie sacrée.
0: Exactement. Plus que je constate que la science et la, on va dire, le monde qu'on parle, le monde hystérique, vous savez de quoi je parle. Ça fit bien ensemble. Et quand j'ai vu, vous avez parlé justement de carbone, on a vu que le carbone résonne à une certaine fréquence. Et cette fréquence-là est commune partout. Donc, c'est une propriété. C'est un peu l'histoire quand on fait un rond. On revient.
1: Le graphène.
0: Le graphène.
1: C'est fait avec du carbone.
0: Du carbone.
1: C'est 666.
0: 666.
1: Et puis, ça devient d'une solidité. Ça ressemble d'ailleurs à une toile... à des nids d'abeilles, tu sais, là, six.
0: Oui, oui.
1: C'est tout comme l'étoile de David.
0: Mais voyez la pattern qu'on voit. Donc, le pattern est fait, est standardisé. Il y a une règle derrière ça. Il y a une formule mathématique. Il y a une loi, OK, qu'on pourrait dire, qui gouverne cette développement-là de cette forme-là. Donc, on voit clairement que l'existence de quelque chose derrière tout qu'on ne peut pas comprendre existe. Donc, on ne peut pas dire qu'il n'est pas réel, qu'on ne peut pas que ça n'existe pas. Donc, ça, c'est pourquoi quand on check dans les affaires d'X-Files, souvent, le madame et tout le monde qui promène, qui fait leur vie normale, mais quand ils voient un exemple, quelque chose qui se passe dans l'X-Files, comme quelque chose d'étrange, des fois, ils voient ça comme... c'est mon imagination. Donc, il ne prend pas en considération l'élément comme tel. Mm-hmm. Puis, qu'est-ce que moi, je pense, M. Glenn? C'est que ces êtres-là qui sont venus vous voir quand vous êtes jeune, c'est parce qu'ils ont sélectionné. Ils n'ont pas fait par hasard. Ils disent, ah, regarde, il y a une jeune, là. Elle vient tant, on va niaiser un peu. Non, ça ne marche pas de même. Ils savaient que vous avez des capacités, vous avez une capacité et un certain niveau de compréhension, tu es sélectionné. Donc, moi, je pense que chaque expérience qu'on a, c'est sélectionné pour nous, pour notre développement.
1: Et par rapport aux caractéristiques que toi, tu portes.
0: Mm-hmm. Oui.
1: Moi, quand on fait ma carte du ciel en astrologie là, pour les positions des planètes autour du système solaire, quand tu regardes les conjonctions, les liens, ça fait l'étoile de David parfaitement. Parfaitement, là. Tout un triangle, puis l'autre triangle.
0: Mais vous savez, c'est quoi, hein?
1: Puis c'est tous les astrologues, ils checkent ça.
0: Ouais.
1: Puis moi, j'ai des amis, des rabbins, rabbis.
0: Oui.
1: Great chums.
0: Dans le Kabbal.
1: Ben oui.
0: Mais dans le Kabbal, c'est le tetrahedron. C'est deux tetrahedrons mis ensemble.
1: Oui.
0: Puis ça, c'est une forme de connaissance supérieure de sacred geometry.
1: Et ça tourne.
0: Oui.
1: Ça spin. Mm-hmm. Tout spin dans l'univers.
0: Oui.
1: C'est spire en français. Spire, et ça donne le mot spirituel.
0: Mm-hmm, mm-hmm.
1: Parce que quand c'est spirituel, c'est que la chose vient de prendre un mouvement.
0: Oui, est en mouvement.
2: Spirale.
1: Ouais. Spirale. Spire, spirituel. Oui, j'adore.
0: Oh, j'adore ça. Continue. Spirale.
2: Oui. Mais... c'est son surnom.
0: Oh, oui. Excuse-moi. OK. Ça va être un inside. Excuse-moi. Uh-huh. Désolé.
1: Bon,
0: mais vous avez dit mouvement, oui. Exact. Mouvement. Mais
1: la soucoupe volante qui devient sans moteur, rien.
0: Oui.
1: Quand elle décolle, elle tombe dans le ciel au lieu de tomber à terre.
0: Mm-hmm.
1: Pourquoi elle échappe à la gravitation?
0: Mm-hmm.
1: Parce qu'elle spire dans le sens contraire. Et ça tourne.
0: Mm-hmm.
1: De plus en plus vite. Tu prends un gyroscope. En anglais, c'est
0: gyroscope. Yeah, gyroscope.
1: OK. Bon, s'il tourne vite, il tient sur la pointe. Tu peux le mettre avec ton doigt, puis tu le lèves dans les airs, il ne pèse rien quasiment.
0: Exact.
1: Tu prends un verre, mets une bille dans un verre, dans un verre vide, un verre pour boire de l'eau, là. Mais tu mets une bille dans le fond du verre, tourne ton verre, la bille, elle va monter sur le bord du verre.
2: C'est pas ce qu'on appelle la force centrifuge.
0: Yeah, centrifugal force. Mais ça, j'avais montré à mes filles un peu c'est quoi la gravité qui peut exister ailleurs. Puis j'avais montré à ma fille, puis mes filles ont quasiment capoté. Mais je dis exactement, c'est en mouvement.
1: Ouais, mais attends, la force centrifuge,

0: Fujere, centrifugere, ça veut dire qu'il fuit le centre.
1: Mm-hmm, mm-hmm.
0: Elle a tendance, si, quand la bille qui monte, elle monte, elle va arriver sur le bord du verre.
1: Ouais.
0: Si elle sort du verre, pfiouf, elle part.
1: Elle part.
0: Mais pour qu'elle monte, qu'est-ce qui l'a fait? Monter. Mm-hmm. Pourquoi elle monte? Parce qu'avec le spin, mm-hmm. si elle spin très, très, très vite, l'OVNI, à un moment donné, il atteint le point de... Mm-hmm. C'est un peu comme un moteur d'auto. Là. Tu sais, tu pèses sur le gaz, mais tu tiens les freins.
1: Mm-hmm.
0: Tu fais le moteur, boum, boum, boum, boum. Mm-hmm. Mais tu pèses ses freins, pas qu'il décolle.
1: Ben oui.
0: Le moment que tu lâches les freins,
1: yeehaw. Ouais.
0: Bon,
1: Duke's Hazard,
0: yeah. Oui, c'est ça. Puis, ta couleur de doux, ça va être dans le rire de toi. Jaune, orange. Orange. Mais, il y a derrière tout ça. Mais là, on va rester dans l'X-Files. Insolite.
1: Insolite, oui.
0: On va faire les deux en même temps.
1: Okay.
0: Attention,
1: ouais.
0: J'ai juste un mot à te dire. Puis, j'ai hâte de voir qu'est-ce que tu vas me dire de ça.
1: OK.
0: Ben, il y a deux mots. Physique quantique.
1: Ah, oh, ben, ça, c'est... c'est très...
0: It's the universe.
1: It's the language of the universe. C'est le langage de l'univers. C'est
0: primitif.
1: Primitif, oui, mais c'est certain que oui.
0: Avant le Big Bang, c'était le quantique.
1: Mais moi, je pense qu'avant le Big Bang, il y avait la conscience. La conscience.
0: Ben oui.
1: Et puis donc, la conscience pour que... De Dieu.
0: Voilà.
1: Ou the great architect of the universe.
0: Et l'architecte.
2: L'architecte, oui. Parlons français.
0: Et il, a voilà. créé, et il a créé la forme.
1: Exact.
0: Un architecte, ça fait des dessins, ça fait des formes.
1: Exact.
0: Un architecte, il va faire un plan.
1: Mm-hmm.
0: Il y a un plan.
1: Exact.
0: Dans sa tête, mm-hmm. dans son esprit, il y a un plan. Quand la musique commence, le chef d'orchestre, il tape avec la baguette. Toc, toc, toc, toc, toc. Tout l'orchestre était dans le chaos.
1: Mm-hmm. Ouais.
0: Tout le monde expérimente son instrument, tout est sûr. Fine-tuning, OK. Tout arrête.
1: Mm.
0: Silence.
1: Exact.
0: Et là, la cinquième de Beethoven commence.
1: Exact, exact.
0: Quand le chef d'orchestre, Dieu, donne le signal, c'est Big Bang.
1: Big Bang?
0: C'est Big Bang, c'est pas Bing Bang.
1: Hein, non, c'est pas le bong non plus. Là.
0: Non,
1: c'est,
0: non.
1: Ça résonne pas.
0: C'est pas ping pong, mais c'est le Big Bang. Puis le pire, c'est qu'il n'y a pas d'air, fait qu'il n'y a pas de son.
1: Non, il n'y a pas de son.
0: Il n'y a même pas de bang, mais ça ne fait pas de bruit.
1: Non.
0: Mais ça déclenche. Mais toute la musique de Beethoven
1: mm-hmm.
0: est déjà écrite, est déjà mindée,
1: mm-hmm.
0: est déjà dans l'esprit de Dieu.
1: Oui, c'est déjà été, oui. C'est comme Leonardo da Vinci qui a dit, c'est pas moi qui a fait la sculpture. La sculpture était déjà dans la marbre. C'est moi que j'ai libéré l'excès et puis j'ai dévoilé la beauté.
0: C'est bon parce que ton expression dans la marbre...
1: La marbre, marble, la marbre. Excuse, je sais.
0: Pour nous autres, c'est le marbre.
1: Oui, mon masculin féminin, hein, c'est...
2: c'est un anglophone.
1: C'est une catastrophe pour moi. Là. N'importe quel anglais, non,
0: moi,
1: on a ce problème.
0: Ça, parce que ça nous a permis de faire un lien avec d'autres choses.
1: Ah bon, mais... ben, exactement.
2: Mais là, le lien, je peux vous en faire un autre. C'est l'heure de la pause dans Ballon.
1: Excellent.
2: Mais avant d'aller à la pause, j'ai un commentaire. Je dois répondre à ce commentaire-là. Pour moi, c'est très impartial. C'est nécessaire.
1: Vas-y.
2: Je parle à Christine Capitaine qui dit que les preuves, même s'il y a 10 ans, tu aurais vu quelque chose, ce n'est pas une preuve que ça existe. Ce n'est qu'un témoignage. Une preuve, quand on parle d'avoir des preuves, c'est scientifiquement parlant. C'est d'avoir la preuve photo, vidéo. Là, on parle de preuve.
1: Tu parles textile.
2: C'est ça. Quand on apporte une preuve physique par photo, vidéo, là, on parle de preuve. Du fait qu'on voit quelque chose, quand même que ça fait 10 ans ou 20 ans, n'est pas une preuve en soi. C'est une preuve pour toi-même que ça existe,
1: ouais.
2: Mais pas scientifiquement. Je voulais juste répondre à ça.
1: Mais la question, hein, c'est quoi la science?
0: Attends une minute.
1: Oh, oh.
0: Moi, je répondrai tout de suite à madame qu'elle aille étudier un petit peu la physique quantique.
2: Mm-hmm.
0: Parce qu'elle va découvrir que le fait d'être observé, la matière change.
2: Ben oui.
0: La réaction quantique
2: clairement.
0: Change.
1: Yeah.
2: Mm-hmm.
0: La double fente.
1: Mm-hmm. Yeah, yeah.
0: Tu connais l'expérience,
1: yeah,
0: là?
1: Yeah.
0: Les photons qui passent dans une fente ou dans l'autre fente,
1: mm-hmm.
0: tant qu'il n'y a pas de témoin, ça fait une chose. Dès qu'il y a un témoin, oh, tout est changé. Pourquoi? Parce qu'il y a eu un témoin. Ils sont rendus capables de se rendre compte de quelque chose en laboratoire par la réaction de la matière. Témoin? OK, on a la preuve qu'il y a eu un témoin.
1: Oui, ouais, mais ça me fait...
0: Un témoin apporte la preuve par le fait qu'il est témoin.
2: Oui, c'est ça. Sauf que c'est pas scientifiquement prouvé. Un témoignage n'est pas scientifiquement prouvé, sauf par la cour, si tu dis...
0: Non. C'est que la matière est modifiée.
2: Oui, OK.
0: Et ça va loin.
2: Oui.
0: Parce que, chaude des étapes, là, maintenant, on interroge des plantes dans un salon. Les gens qui ont des plantes d'agriculture, là, dans le salon, tu as des plantes.
1: Oui, j'ai des plantes.
0: Bon, mettons un different backyard. T'sais. Bon, il est là, dans le salon. Il y a une femme qui est étendue sur le salon, morte.
1: Mm-hmm.
0: Qui a tué cette femme-là? Peut-être son mari? Il amène le mari, la plante ne réagit pas. Ils peuvent mettre des électrodes sur la plante.
1: Mm-hmm.
0: Elle est témoin. Parce qu'elle a vu un meurtre dans une souffrance, une guerre, une attaque tombée. Il amène un voisin. Oh, la plante est toute énervée.
1: Ouais.
0: Il accuse le gars. Parce que la plante vient de nous révéler que c'est toi qui étais là.
1: Le témoin. Mais la question...
0: La plante est témoin.
1: Oui, non, je...
0: C'est même pas un témoignage humain.
1: Non, mais ça...
0: C'est final. Ils vont le questionner, ils vont lui faire des cauchemars, puis le gars, à un moment donné, va se mettre à table en disant « J'en ai assez, là, oui, c'est moi qui l'ai tué. » Bon.
1: Donc, il y a deux choses. Un, garde jamais plante chez vous si tu veux tuer quelqu'un. mais la deuxième question comme telle... Ça revient avec la question, si un arbre tombe dans la forêt, il fait-tu une bruit?
0: Comment ça fait de bruit d'applaudir avec une seule main?
1: Ah, ben là, c'est une bonne question. On revient après la pause, mesdames et messieurs.
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0: Bonjour tout le monde et bienvenue dans la zone isolée sur CJMD 96.9 FM. Oh, vous êtes chanceux d'avoir une belle émission comme le mien. Et puis, c'est certain que... Non, je vous niaise, mais vous pouvez également vous me suivre aussi, hein, si vous êtes intéressé à voir mon contenu sur YouTube et Facebook. Surtout YouTube, check ça, Jeff en direct. Jeff en direct. Et puis, on va faire une petite transition, même encore si M. Glenn veut embarquer après ou pendant, whatever. On va discuter selon les visionnements des gens. Quand les gens font face avec des êtres, surtout des extraterrestres, comme j'ai fait récemment. Et puis, si vous êtes à l'aise d'aller sur Facebook, sur la zone isolite, j'ai posté quelques photos que j'ai dépensé énormément de temps pour que ça soit précis et net, des êtres que j'ai rencontrés dans ma vision. Et puis, je vais expliquer plus en contexte c'est comment, que pourquoi, et c'est qui ces êtres-là. Et puis... J'ai eu l'honneur de devoir faire communication avec un être que pour la première fois que c'est incroyable, c'est une très belle expérience. Mais je constate aussi il y a des êtres que je pense fortement que sont là pour justement de saisir ou peut-être censurer des gens avec des capacités ou sont capables d'avoir une belle réception. Ça fait plusieurs fois que soit c'est un rêve ou une vision, que des êtres qui viennent me voir puis m'encouragent d'aller dans leur vaisseau. Et souvent, le vaisseau est camouflé par soit une maison ou une maison de quelqu'un que je connais. Mais toujours une invitation, comme il y a quelque chose, une importance d'aller dans ce vaisseau-là. Et comme mes capacités, je savais qu'ils voulaient que je sois là pour justement peut-être censurer mes capacités. Et puis, chaque fois, je refuse. Et je refuse assez direct. Merci. Donc, semaine passée, c'était-tu cette semaine? Non.
1: Cette semaine.
0: Ben oui, cette semaine. OK, excuse-moi. Cette semaine, mon travail, tout un coup, j'ai une vision. Et puis, une vision, je suis dans une ouverture d'une forêt. Puis c'est comme un grand endroit qu'il y a encore comme mauvaise herbe, là, du gazon, à peu près 3 pieds d'hauteur. Et puis, j'étais avec Carole, j'étais avec Anarine, j'étais avec plusieurs personnes qui sont dans, même avec Raymond Choquette. Et puis, on est au tendon d'un feu, puis on est là pour une observation. Puis ça, c'est dans une vision, là. C'est dans une vision. Et là, je regarde un peu loin, dans le fameux mauvaise herbe, je vois des êtres. Je vois 3 êtres, puis un vaisseau, puis tout. Et je dis à Carole, ils sont là. Hein? Quoi? Où ça? Puis là, je pointe, puis personne ne voit. Personne. Puis tout d'un coup, je dis, OK, pas de trouble. Je reviens, je vais dans mon char, je sors un flare. You know, une fusil, une flare, là, c'est psh, comme on a souvent sur un vaisseau, rouge. Et puis, la minute que le flare est dégagé, puis ça encore, mesdames et messieurs, c'est dans la vision, quand ça dégage la lumière rouge, tout un coup, on voit clairement son drette là, puis tout le monde, Carole, oh my God, ils sont là. Mais moi, je sais qu'ils sont là pas pour le bon. Je le sens parce que avec mes capacités, j'ai comme un radar, puis je sais leurs intentions. Donc, je vais devant eux à peu près 10 pieds, puis je dis, va-t'en, va-t'en. Puis ils savent, ils niaisent pas avec moi. Décor en bon québécois. Donc, ils rentrent dans leur vaisseau, ils quittent. Puis là, je dis à Carole puis tout le monde, faut qu'on aille parce qu'ils vont revenir avec d'autres. OK? Ils sont là pour une raison, je sais pas pourquoi. Pour moi, pour quelqu'un d'autre, je sais pas. Donc, on s'en va. Puis tout un coup, là, ça fait une transition. Je suis devant la maison de Carole. Puis là, j'ai mon doigt sur la sonnette. Ding dong! Et la porte s'ouvre tout seul. Puis là, je sens une présence derrière moi. Puis je tourne. Puis calvaire. Je vois l'être gris, grand, musculé, différent comparé à des gris, on pourrait dire, traditionnels. Donc, c'est vraiment un être différent. Puis, on va discuter c'est qui ces êtres-là, parce que qu'est-ce qui est arrivé après, c'est que j'ai senti une présence dans une maison, puis tout un coup, je disais, c'est pas une maison, c'est un vaisseau. Encore, il essaie de me manipuler ou me triquer pour aller dans le vaisseau. Là, je tourne, puis là, je suis tanné. Cette année, ça fait la troisième fois qu'il me fait ça. Je poigne l'être par l'épaule ici, à côté de son cou, puis je poigne son bras, puis je le shake, puis je dis « Pourquoi tu veux que j'aille là? Pourquoi? Parle-moi, dis-moi! » Puis l'être ne veut pas me dire. Il disait rien. Et je suis frustré, puis je dis « Non! » Je dis « Si c'est une bonne cause, dis-moi-le. Je vais rentrer volontairement. » Mais non. Il disait rien parce que je sais c'est une déception. Je sais, je le vois. Je le sens. Et puis, ils savent qu'ils peuvent pas gagner contre moi. Puis, ils savent que, justement, ça fait la troisième fois qu'ils essayent. Donc, la vision termine. Puis là, je reviens. Puis, ces visions-là, ça peut être 3 secondes, 4 secondes, mais ça peut durer des minutes dans une vision. Tu comprends? Parce que le temps-espace est différent ailleurs. Donc, tu peux passer une heure dans l'autre bord et c'est juste 3 secondes ici. Puis là, tout à un coup, je sens une présence. Puis, oh my God, je veux vous décrire. Tout à un coup, je sens une présence dans mon frontal cortex, devant la partie qui est plus logique. Et je le sens, puis ça rentre dans mon cerveau, puis ça va vers l'arrière un peu. Tout à un coup, je vois un être qui me paraît devant moi. Je suis dans une pièce qui a pas, il y a juste la lumière, il n'y a rien d'autre. L'être se présente devant moi. Je suis pas peur. C'est la première fois que je vois un être comme ça. Une belle apparence. Puis des caractéristiques féminines. Je vois son pot un peu différent. Mais elle a des cheveux blonds, tressés, comme un viking. Ça, c'est la seule chose que je voyais. Ah, oh, wow, c'est comme un viking. Les yeux bleus, mais ovales et gros, mais pas assez gros pour être une grille, mais pas assez petit pour être un humain. Donc, je voyais que... Puis les doigts plus longs. Je savais que c'est un être carrément différent que j'ai jamais vu dans ma vie. Et l'être m'a dit, je veux juste te dire que j'ai un message à mon père. Peux-tu transférer cette message-là à mon père Sangral, quelque chose dans le même, il y a une prononciation, j'ai une misère à prononcer, je sais pas, Sangral, quelque chose comme ça, puis c'est vraiment le nom pour lui. Et puis, a dit, faut-tu dire à mon père que il faut qu'il me mette en contact. Son barrière ne me permet pas d'avoir contact avec lui. Et c'est là, je dis, oh shit, ok, je comprends, all right, c'est qui? Ben là, ok, Gabriel, parfait. Là, je continue de poser des questions, mais tout d'un coup, il y a des messageries qui rentrent. Comme une connaissance qu'avec le temps, avec une couple de journées, je commence à savoir c'est qui cette, ok, ces êtres-là, ok. Puis là, tout d'un coup, quand ça a terminé, puis c'était une belle expérience parce qu'à quitter, j'ai senti pas la haine, j'ai senti l'amitié, j'ai senti bien parce que moi, j'ai vécu avec d'autres êtres, puis je peux sentir là, leurs intentions. À un moment donné, malheureusement, dans une vision, j'ai donné une tape sa gueule à une parce qu'il riait de moi, puis il me voyait comme inférieur. Et puis, il me sortait... j'étais dans une voiture, puis là, je posais la question, où on va? Puis le char commence à monter dans le ciel, puis l'autre être, il tourne à l'autre, puis commence à rire dans sa tête, puis dit, ils savent pas. Puis là, tout d'un coup, j'ai fessé, puis je dis, je sais pourquoi. Puis j'ai fessé parce que pour montrer qu'on n'est pas juste une bêtise, on n'est pas inférieur, on est très supérieur. Ça, c'est pourquoi ils sont ici. Ça, c'est pourquoi ils ont pas été capables de nous tuer ou nous détruire. Ils peuvent juste nous manipuler, ils peuvent nous influencer ou ils peuvent nous... pour de bon ou de mauvais aussi. Donc, d'après moi, son intention à elle, on va dire elle, parce qu'elle avait des caractéristiques féminines, puis d'après moi, c'est une fille. Quand elle dit mon père, Gabriel, Sangrel... Peut-être c'est ça, Sangrel, quelque chose de même qui représente Gabriel un peu. Donc, je savais exactement c'était qui. Je savais que c'est une importance. Donc, quand j'ai envoyé un message à Gabriel sur son par Messenger, au vocal, j'ai dit que peut-être, je sais que tu as une fille dans ce monde-ci, mais je sais que tu as une fille ailleurs. Et puis, je pense quelque part, puis il m'a jamais dit qu'il y avait une fille ailleurs. Il a jamais dit qu'il y avait des enfants ailleurs. Il m'a jamais dit ça. Donc, je savais qu'il y avait un lien entre elle et lui. J'ai senti la connexion, la vibration était quasiment pareille. Donc, après donner ça, j'ai laissé dans son camp et puis il fait qu'est-ce qu'il veut avec ça. Mais après, j'ai dit, oh my God, c'est qui ces êtres-là? Et ces yeux bleus-là, j'ai dit, j'ai déjà vu un être similaire à ça avec les yeux bleus. Et là, c'est là que j'ai constaté que dans cette espèce-là de gris, on pourrait dire de gris parce que c'est le seul point repère qu'on pourrait utiliser, mais dans cette espèce-là, ils ont des cousins. Ils ont différentes sortes de gris. On a vu un chez nous dans le portrait de différentes caractéristiques. Donc, si on dit que dans cette espèce-là, il y a une variation, un buffet de gris, on pourrait voir aussi qu'il y a un autre avec les yeux bleus. Si vous regardez vraiment bien dans les portraits que j'ai faits avec IA sur zone isolée. Ah oui, ben, je l'ai mis aussi. Mais...
1: Elle l'a mis en commentaire.
0: Ah, oh, good. Ah, oh, OK, parfait. Et puis, donc, vous voyez clairement que cet être-là n'est pas pareil comme les autres. Et qu'est-ce que j'ai constaté? Qu'est-ce que j'ai eu comme message? C'est que cette espèce-là sont en train de mourir. Ils commencent à disparaître. Et ils ont besoin d'une connexion. Ils ont besoin d'une connexion avec nous pour rester, pour continuer leur conscience. Et puis donc, je me dis dans l'univers, parce que j'avais une bonne communication, ça fait depuis hier, j'avais une bonne connexion avec cet être-là. Je dis, mais pourquoi que certaines hybrides sont plus vers les gris, sont plus différents comparé à toi, t'es plus l'air humaine. Puis là, elle dit, parce que justement, l'autre espèce font dans leur image. Et c'est là le point que je veux dire. C'est pas parce que t'es puissant, t'as haute connaissance, que si tu crées quelque chose dans ton image, que ça va dévoiler ou peut-être va te sauver. Donc, lui, qu'est-ce que j'ai compris, c'est que quand ils ont pris Gabriel, ils ont pris sa sperme, et ils ont pris justement une fœtus avec l'ADN de cet être-là. Ils ont mis plus humaine que gris. OK, on va dire gris juste pour ça. Et ça, c'est pourquoi? Parce que nous, dans notre ADN, on a du ADN qui est extraterrestre, qu'on a des capacités, qu'on pourrait dire, des éléments de notre existence biologique qui est bien plus supérieur que eux. Et ça, c'est pourquoi c'est essentiel que la relation entre ces êtres-là, on va dire les gris avec les yeux bleus, c'est super essentiel qu'on garde une connaissance avec eux, parce qu'ils savent que si on garde l'espèce humaine dans l'équation, ils peuvent sauver leur race. Et puis donc, justement, même Bob Lazar avait parlé justement que on était des vessies pour eux. Et justement, on était comme un endroit que notre esprit peut vivre ici, mais on est comme... On est des vessies, on pourrait dire. Exact. Vaisseau.
1: Ah, parce qu'une vessie, c'est là que ton petit pupille s'accumule quand t'as envie de pisser.
0: Désolé, mesdames et messieurs, c'est un petit syntaxe. un vaisseau, je suis désolé, un vaisseau. Et donc, dans les images, vous voyez clairement qu'ils sont là en train de faire ça. Parce que Gabriel, il dit, sa mère, elle doit être belle. Je dis, non. Quoi, moi, t'as pas fait l'amour avec personne. C'est parce qu'ils ont pris ton ADN et puis ils ont mélangé avec un autre, puis ils ont créé justement un hybride d'eux autres, mais dominant humaine. Et puis donc, ça m'a soulagé un peu parce que j'avais le doute que tous les gris étaient mauvais. Ils voulaient conquérir l'humanité, ils voulaient tuer, puis tout dans toutes les affaires, on pourrait imaginer. Mais ça m'a soulagé aussi de dire qu'il y a des êtres qui veulent juste survécu. Parce que, c'est un exemple, si on voit aujourd'hui que Même dans Star Trek, j'ai aimé un épisode, il vient d'une planète, puis la planète, c'est plein des clones. Plein de clones, OK? Il y a juste comme 7 clones, puis tout le monde est 7 différents, that's it, OK? Puis là, ils ont constaté, après génération, mais l'ADN commence à se détruire, parce que c'est des clones. Donc, ils ont kidnappé quelqu'un pour prendre son ADN, pour le mettre en cachant. Puis, anyways, le moral de l'histoire comme ça, d'après moi, je pense, les gris, c'est ça. C'est une espèce très avancée. Puis, ils ont se cloné, comme un exemple, la viande clonée. À un moment donné, on va constater que la viande sera plus la viande, puis il sera plus bon, puis ça va détruire. Donc, peut-être, ils ont constaté que leur espèce est en train de mourir. Mais la seule façon de garder encore leur conscience et de leur être, c'est mélanger avec nous, puis d'assurer que la dominance soit humaine pour garder justement la compatibilité de leur ADN et de leur conscience. Parce que la conscience s'est faite en sorte pour eux, parce qu'ils n'ont pas, une âme comme nous autres, ils ont une conscience. Ça, c'est pourquoi ils sont super intelligents, ils sont capables de connecter avec des gens, des êtres facilement, parce qu'ils sont sur un autre niveau. Mais côté biologique, ils sont en train de se pourrir. Et donc, quand j'ai su ça, quand j'ai fait face avec cet être-là, toutes ces images-là, toute ça, cette explication m'est venue dans la tête. Et puis, OK, je comprends. Donc, mais ils sélectionnent les gens pour intervenir avec eux. Donc, ça veut dire que Gabriel était sélectionné parce que, justement, il y avait un ADN ou un élément de plus qu'il avait besoin. Pas tout le monde l'est. Donc, c'est comme tu rentres dans un champ de fraises et tu sélectionnes juste les plus rouges, les plus gros et les plus juteuses. Donc, c'est exactement ce que je vois. Donc, c'est ça pourquoi que elle, peu importe la raison personnelle que Gabriel a mis une protection autour de lui, elle a besoin de cette connexion-là parce qu'il partage le même ADN. Puis pour rester vivant, pour continuer son existence, elle a besoin de la source. Comme nous, on a besoin de la source de l'univers pour être channelé, pour être groundé, connecté avec tout. Parce que sinon, on est décalibré, puis on se pourrit à l'intérieur, puis c'est fini pour nous autres, là. Donc, c'est certain que pour moi, je vois ça dans un acte de compassion et aussi d'un Pierre dit, c'est être en détresse parce qu'il a besoin de cette connexion-là pour rester connecté avec lui parce que son énergie, son ADN sont connectés sur un niveau qu'on peut même pas comprendre.
1: Donc, ça fait peur pareil parce que c'est comme si tu dirais, ah ben gardons, on va continuer de faire vivre cette clone-là dans un sens.
0: Non, mais comme je te dis, dans les gris, il y a différents cousins.
1: Oui, c'est ça.
0: OK? Mais l'espèce que j'ai vue avec les yeux bleus, puis il y a une grande raison pourquoi les yeux bleus. Puis je vais comprendre avec le temps, mais je pense que les yeux bleus signifient quelque chose, une autre résidence. Souvent qu'on voit des êtres qui viennent nous voir, qui sont pas méchants, mais ils sont là pour justement soit une communication ou faire connexion avec vous ou whatever le message. On voit souvent c'est des êtres avec les yeux bleus.
1: Justement,
0: On parle de Gab, puis Gab vient de rentrer. On parle justement, ta fille de les étoiles. Ah, t'écoutais. My God. Hey, wow. Hey! Hey, tu peux pas être plus que. Mais regarde, ben c'est ça, mesdames et messieurs. Là, j'ai quasiment fait caca dans mes culottes parce que par hasard, c'est même pas. Mais écoute, Gab, ouais, pendant un mic, là.
1: Ben moi, justement, j'aimerais savoir l'opinion de Richard là-dessus.
0: Mais je veux juste terminer de quoi, puis après ça, si vous voulez embarquer, sauter, attaque, vas-y.
2: Ben, explique-moi qui est Gabriel.
0: Ben, un ou deux, mais juste complète.
2: Gabriel vient d'entrer en studio.
1: Oui, c'est ça.
2: Je sais pas c'est qui, à part de l'archange Gabriel.
0: Non, mais c'est Gabriel. C'est lui. Mais finir mon... Donc, quand on parle des yeux bleus, il y a une signification de bleu. Puis, il y a une grande raison pourquoi ils sont bleus. Et puis, on va avancer, puis je vais essayer de comprendre un petit peu plus. Mais je vais être honnête, puis avec tout mon cœur puis mon esprit, j'ai une bonne connexion avec ces êtres-là. Puis, je sais ces êtres-là, pas comme les autres gris. Parce que les autres gris que je l'ai fait face avec dans une vision, qui voulaient aller dans leur vaisseau, c'est pas les mêmes, puis c'est pas la même imitation. Peut-être ce sont des cousins, mais ce sont pas les mêmes. Donc, on va commencer. Après ça, on va aller avec M. Glenn. On va faire comme un contre-tour comme ça.
1: On commence avec lui. Après ça, on va aller à la pause. Puis après ça, Gabriel.
0: Oui, exact. You're mine, man. OK? M. Glenn, OK? Qu'est-ce que vous pensez, vous, de cette...
2: Là, je ne sais pas où me situer, parce que c'est Gabriel qui est le centre de ton expérience, là. Et j'aimerais connaître un peu le personnage. C'est qui, dans quelles circonstances...
0: Non, mais sans savoir lui, parce que des fois, je veux votre opinion, de votre sensation de quelqu'un de l'externe.
2: Moi, je t'écoutais avec une connexion qui me répétait. Les humains font des expériences qu'on expliquait tantôt expérientielles. Mm-hmm. Tu l'as vécu, toi, pas d'autre.
0: Ouais.
2: C'est personnel.
0: Ouais.
2: Et ta perception, c'est ton objectivité à toi qui mm-hmm. permet de dire des choses comme tu les ressens. J'ai beaucoup aimé, dans ton exposé que tu as fait, le moment où tu as eu quasiment les larmes aux yeux. Ton visage, on a senti l'émotion énorme.
0: Ah ouais.
2: Quand des gens rapportent quelque chose d'important, de très, très, très différent, à moins d'être schizophrène, là, c'est impossible de ne pas avoir d'émotion.
0: Ouais. Ouais.
2: Des fois, là, des gens te racontent une histoire, puis mon Dieu, puis ils sont convaincus qu'il faut qu'ils te convainquent. Puis là, tu te dis, écoute une minute, là, s'il avait vraiment vécu ça, là, il ne dirait pas ça comme ça. Là.
0: Mmh.
2: Il y aurait une émotion. Mmh. Il y aurait même des moments qu'il ne sait pas s'il va trouver le bon mot, puis il n'ose pas parler parce que c'est compliqué à expliquer, puis tu as eu ça, tu as eu ça.
0: Oh, ouais, ouais.
2: C'est bon. Ça aide à me dire, il faut l'écouter comme il faut, parce qu'il a vécu quelque chose d'important dans l'intérieur. Si tu étais frette, puis tu dirais ça comme si tu avais vu un... T'inventes de quoi, c'est facile.
0: Mmh.
2: Ouais, mais attends une minute. Si tu l'as vécu, il y a beaucoup, beaucoup, beaucoup de bagages émotionnels qui vient avec ça.
0: Oui.
2: Et là, j'ai hâte de savoir c'est qui, Gabriel, parce que...
0: Ah ouais, hein?
2: non, mais il porte le nom. Si c'est Gabriel, l'archange Gabriel, on sait très bien son rôle. C'était d'apprendre à Marie qu'elle était pour être enceinte.
0: Ouais.
2: Parce qu'il avait inséminé aussi la cousine. Anne.
0: Oh,
2: ils ont eu Jean-Baptiste pendant que Marie, elle a eu Jésus.
0: Mmh. OK, ouais. Hein? Ouais,
2: mais c'est toujours Gabriel. Gabi, pour les intimes, Gab.
0: Gab. Ben écoute, mesdames et messieurs, on va revenir après la pause, puis va pas trop loin, et pouvez toujours aller sur le site YouTube, excuse, Facebook, de la zone insolite, puis voir les photos que j'ai postées de cet être-là, les deux, le gris avec les yeux bleus, et la fée de Gabriel. On revient après la pause.
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7: Bienvenue dans la zone.
8: Dans la zone, dans la zone.
9: Tu savais que ton micro était ouvert.
8: Ah, je sais. Oh oui, je suis pas fait comme... Salut tout le monde, bienvenue dans la zone isolée avec Jeff Benoit. Et puis, je vais en être avec vous, une mission impeccable. J'ai trouvé ça fluide, fun, vite. Hey, déjà que t'es quasiment terminé. On était quasiment sur différents niveaux de d'exploration dans les X-Files, on pourrait dire. Et puis, je pense... Oh shit, un peu, on a même pas activé notre... Parfait.
9: Bon. Ah, excusez-moi.
8: Non, j'ai fait. On parlait justement dans le troisième segment, juste ça vient de passer, que les visions et puis justement, il y a une hybride. J'aime pas le mot hybride, mais juste quand même, on va dire hybride. La fille de Gabriel. Et tout un coup, Gabriel rentre dans le studio. C'est comme, wow, OK. Donc, on a Gabriel dans le studio. Et puis... c'est certain que Gabriel, cette semaine, quand je t'avais contacté, tu sais, j'étais dans plein d'émotions. Comme je te dis, je suis désolé, comme je disais tantôt, c'est pas mon voulu. Elle m'est venue me voir. Mais qu'est-ce qui est drôle, c'est qu'avant qu'elle fait contact avec moi, d'autres êtres qui voulaient empêcher elle de communiquer avec moi, comme je t'avais dit, parce qu'eux, ils veulent pas que ces êtres-là existent. Parce que ces êtres-là, c'est la future de leur race, OK? Parce que, justement, ils savent, mais parce que ils sont tellement dans la dominance de eux-mêmes, ils voient pas le potentiel de nous puis eux, comment qu'on peut vivre ensemble, exister dans ensemble. Et puis, donc, quand j'ai refusé de rentrer dans leur vaisseau, puis là, c'est là qu'un être a vu me voir, et puis c'est là qu'elle s'est identifiée comme ta fille. Donc, premièrement, la première réaction que j'avais, c'est comme, « Ah oh, ouais, ils savent-tu qu'il y a une fille? » Il y a une fille. Puis, je savais que tu avais des enfants dans le monde-ci, des enfants biologiques, mais je savais pas que tu avais un enfant des étoiles. Et puis là, j'avais pitché justement qu'est-ce qu'elle me dit. Et puis, j'aimerais vraiment savoir c'est quoi, parce que là, ça fait une semaine, à peu près, moins d'une semaine. Je veux savoir qu'est-ce qui se passe avec ça. Y a-t-il quelque chose que tu peux m'aider ou me valider avec ça? Là?
10: Pas grand-chose à valider pour le moment. C'est que je suis sur... J'enquête là-dessus, hein, si vraiment c'est... si j'enlève cette protection-là pour pouvoir communiquer, est-ce que ça va recommencer mes rêves puis les attaques?
8: Ça mais non, mais comme je te dis tantôt, faut pas enlever...
10: Ouais, faut le filtrer, comme tu dis.
8: Filtrer. Ouais. Parce que j'ai qu'est-ce que moi je sens, c'est que parce qu'elle est connectée avec toi, a besoin d'être connectée avec toi énergiquement. Sinon, on va mourir. Et puis, ça, c'est les êtres. Pourquoi qui peut-être ils te taquent pour que tu peux mettre une barrière pour t'empêcher de faire un contact avec elle? Parce qu'ils veulent pas que ces êtres-là existent.
10: Ouais, mais je suis d'accord avec ce que tu dis, parce que j'ai toujours eu ce pressentiment que si je mettais une barrière, c'est que la communication de l'au-delà à quelque part d'autre va être bloquée aussi. C'est que j'ai là le pressentiment de ce que si tu me dis que j'ai une fille de l'autre en haut.
9: Sans ton consentement, en plus.
10: Sans mon consentement, mais j'ai toujours eu le doute.
8: Oh, t'es un peu. Peut-être. T'es au coup. Peut-être, c'est pas. Peut-être, un consentement.
10: Oui, mais peut-être. Mais c'est parce que, tu vois, dans les. Tu parlais de rêves tantôt, puis des rêves aussi que, durant une journée ou que t'as un flashback, ben, tu vois quelque chose qui t'est arrivé, mais c'est comme. Un flash que tu. OK, là, c'est comme. Il y a une mémoire qui revient, dans le fond. Moi, j'ai vu un être blond.
8: OK.
10: C'est, je peux dire, ça peut être une femelle, mais je peux pas dire qui était à côté de moi.
8: Premièrement, as-tu vu la photo d'elle?
10: Oui, tu m'as montré la photo, elle est très jolie.
8: OK, t'as vu, OK.
10: Ouais, donc, c'est le même style, les cheveux longs, là, blonds. Sauf que moi, j'ai vu la silhouette à ma droite, mais t'as dos à moi, j'ai pas vu qui était.
8: OK.
10: Ça, j'ai vu ce flash-là. Mais par contre, ils m'ont fait visiter... tout ce qui était en partir d'en bas jusqu'en haut.
8: Mm-hmm.
10: Ben, un être comme l'habillement que tu m'as envoyé, la photo, c'est exactement pareil comme elle était, cet être-là. Probablement que c'était c'est cette personne-là s'occupait de moi, je ne sais pas. Mais lui, il m'a fait visiter tout ça.
8: Mm-hmm.
10: Je ne rentrais pas dans les détails parce que le monde va penser que c'est loufoque pas mal un peu, là, mais...
8: Mais tu peux pas être plus isolite que là.
10: Oui, exactement. Mais si je pourrais pas aller chercher. Je peux pas dire. Je vais le dire personnellement. Je ne vais pas le dire à la radio qu'est-ce qu'ils m'ont fait voir. J'ai eu cette permission-là.
8: Mm-hmm.
10: J'ai vu bien des choses. Mais cet être-là, comme la photo que tu m'as montré, est habillé exactement la même chose. Les mêmes styles de yeux, mais aucun cheveu.
8: Garde, viens ici, je vais te montrer une photo que un autre être que j'ai vu similaire à elle, puis d'après moi, je pense que c'est ça que tu parles. Et puis, viens ici, Gabriel, pour 2 secondes.
9: Monte donc à la caméra ici, devant toi, pour que les gens, quand ils vont l'écouter...
8: Yeah, OK, je vais le poster, garde.
9: OK.
8: C'est ça, t'as vu, hein? Ah, je le savais. Garde, qu'est-ce que je vais faire? Je vais le mettre sur zone. Puis c'est...
10: Cet être-là, je l'ai vu à la binière, hein, tu sais ça?
8: Ça?
10: Oui.
9: Oui, quand on a fait le rassemblement de groupe pour la finale de la saison.
10: Puis, j'étais pas tout seul en chambre. On partageait la même chambre, moi et ma soeur. Puis, elle l'a senti, cet être-là. Mais moi, j'ai vu le visage comme à 2 pouces de mon visage. Elle l'a vu. Il fait noir dans la chambre, là. Mais, visiblement, je l'ai vu.
8: OK. Dans le commentaire, je vais lui mettre la photo qui n'est pas avec les autres. Que est différent, mais similaire à... Ça va vous montrer, Monsieur Glenn. C'est un autre. Ça, c'est l'être de l'autre Guiri qui ont fait. Plus de caractéristiques... Drette-le, regarde.
9: OK.
8: Plus caractéristiques de Guiri que humain. Et puis, ça... C'est, je pense, le menace peut-être qu'est-ce que tu parles. Mais l'autre être qui est plus humaine, qui est vraiment connecté avec toi, qui partage une partie de son ADN, le tien à elle, c'est un essentiel que tu fais contact avec elle.
10: C'est ça. Ça a joué sur mes émotions quand tu m'as parlé de ça.
8: Ouais. Mais moi aussi,
10: Je l'ai ressenti. Je l'ai vraiment ressenti. J'en ai comme parlé aussi à Carole. C'est plausible, tout ça. Là. Mais c'est comme il faut faire attention. Là.
9: Là, tu ne l'as pas mis en commentaire sous ton poster.
8: Oui, oui, oui. Ouais. Mais non, c'est dans le commentaire des commentaires. Je ne pouvais pas, là, parce qu'il parlait ce maudicelle. Mais check dans le commentaire des photos.
9: Ben, c'est parce que c'est pas dans l'émission d'aujourd'hui. On le voit pas. Ceux qui commentent à l'émission d'aujourd'hui ne le voient pas.
8: Va sur Zone Isolite.
9: Oui.
8: Dans la Zone Isolite, il y a des photos. Il dit, voici un support visuel de l'émission de Jeff. Et les photos sont là.
9: OK. Fait que les gens, il faut qu'ils sortent du podcast. Pas du podcast, mais du...
8: Ah, tiens, regarde, je vais l'additionner. Tiens, direct là. Ben oui, mais normalement, ils sont supposés être là, non?
9: Là, on le voit. Je le vois que c'est sur un post que tu as fait à part. Sauf que les gens, il faut qu'ils sortent du post.
8: OK. Check là. Il y a un update. Fais un refresh. Tu vois que l'être qui n'a pas de cheveux, c'est l'être que je parle de les autres. Mais regarde, moi, je vais te dire quelque chose. Moi, j'ai une capacité. Moi, je peux capaciter quand je raconte quelqu'un puis je vois à l'intérieur de la personne. Je peux sentir qu'il me bullshit. Il y a beaucoup d'amis qui savent pas, mais je sais quand ils bullshit. Je sais quand ils sont en train de faire un mensonge. Je sais quand ils sont vraiment honnêtes puis vraiment transparents. Je peux sentir des affaires. Hey, salut! Il y a du monde qui paraît partout. Donc, je peux sentir des émotions, je peux même savoir que tu as une mauvaise journée. À un moment donné, mon ami, il me texte, puis son texte est très générique, puis je sais qu'il y a quelque chose qui va pas là. Je dis, what's going on? Qu'est-ce qui se passe? Puis là, il dit, comment tu sais que ça va mal? Parce que j'ai une capacité de sentir, man. Je rentre dans une pièce, puis je sais son là. Je sais. Ça, c'est pourquoi qu'ils ne viennent pas quand je suis là à maison pour voir mes enfants, parce qu'ils les aident, viennent visiter mes enfants aussi. Puis ils savent, je ne veux pas, puis ils sont là quand je ne suis pas là. Donc, quand j'ai senti cet être-là, j'ai rentré à l'intérieur d'elle, et elle m'a laissé rentrer dans elle pour justement de sentir son intention. Puis son intention, c'est l'amour, mon homme. C'est l'amour, mais c'est aussi être un moment de détresse. C'est une urgence. Elle a besoin, man. Elle a besoin d'avoir une connexion avec toi.
10: C'est ça qui est la plus...
8: Pourquoi tu penses, Gabriel, il y a... Oh my God, là, je suis sérieux, là. Pourquoi tu penses qu'il n'a quasiment plus de venir et d'enlèvement d'aujourd'hui parce qu'ils sont en train de mourir, man? Ils sont en train de mourir. C'est ce qu'on voit moins et moins et moins. C'est plus eux autres, là. C'est soit des drones ou des clones ou justement dans le militaire qu'on parle, justement. Ils ont besoin de ça. C'est essentiel. L'humanité a besoin de ça. On ne dit pas que tu es le sauveur de toute l'humanité.
10: Non.
8: Mais une personne ou un être peuvent, si on prend une scène, une graine de sel, une graine de sable, on peut bouger une montagne, mon ami. Donc ça, c'est pourquoi que c'est essentiel que tu sois en contact avec elle. Je ne sais pas qu'est-ce qu'elle va te dire. Je ne sais pas parce qu'elle ne m'a pas dévoilé ça, parce que c'est en toi et elle.
10: C'est ça, mais ça va être à suivre.
8: Mais j'espère que...
10: Oui, mais déjà là, on en parle, plus on va en parler, plus on va pouvoir se mettre en connexion avec cet être-là, parce que je le sais qu'il y a... Personnellement, je le sais qu'il y a quelque chose là.
8: As-tu une association avec les fleurs jaunes?
10: Avec les fleurs jaunes, j'aime beaucoup le jaune, oui.
8: OK. Parce que dans ma tête, je vois des fleurs jaunes.
9: Pas des pissenlits, là.
8: Non, des fleurs jaunes. Puis ça, c'est...
10: Même c'est beau, ça, un pissenlit.
9: C'est donc, bon, ça fait du vin aussi.
8: Parce que je le sens, il y a une connexion avec toi, avec les fleurs jaunes, avec elle. Je ne sais pas pourquoi, peut-être quand elle était très jeune, vous avez marché ensemble dans un champ avec des fleurs jaunes.
10: Ah, c'est possible.
8: OK, so, check fort dans ton esprit, man. Puis ces réponses-là vont sortir, puis ils vont te venir vraiment là pour te guider, pour te valider. Parce que toi, qu'est-ce que tu as besoin? C'est une validation que c'est pas une menace.
10: Exact.
8: Mais qu'est-ce que je te dis là? C'est une clé pour ouvrir la porte pour que tu sois à l'aise.
10: justement ça. C'est là, c'est la crainte. Puis là, je peux ouvrir la porte, là, puis ça me dérangera pas parce que je viens qu'à vaincre ces peurs-là aujourd'hui. Ils jouent plus avec moi comme qu'ils jouaient. Là.
8: Mais le monde joue dans la peur.
10: Exactement.
8: Tout le monde est dans la peur, Gab. C'est ça. Le monde tellement éveillé. Ils sont supposés être éveillés. Ils sont plus en peur que dans l'éveil.
10: Je vais te poser une question, Jeff.
11: Ouais. Faut être éveillé aussi, puis voir clair. C'est plus de la peur aussi, c'est de voir clairement le jeu qui rentre en ligne de compte. Là.
8: Une capitaine, excuse juste un instant, une capitaine d'un vaisseau. Imagine, capitaine d'un vaisseau, t'es dans un océan. Puis là, t'as le bateau, là. Et ce malin qui monte de même. Mais le capitaine est figé, sans émotion, parce qu'il a déjà vécu, il sait c'est quoi. Il est dans sa zone, dans son élément. Tu comprends? La peur, il n'y a pas de temps pour la peur, parce qu'il est tellement éveillé au moment. Ça, tu comprends, je veux dire? Donc, il y a tellement de monde que je connais, préparent toute leur vie pour X nombre de raisons, puis quand ça arrive, la peur, c'est un handicap. Puis ça, c'est qu'est-ce qui nous envahit. Parce que quand on est peur, on voit plus la réalité. Ça, c'est pourquoi quand, justement, David, si on prend des enfants bibliques, avec Goliath, là, il était concentré. Il savait que le géant devant lui, il pourrait te tuer. Mais quand tu enlèves la peur, t'es plus clair et précis, mon homme. Donc ça, c'est pourquoi c'est important qu'on enlève cette peur-là. Et le dévoilement, ça va arriver, puis tu vas être figé dans le moment. Vas-y, Gab, pose-moi cette question-là.
10: Quel est ton niveau de peur, toi?
8: Moi, de ça? Negative 5. Comment que je suis pas peur de ça?
10: OK.
8: Pas du tout. Ça m'a surpris parce que j'ai jamais fait de faire avec un être comme ça, mais l'expérience était vraiment bien.
10: Souvent, tu nous parles de ces êtres-là où tu avais affaire à ça, tu avais peur.
8: Menace, oui. Peur puis menaçant.
10: Exactement.
8: Comme les êtres qui m'ont manifesté avant qu'elle apparue. Okay.
10: Puis cet être-là, comment tu t'es senti vraiment quand elle s'est présentée à toi? Ouais. C'était quoi ta réaction?
8: Oh my God, c'est comme je voyais un ange.
10: OK.
8: I swear to God. Man, c'est comme si... C'est comme si un ange m'est venu me voir et tout un coup, la beauté de tout me ressentit comme... C'est comme...
10: Mais t'as mis à l'aise.
8: Non, mais comme j'ai déjà fréquenté quelque chose comme ça. Comme c'est un exemple, je rentre dans une pièce, puis c'est tous des étrangers, mais je me sens confortable. Comme je les connais, mais je le connais pas, tu comprends?
10: Ouais.
8: Le senti était friendly, là, était vraiment transparent.
10: Cool.
8: Non, I swear, man. Je te jure, là. Je te jure. Puis tout le long, quand je conduisais ma véhicule, là, je te dis, j'étais tellement à l'anxiété. Faut que j'aille au bout de ligne. Faut que j'envoie un message à Gabriel. OK, comment je vais dire ça, my God? Mais c'était l'anxiété. Faut que j'aille. Toi, pas elle, pas lui. Toi. Puis.
10: Ah, c'est ça. On a cette connexion-là entre nous autres.
8: Oui, c'est vrai.
10: On s'est ouvert, nous autres. Quand j'ai même avait envisagé Carole, que ce soit à toi ou à Raymond, ce serait pas être à ma sœur aussi. Là.
8: Ben,
10: on sent le besoin de où diriger nos émotions, dans le fond.
8: Mais les émotions, ça fait partie de l'humanité. Là. Les émotions comme telles nous ramènent puissants. Là. C'est comme un exemple. Il y a une grande raison pourquoi dans Star Wars, il parlait de la peur te ramener dans le dark side. Mais les émotions sont très puissantes. L'amour. Il y a des empires qui ont été détruits et bâtis par l'amour.
10: Ben, c'est exactement c'est ce qui est le plus fort, l'amour.
8: Oh my God, j'ai chaud de poule.
10: C'est ce qui est le plus fort, l'amour.
8: Mais
10: c'est indéniable. Tu peux pas arriver et réévaluer avec ça. Qu'est-ce qui va faire changer l'autre être? C'est par rapport à l'amour.
8: Mais d'après moi, qu'est-ce que je vois? C'est que si l'humanité va continuer pour aller dans la prochaine page, parce qu'on est prête. Oui, c'est pas tout le monde, on va survivre. C'est comme le Titanic.

0: important que si j'avais pas écouté ces messages-là, je serais pas avec cette personne-là.
1: Exact, exact. Puis les messages ramènent d'autres stocks aussi. Les messages comme tels, ça peut être aussi du allégorie aussi. Là. Donc, quand tu racontes quelqu'un que dans ce contact-là, ça te ramène à quelqu'un d'autre, un contact indirect. Donc, c'est certain que tout est dévoilé à fur et à mesure, mais ça, je vois qu'il y a une paradigme dans l'humanité, dans le développement humain. Là, on parle dans le monde réel, là, on parle d'aller dans l'exploration de l'espace. Donc, pour aller dans l'espace, il faut qu'on a certaines connaissances aussi, parce que là, on n'est plus dans notre boîte de sable. Là. On rentre dans forêt qu'il y a d'autres espèces. Là. On est dans jungle. Il y a des bons, il y a des mauvais. Comment survécu? Une minute qu'on découvre quelque chose puissant, mais comment qu'on va prendre ça puis de pas utiliser contre nous-mêmes puis nous tuer? Tu comprends? C'est comme jouer avec un briquet. Hein, c'est fun, là, mais tu peux te brûler, mais tu peux aussi faire un feu. Tu peux aussi utiliser pour... Il y a tellement d'éléments comme ça. Donc, la conscience humaine, et puis on est connecté avec ces êtres-là, parce que leur existence est dépendante sur le nôtre. Et ça, c'est pourquoi qu'ils viennent, ils viennent ici, parce que justement, on le supporte, ou c'est vers versus, peu importe, ils ont besoin de nous autres, on vit parallèle ensemble. Et donc, eux, ils savent qu'il y a un certain moment, écoute, regarde, Atlantis a été détruit, même que c'est la ville la plus avancée que tout. Donc, on a constaté que...
0: Je crois ça, mais moi, ce que j'ai vu, je n'y crois pas. C'est toujours là.
1: Mais on voit qu'il y a une certaine maximum potentiel qu'on arrive. Soit on pète, puis on descend... On tombe dans un temps de noisseur, comme on voit clairement, regarde, Rome. Juste les Romains, comment la technologie, une connaissance, ou même les Égyptiens, ou même le Sumerian, comment qui ont été une connaissance supérieure. Puis regarde aujourd'hui, le seul restant de cette civilisation-là est dans les tablettes et certains textes, puis that's it.
0: C'est ça, c'est rendu un monde oublié.
1: Bon, ben nous autres, si on joue pas comme il faut, on va retourner, on va devenir ça, et puis donc encore, peut-être une prochaine fois. Comme René Lavaille qui a dit, peut-être la prochaine fois, mais on sait jamais, ça. Mais moi, je pense qu'on est prête. Oui, on a beaucoup de choses à travailler. Oui, il y a beaucoup de choses là. Si on commence à sortir dans la capitalisation puis des idéologies polarisées puis la maudite polarisation, si on sort de là puis on revient uniquement dans une conscience vers le développement de soi, my God, comment qu'on pourrait... Puis la grande raison pourquoi ces gris-là viennent nous voir... OK, il y a un exemple. OK, il y a des bébites par terre. Ils sont cool. Oh, wow. À un moment donné, qu'est-ce que tu fais? À un moment donné, quand tu ne gardes pas, hein? On s'en fout, c'est juste des bébites. Mais si tu passes tout ton temps d'aller là, pourquoi tu prends ton temps pour investir, peu importe, dans cette espèce-là, qu'elles sont tellement inférieures que toi? C'est parce que quelque part, ils ont une complexité, une raison d'être qui est bien plus, peut-être plus supérieure que toi. Peut-être eux autres sont plus essentiels que nous. Et ça, c'est pourquoi que... Non, arrête-moi ça!
2: Oui, bien avant de terminer l'émission, moi, j'ai une question existentielle pour toi.
1: Attention! Oui?
2: Donc, tu es pour la continuité de la vie des clones?
1: Non, je suis prête à faire la transition entre l'existence jumelée ensemble. Je suis prête à... Parce que ces êtres-là sont ici pour aide-moi.
2: Oui, mais c'est ça.
1: Si je t'aide, OK? Si je t'aide, mais ça veut dire quelque chose, tu me dois quelque chose. Mm. Donc, dévoile-moi un petit peu plus la connaissance de l'univers.
2: Tu vois-tu ça de même, Richard, toi? Le fait de je sais pas si tu as compris un peu le concept d'être, mettons que tu as des visites d'un être d'un autre monde, un gris, par exemple.
1: Comprends-tu le français que je dis, monsieur?
2: Bon, est-ce que oui, t'es pour ça, toi, le fait qu'on vient, qu'il y ait des clones, que eux clonent, ils font des êtres clonés?
1: Non, mais pas des clones, des hybrides.
2: C'est ça.
1: Pour
2: des
1: sauver

0: leur race.
1: Ouais, sauver la... Non, ça sauvera pas leur race, malheureusement.
0: Mais le sel que je parle, la raison pourquoi sa fille existe, c'est parce que c'est pour sauver la race d'eux autres.
1: Mais ça marche pas, vu qu'il y a demande. Ben, si il y a demande, c'est parce qu'elle ne survivra pas. Si j'ai compris ton concept à toi.
0: Parce qu'elle est encore en développement.
1: Okay.
0: On ne sait pas comment ils se développent, là. Ils sont pas. Tu comprends? Ça, c'est pourquoi, des fois, souvent, nous, les humains, on essaie de associer toujours une similarité entre nous et eux. Tu comprends? Mais eux autres, leur développement, c'est carrément différent. Mais M. Glenn, vas-y.
1: Ouais, tu suis l'histoire.
2: Je peux pas vraiment rentrer dans ce contexte-là, parce que je ne le connais pas vraiment mm-hmm. beaucoup. Mm-hmm. Tout ce que je peux dire, j'ai eu un entretien avec un ufologue français qui a duré 2 heures.
0: Mm-hmm.
2: On s'est parlé de underground bases, puis de la civilisation résiduelle
0: mm-hmm.
2: qui reste de l'Atlantide,
0: ah.
2: qui s'était déjà enfouie dans la Terre pour se protéger, comme il y a des gens qui se protègent avec des abris atomiques actuellement, puis où ils s'en vont en Nouvelle-Zélande, puis en tout cas...
0: Ah, des bunkers, oui. Ouais.
2: C'est ça. Et ce monsieur-là, qui est ufologue français, je lui ai bien dit, fais attention, là, je t'ai donné de l'information entre toi et moi.
0: Mm.
2: 3 mois après, il a publié un livre, tout sur l'information que j'avais donnée.
0: Ah, bon.
2: Le livre a été retiré des librairies dans l'espace d'un mois et lui s'est retrouvé 6 pieds sous terre.
0: Hein?
2: Pourquoi? Parce qu'il a appelé les êtres peut-être que vous avez rencontrés, il les a appelés les hybrides. Human hybrids.
0: Human hybrids.
2: So, hybrid.
0: Yeah, hybrid. Ah oui, OK, ouais, ouais.
2: Les hybrides.
0: Uh-huh.
2: Alors, c'est tout un dossier que vous touchez là, actuellement,
0: okay.
2: qui est très important.
1: Mais j'aimerais ça que tu en parles un peu ce soir au souper du Garpin, une suite à ça. Parce que là, l'émission se termine, la
2: Pourquoi
1: musique
2: pas?
1: Va commencer dans quelques
2: Est-ce
1: temps.
2: Est-ce que tu vas être là?
1: Bien sûr.
0: Ben oui, je vais être là.
2: Ben, moi, j'invite les gens qui ont écouté toutes les conversations qu'on a eues ici aujourd'hui. Pourquoi pas?
0: Ben oui.
1: C'est ça.
2: Ben, puis, le mot est Lévis. La ville de Lévis, où l'émission provient de Lévis, c'est les mêmes lettres qu'Elvis, hein?
1: Ben oui.
2: Puis je vois le mot rock juste à côté. Mais ça fait aussi le mot evils.
1: Oui. Et là, vraiment, il faut arrêter, parce que la pub commence dans quelques instants et le podcast sera même pas complet, donc j'ai pas le choix.
0: OK, bon, mesdames et messieurs, merci beaucoup pour votre temps. N'oubliez pas de suivre sur Jeff en direct et n'oubliez pas chaque samedi entre midi et 2, justement, zone parallèle et de 2 à 4 p.m. ou 16 heures, comme on dit. N'oubliez pas, c'est super important que vous téléchargez. Envoyez vos likes, pouces. Thank you very much. Adios.
1: Merci pour la belle émission et merci Richard.
0: Oui, merci à tous. Merci.
2: Merci.
1: Bye tout le monde.
3: Bye. 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Et quand ça arrête,

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